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0: Sophie, bonjour à vous, bienvenue. Il est 7h à Paris, 5h en temps universel.
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0: RFI Matin démarre maintenant 3 heures d'infos tout autour du monde et au-delà à l'occasion du sommet international sur l'espace à Paris. C'est aujourd'hui et demain. Quels enjeux à l'heure du désengagement américain, d'une montée en puissance des acteurs privés? Quel rôle pour l'Europe? On parle aussi de l'Afrique qui veut se tailler une place dans le secteur. D'abord, c'est votre journal. Bonjour Julien Coquerel-Rohem.
2: Ah, bonjour Andréane. À la une de l'actualité, des mesures qualifiées d'antisémites en Israël où les autorités annoncent déjà des représailles. 12 pays dont la France, le Royaume-Uni et le Canada ont annoncé hier vouloir imposer des sanctions sur le commerce avec les colonies illégales en Cisjordanie occupée. Reportage dans l'une d'entre elles dans un instant. À la une également, une nouvelle nuit de frappe entre l'Iran et les États-Unis et le pétrole qui se rapproche des $100 le baril. L'inflation caillou dans la chaussure de Donald Trump à l'approche des élections de mi-mandat aux États-Unis. Le président américain tente de galvaniser son électorat avec une convention nationale du Parti républicain aujourd'hui à Dallas. On part aussi au Kenya, la polémique qui continue dans le pays après les menaces de William Ruto contre les petits commerces tenus par des étrangers. Et puis ils fêtent cette année leurs 30 ans et amusent toujours les petits comme les grands, les Tamagotchi, toujours stars au Japon à la fin de cette édition.
0: Des mesures pour empêcher la situation de se détériorer davantage.
2: La décision de 12 pays annoncée hier d'imposer des sanctions au commerce avec les colonies illégales en Cisjordanie occupée face à l'accélération de la colonisation israélienne et aux violences accrues contre les habitants palestiniens du territoire. La France, le Canada, le Royaume-Uni et 9 autres pays européens disent vouloir prendre des mesures et soutenir des sanctions à l'échelle européenne malgré l'absence d'accord entre les 27. Paris, Londres et Ottawa annonce déjà qu'ils vont même interdire l'importation de produits en provenance des colonies et appliquer des sanctions ciblées face à ce qu'ils évoquent comme une menace directe pour la solution à deux États. Quelle réaction du côté des colons israéliens déjà installés en Cisjordanie? Reportage dans la colonie de Gush Etzion de notre correspondante Manon Chaplin.
3: Pour les habitants de la colonie, l'annonce passe mal. Pour tous, le rejet est d'abord sémantique, comme Shalom, qui refuse tout simplement d'admettre l'existence de colonies en Israël.
4: C'est quoi cette décision? C'est vraiment grave.
3: Dans une déclaration conjointe, les 12 pays appellent Israël à stopper toute annexion des terres palestiniennes. Dalit refuse, elle, que d'autres pays décident de ce qui se passe ici.
5: Ce ne sont pas leurs affaires. Cet endroit, nous l'avons acheté. Nous avons donné chaque centime pour cette terre. Alors pourquoi ce serait une colonie? Il y a simplement de l'antisémitisme depuis des années. Nous sommes habitués à cela.
3: Cette décision fait suite à un phénomène double. L'accélération de la colonisation, symbolisée par le lancement d'un projet qui empêcherait la continuité territoriale en Cisjordanie occupée, ainsi qu'une explosion des violences de colons ces derniers mois. Joël et Déborah refusent d'être tenus responsables de ces groupes.
6: L'actualité se focalise sur cela et c'est vraiment regrettable car c'est un groupe minoritaire. Maintenant, c'est sur nous que ça retombe et nous sommes tous rejetés.
3: Selon l'ONU, plus de 1400 attaques de colons ont été recensées depuis le début de l'année, dont une centaine rien que sur les 3 premières semaines du mois d'août. Manon Chaplin, Gush Etzion, RFI.
2: Et du côté du gouvernement israélien, la réponse à ces annonces pour l'instant concentrée contre le Royaume-Uni, alors que Londres est allé plus loin hier en évoquant un nettoyage ethnique. Israël annonce la fermeture du consulat britannique à Jérusalem et l'interdiction d'entrer dans le pays pour 12 personnalités britanniques. L'autorité palestinienne a salué pour sa part une étape importante, alors qu'aux États-Unis, le chef de la diplomatie Marco Rubio a exclu hier de se joindre aux sanctions annoncées, tout en dénonçant les tensions en Cisjordanie occupée.
0: Toujours au Moyen-Orient, Téhéran dit de nouveau vouloir punir l'agresseur.
2: 20 missiles iraniens tirés vers la Jordanie cette nuit. L'Iran et les États-Unis continuent de se livrer à des frappes interposées dans la région du Golfe. Les dernières heures ont à nouveau montré l'extrême tension qui ne cesse de grimper entre les deux pays, Siavash Ghazi.
7: L'escalade se poursuit de plus belle entre l'Iran et les États-Unis après l'attaque confirmée de 5 pétroliers iraniens par les États-Unis. Téhéran a affirmé avoir visé 2 bâtiments de guerre américains dans le golfe Persique, mais également 8 pétroliers ainsi que 10 navires commerciaux dans la région. Donc une escalade très importante entre l'Iran et les États-Unis. Téhéran a également affirmé avoir visé deux bases américaines en Jordanie, la base du prince Hassan, mais aussi la base Al-Zahr, où sont stationnés des avions de guerre américains, notamment des F-15, mais aussi des F-35. Donc c'est l'escalade entre les deux pays. L'Iran a également affirmé hier avoir saisi un drone sous-marin américain dans le golfe Persique. Donc, pour Téhéran, la tactique a changé puisque désormais, l'Iran réagit avec force aux attaques américaines. On peut s'attendre à une escalade encore plus importante au cours des prochaines semaines entre les deux pays.
2: Merci à Boshghazi à Téhéran et la perspective d'une escalade qui fait aussi grimper les prix du pétrole. Le baril s'approche ce matin de la barre des 100 dollars qui n'a plus été atteinte depuis le 24 juillet.
0: L'explosion des prix qui complique les affaires des républicains aux États-Unis.
2: L'effet boomerang de la guerre contre l'Iran lancée par Donald Trump et qui pourrait coûter à son parti sa majorité au Congrès. À moins de deux mois des élections de mi-mandat dans le pays, le président américain se lance donc dans une opération communication de grande ampleur pour tenter de galvaniser son électorat, avec notamment le lancement aujourd'hui d'un objet politique non identifié. Les républicains vont tenir à Dallas une convention nationale, alors que les immenses réunions de ce type étaient jusqu'ici réservées aux élections présidentielles. Vincent Sorio.
8: D'habitude, ces conventions servent à désigner un candidat, valider le programme du parti ou réconcilier les troupes avant de partir en campagne. Mais cette fois-ci, on parle en anglais d'un Trump-Appalooza, autrement dit d'une grande kermesse centrée sur la personne du président américain. Comme à son habitude, Donald Trump va vanter son bilan, baisse d'impôts, fermeture de la frontière avec le Mexique. Il devrait aussi répéter que la guerre en Iran est gagnée, mais plusieurs analystes y voient une erreur politique. Le président américain continue de tirer la couverture à lui, alors que sa popularité dévisse autour de 33% d'opinion favorable. Il veut nationaliser le scrutin, alors qu'une partie des candidats républicains ont retiré en toute discrétion son nom de leurs affiches électorales. Bon nombre d'entre eux ne feront d'ailleurs pas le déplacement jusqu'à Dallas, en particulier les élus au coude à coude dans les sondages avec un ou une adversaire démocrate. Ce rassemblement a-t-il de quoi inciter la base MAGA à se rendre aux urnes? C'est possible, mais il y a très peu de chances qu'ils fassent changer d'avis les électeurs indépendants qui constituent le nerf de la guerre et qui se sont détournés de la Maison Blanche depuis janvier 2025. Vincent Sourio, Washington RFI.
2: Et Donald Trump qui ne manquera sans doute pas de vanter à Dallas cette nouvelle étape dans sa guerre commerciale avec le Canada, alors qu'en réponse aux surtaxes imposées fin août par Washington, le Canada a fait entrer en vigueur hier des droits de douane pour riposter au dollar près. Le président américain surenchérit et annonce cette fois l'interdiction d'importer aux États-Unis certains produits canadiens, comme les boissons alcoolisées. D'autres produits comme les matelas ou les bateaux à moteur ne sont pas interdits, mais eux taxés à leur tour à 50%. Réaction du ministre canadien en charge des relations avec Washington. Il évoque des mesures injustifiées et affirme qu'Ottawa va désormais les évaluer.
0: Au Kenya, c'est une annonce du gouvernement qui continue de faire polémique.
2: C'était il y a une semaine à Nairobi, la promesse du président William Ruto de faire cesser d'ici 7 semaines les activités des petits commerces tenus par des étrangers. La phrase prononcée devant des commerçants kenyans a très vite mis le feu aux poudres, entraînant des violences xénophobes et la panique des premiers concernés. Des milliers de Burundais se sont notamment précipités depuis vers leur ambassade pour tenter d'obtenir des papiers. Et une semaine plus tard, les autorités continuent d'affronter les critiques. Elles ont présenté des excuses et adouci en partie leur position, sans éteindre pour autant la controverse. À Nairobi, correspondance Gaëlle Lalex.
9: Sur les réseaux sociaux et les télévisions kenyanes, on ne parlait que de ça hier. Les récentes annonces du président Ruto sont vues par l'opposition comme une manœuvre populiste. Ahmed Rashi, candidat aux législatives de 2027 à Langata.
10: Le président Ruto utilise cet argument pour faire monter le nationalisme dans ce pays, pour mettre le chômage des pauvres sur le dos des étrangers. Il n'a pas créé un seul emploi depuis qu'il a pris le pouvoir.
9: Odhiambo Ramoji, directeur d'Elim Capital, cabinet d'analyse économique, redoute quant à lui que ces mesures ne fragilisent la position du Kenya au sein de l'EAC, qui est aussi une zone de libre-échange et un marché commun.
11: Le président a été irresponsable, négligent et égoïste. Il faut rassurer l'EAC sur notre engagement. Les Burundais, Ougandais, Tanzaniens apportent plus au Kenya que l'inverse. Donc on perdra beaucoup si l'on poursuit dans la direction xénophobe que nous impose le président.
9: De son côté, le gouvernement persiste et signe, Esther Oscar Mutoni Passaris, député de la majorité à Nairobi.
12: Vous ne pouvez pas venir au Kenya avec un visa de touriste, puis ouvrir un magasin. Il faut avoir votre permis. Hier, à l'ambassade du Burundi, la plupart des gens venaient demander des documents pour voyager. Ils n'ont même pas leurs papiers pour voyager. Et en plus, ils font du commerce sans permis.
9: Hier, la présidence kenyane a annoncé accorder 90 jours aux ressortissants étrangers engagés dans le commerce pour régulariser leur situation. Gaëlle Lalex, Nairobi, RFI.
0: RFI 7h10 à Paris. La Tour Eiffel a rouvert ses portes hier aux touristes.
2: Après la grève décidée lundi par les salariés et l'annonce de deux enquêtes par la mairie de Paris, tout a commencé samedi lorsque le personnel féminin de la Tour Eiffel a été mis à l'écart le temps d'une visite d'un groupe religieux hindou, le BAPS, lié au premier ministre nationaliste indien Narendra Modi. Un mouvement qui venait visiter la Tour Eiffel, certes, mais aussi inaugurer près de Paris l'un des plus grands temples hindous d'Europe qui accueille depuis ce week-end ses premiers fidèles. Reportage Nicolas Feldman.
13: Avec sa façade en pierre et ses dômes qui s'élèvent dans le ciel, le nouveau temple a de quoi impressionner Menka. C'est par un message du premier ministre indien qu'elle a entendu parler du site.
14: Nous, on vient de Népal. Moi, ça fait 2 ans que j'habite ici. J'ai pas trouvé plusieurs temples. Ça fait nous plaisir, c'est ça.
13: À l'étage, des hommes et des femmes offrent des fleurs aux divinités. Impossible pour les journalistes de déambuler seuls. C'est Nipa Patel qui mène la visite dans ce temple appelé ici un mandir. Elle est membre du mouvement BAPS.
15: Le mandir est entièrement financé par des bienfaiteurs et des sympathisants. Il n'y a pas de financement extérieur.
13: Le mouvement BAPS se revendique dans le monde plus d'1 million de fidèles, des actions sociales et caritatives soutenues par le premier ministre nationaliste indien, mais l'organisation nie tout lien politique.
15: Les mandirs ont joué un rôle déterminant pendant des crises humanitaires comme le Covid. On travaille avec des autorités pour fournir une aide quand c'est nécessaire. On soutient simplement la communauté.
13: La mairie de Bussy-Saint-Georges dit n'avoir constaté aucun prosélytisme au sein de cette communauté, parfois accusée en Inde de proximité avec des suprémacistes anti-musulmans. La preuve, confie cet élu, le temple s'est installé tout juste à côté d'une mosquée.
2: Nicolas Feldman.
0: Et puis Julien, c'est un jouet légendaire qui fête cette année ses 30 ans.
2: Vous en aviez peut-être un dans votre poche lorsque vous étiez petite, Andréane. Vous l'avez peut-être même laissé mourir à votre regret. Les célèbres Tamagotchi, ces petits animaux de compagnie numériques pixelisés dans un petit boîtier dont il fallait bien prendre soin. Les Tamagotchi nés en 1996 et qui se sont vendus depuis à plus de 100 millions d'exemplaires. Tout a commencé au Japon où l'aventure continue et où l'engouement reste intact, Bruno Duval.
16: C'était la vedette du salon annuel du jouet qui s'est tenu récemment dans la capitale. Le 38e et dernier modèle en date de Tamagotchi qui se porte au doigt. C'est une bague minuscule. Cette Tokyoïte est ravie de l'avoir acheté.
17: Quand j'étais petite, j'avais plusieurs Tamagotchi et j'ai passé un temps fou à bien m'occuper d'eux pour qu'ils grandissent et soient en bonne santé. C'était des moments merveilleux. Et là maintenant, avec cette bague, j'ai la joie de retomber en enfance.
16: C'est Takekazu Hongo qui a inventé les Tamagotchi il y a 30 ans. Il se souvient du jour où il a présenté son projet à ses collègues du groupe Bandai qui commercialise ce jouet.
18: Ils n'en revenaient pas, ils étaient complètement médusés. Des animaux virtuels qui défèquent et meurent si on les néglige. Mais qu'est-ce que c'est que ça? C'est ce que la plupart m'ont dit. Je n'étais pas trop sûr de mon coup, mais on s'est lancé dans l'aventure. Et en fait, ce jouet a immédiatement eu un succès fou, auprès des écolières notamment.
16: Les sociologues expliquent le regain d'engouement actuel pour le Tamagotchi par le concept dit des kidultes. Cet anglicisme désigne les adultes qui redécouvrent avec nostalgie les jeux qu'ils avaient adorés quand ils étaient petits. Ce phénomène contribue grandement à l'essor du marché du jouet dans l'archipel. Il affiche un chiffre d'affaires annuel de 1200 milliards de yens, plus de 6 milliards d'euros, en progression constante. Bruno Duval, Tokyo, RFI.
2: Et de retour à Paris, Andréane Mellard et son Tamagotchi vous attendent pour RFI Matin.
0: Mais je m'en occupe bien, merci Julien Coquerel-Rohem. L'info sur RFI qui nous emmène ce matin notamment au Cameroun, ce sera dans le prochain journal à 6h30, heure de Yaoundé, la démission annoncée de Maurice Kamto et de Mamadou Mota de leur poste à la tête du MRC. On revient aussi ce matin sur le discours de politique générale du Premier ministre sénégalais devant l'Assemblée nationale, c'était hier, convaincant ou non. Vous nous donnez votre avis tout à l'heure dans Appel sur l'actualité, 8h10, heure de Dakar. RFI Matin, nos invités aujourd'hui, Bakary Sow, Tambe, le directeur du Timbuktu Institute, ce centre de recherche qui signe aujourd'hui un rapport consacré au recours de plus en plus important à l'IA des belligérants impliqués au Mali. L'IA comme outil de propagande, notamment, entretien à suivre dans une demi-heure. Et puis pour parler de l'espace, de ce marché infini que se disputent États et acteurs privés, de nouveaux enjeux liés au spatial. Anne Iceland, PDG de TrustMe, société française qui conçoit des systèmes de propulsion électrique pour satellites, sera notre invitée dans notre studio. Donc dans une heure ce matin, on revient aussi sur cette volonté qui unit 12 pays de vouloir sanctionner le commerce avec les colonies israéliennes en Cisjordanie, jugée illégale par le droit international. C'est notre dossier à 9h. On parle aussi ce matin des États-Unis, de l'Ukraine, du foot également. La Ligue des Champions est de retour et le champion en titre, le PSG, entre dans la compétition aujourd'hui. Le journal des sports dans 30 minutes. L'événement avait été annoncé par Emmanuel Macron il y a un an. Le sommet international sur l'espace démarre aujourd'hui et dure jusqu'à demain à Paris. 120 pays invités, des agences spatiales, des entrepreneurs, des scientifiques et pas mal de sujets au programme, notamment la durabilité. Car à l'heure des constellations de milliers de satellites envoyés par SpaceX et Amazon, entre autres, se pose la question de la pollution que cela crée. Bonjour Simon Rosé.
19: Bonjour.
0: C'était un enjeu considéré comme anecdotique, Simon, il y a encore quelques années, mais qui ne l'est plus tant que ça, étant donné le nombre d'engins envoyés en orbite chaque année.
19: Oui, et c'est un sujet assez paradoxal parce que les satellites sont essentiels pour comprendre ce qui se passe sur notre planète et l'évolution de son climat. Ce sont eux qui nous permettent de mesurer la montée du niveau des océans, le recul des glaciers, de la banquise, de suivre les sécheresses, les incendies, la déforestation. Et une bonne partie de ce qu'on sait aujourd'hui sur le changement climatique repose sur plusieurs décennies d'observation de la Terre depuis l'espace. Mais à côté d'eux se multiplient les constellations de satellites de communication. Starlink de SpaceX est la plus connue. Il y a presque 10 000 de ces engins en orbite en ce moment au-dessus de nos têtes. Mais ces satellites, ils ont une fin de vie. Beaucoup de ceux qui évoluent en orbite basse sont volontairement précipités vers la Terre. Ils entrent dans l'atmosphère à plusieurs kilomètres par seconde et ça les chauffe à des températures extrêmes. Ils se désagrègent et pour une large part, ils se vaporisent. Parfait, le problème est réglé. Eh bien, pas vraiment. Si l'engin part en poussière, sa poussière, elle reste dispersée dans la haute atmosphère sous forme de gaz et de minuscules particules. Et parmi ces matériaux, il y en a un qui intéresse particulièrement les chercheurs, l'aluminium.
0: Et pourquoi l'aluminium, Simon? Parce qu'il est dangereux?
19: Disons qu'il n'est pas sans effet. Pendant la rentrée, une partie de l'aluminium qui compose le satellite peut former de minuscules particules d'alumine. Les chercheurs pensent que ces particules pourraient favoriser des réactions chimiques qui, en bout de chaîne, contribuent à détruire l'ozone de la couche d'ozone. Une étude publiée en 2024 a essayé d'évaluer l'ampleur du phénomène. Pour un satellite de 250 kg qui contient 30% d'aluminium, les chercheurs estiment que la rentrée peut produire environ 30 kg de nanoparticules d'alumine. Et avec les grandes constellations, on pourrait arriver à terme à plusieurs centaines de tonnes d'alumine produites chaque année par les rentrées atmosphériques de satellites.
0: Et on sait déjà, Simon, si ça abîme réellement la couche d'ozone?
19: Non, et c'est là qu'il faut distinguer ce que l'on sait de ce que l'on soupçonne. Ce qu'on sait, c'est que cette pollution existe. En 2023, des chercheurs américains ont prélevé des particules directement dans la stratosphère. Ils y ont retrouvé de l'aluminium, mais aussi du cuivre, du lithium et d'autres métaux dans des proportions qui portent la signature des engins spatiaux. Donc nos activités spatiales, elles modifient déjà, du moins localement, la composition de la haute atmosphère. Ce qu'on ne sait pas, du moins ce qu'on ne sait pas encore bien mesurer, c'est la conséquence de cette pollution sur la couche d'ozone dans son ensemble. On sait qu'il y a un effet, reste à déterminer les proportions. Il y a encore de la recherche à faire sur le sujet, mais le problème, c'est que le secteur, il n'attend pas. Il y a 5 ans, on mettait environ 1300 satellites en orbite chaque année. En 2025, on a dépassé les 4000, essentiellement sous l'effet du déploiement des grandes constellations.
0: Simon Rosé, merci à vous. C'était la question d'environnement. On revient très largement sur ce sommet ce matin sur RFI. Et notamment dans le prochain journal, Charlotte Cosset nous dira l'importance des données satellitaires pour le continent africain. Repenser tout un modèle, ça vaut pour l'espace, mais aussi pour l'agriculture après un été caniculaire en Europe et notamment en France. Une sécheresse dévastatrice pour les cultures. Les conséquences des vagues de chaleur sur l'agriculture en France, c'est l'objet d'une série que l'on vous propose toute cette semaine sur RFI. Alors, face à la crise climatique et à ses effets concrets, les cultivateurs de céréales réfléchissent à des solutions pour mieux s'adapter. D'abord, le constat avec Franck Laborde, agriculteur dans les Pyrénées-Atlantiques, c'est dans le sud de la France, président de l'association des producteurs de maïs de la FNSEA, le plus grand syndicat d'agriculteurs.
20: L'été a été extrêmement rude pour l'ensemble des cultures implantées en France cet été, hein, et le maïs est très symbolique de ce qui se passe cette année. Nous avons subi certainement l'événement le plus violent depuis 40 ans. Alors, la chute de rendement par rapport à une année moyenne, elle est de 45% en France, concernant le maïs. C'est la première fois que je vois ça. Donc, certainement que certains territoires vont produire moins de maïs, mais il nous faut trouver les solutions d'adaptation au climat pour notre souveraineté alimentaire qui devient assez chère à nos dirigeants politiques.
0: Voilà, trouver des solutions d'adaptation. Les céréaliers en testent déjà. Exemple, tout de suite au sud de Paris, deux agriculteurs se sont tournés vers la culture du sorgho, une céréale d'Afrique subsaharienne. Et l'expérience n'en est pour l'heure qu'à ses balbutiements. Oriane Gendreau nous emmène.
21: Au milieu des hectares de blé, un champ dénote 4 hectares d'une sorte de mini-maïs vert et rouge.
22: Donc là, on est dans le champ de sorgho. On a une plante qui, visuellement, fait à peu près 80 cm de haut.
21: Eudes Coutet est un des deux agriculteurs qui s'occupe de ce champ.
22: On a un épi qui va faire des petites boules vertes et qui, au fur et à mesure du temps, va ensuite rougir. Et on va récolter ensuite ces billes rouges, donc entre septembre et novembre, en fonction de la météo.
21: Le sorgho pousse dans les régions chaudes et sèche, à des températures entre 28 et 36 degrés. Eudes Coutet s'est intéressé à cette plante il y a 7 ans.
22: Je me suis installé sur ma ferme il y a 10 ans. Et je me suis dit, avec le réchauffement climatique, si on ne prend pas des décisions dès maintenant, on va aller droit dans le mur. On ne pourra pas tenir une carrière de 42 ans dans l'agriculture sans changement. Donc j'ai commencé à m'intéresser à certaines plantes, surtout des plantes venant d'Afrique. Et je suis arrivé sur le sorgho. Je me suis dit, c'est une plante qui, d'un point de vue environnemental, est tout à fait intéressante, puisqu'elle est considérée par le WWF, par l'ONU, etc., comme une plante un petit peu du futur, c'est-à-dire éco-responsable.
21: Responsable parce que le sorgho a besoin de 20 à 25% d'eau en moins que le maïs. Mais eux le répètent, ce n'est pas non plus une solution miracle.
22: Le sorgho a une capacité à résister un petit peu plus à la sécheresse. Néanmoins, on voit quand même dans le champ, il y a certaines parties qui sont un peu plus jaunâtres et qui montrent les effets de la sécheresse et les effets de la canicule successifs.
21: Ludovic Joary s'est associé à Eudes Coutet il y a 3 ans. Il faut en moyenne 10 à 15 ans pour bien apprivoiser une culture. Et même à deux, les agriculteurs tâtonnent encore.
23: Il y a beaucoup d'apprentissage à faire. Alors moi, je ne connais pas suffisamment. Donc au fur et à mesure, on peaufine, on essaie d'améliorer. Cette année, j'ai eu quelques soucis parce que des limaces sont venues manger une partie du sorgho. Mais quelque part, la partie où il y a moins de pieds, elle se comporte mieux que la partie où il y a suffisamment de pieds au mètre carré parce qu'ils vont plus profiter de l'eau.
21: Mais même une fois que la production sera stable, il faudra attendre que le reste du système agroalimentaire suive.
23: Disons que pour le moment, le maïs reste plus productif dans l'état actuel des choses, en termes de rendement et tout ça. Le sorgho, si un jour il doit, peut-être pas supplanter, mais au moins être à l'égal du maïs, il faut que derrière, toute la société change.
21: Sans demande de la part des consommateurs, sans offre de la part des industriels, Eudes et Ludovic ne peuvent pour le moment pas compter sur la vente du sorgho pour vivre. Tous les deux mènent des activités alimentaires en parallèle.
0: Un dossier signé Oriane Gendreau et toute cette série de reportages est à retrouver sur RFI.fr. Notre grand reportage du jour sur RFI 20 minutes qui nous emmène ce mercredi sur un archipel méconnu, les Halligen, 10 petites îles situées au nord de l'Allemagne plusieurs fois par an, submergées par la mer du Nord et pourtant elles sont habitées, mais aujourd'hui menacées par l'élévation du niveau de la mer, conséquence du réchauffement climatique. Alors tout le monde, autorités, habitants, scientifiques, réfléchissent à des solutions pour survivre, ce qui fait de cet archipel un véritable terrain d'expérimentation qui pourrait pourrait inspirer des zones côtières du monde entier, elles aussi menacées. Tout de suite, on écoute un extrait de ce grand reportage signé Stéphanie Schuller.
1: Pour moi, le plus beau sur la Halyk, c'est la vue imprenable. Je peux voir jusqu'à l'horizon sans que rien ne me gêne.
4: Michael Klich laisse vagabonder son regard sur le vaste paysage. Le vent lui rougit la peau et fait filer à toute vitesse les nuages dans le ciel. Les prairies verdoyantes semblent flotter sur la mer du Nord. Elles sont traversées par des chenaux sur lesquels se reflète la lumière. Nous sommes sur l'île de Hoge et Michael Klich en est le maire.
1: Au total, il y a 10 Halligen, toutes de tailles différentes. Hoge est la deuxième plus grande. Si on fait le tour à pied, ça fait 11 km. Nous avons ici 10 Warften et environ une centaine d'habitants.
4: Les Warften, ce sont des monticules artificiels de terre. Les quelques 300 habitants des Halligen y construisent leurs maisons et leurs étables pour être en sécurité quand en automne et en hiver, les grandes marées et les tempêtes engloutissent tout. Sur les Halligen, on appelle ce phénomène « terre sous les eaux »,« Land unter » en allemand.
1: En cas de Land unter, les informations nous apprennent à l'avance qu'une grosse tempête approche. On sait alors qu'on doit se dépêcher de ramener les vaches et les moutons sur la Warft, les voitures aussi, les poubelles. Et après, on attend. Depuis les fenêtres de nos maisons sur les Warften, on observe comment l'eau monte peu à peu, inonde tout et comment les vagues déferlent sur la Halle.
4: Jusqu'à ce qu'il ne reste plus que les Warften qui dépassent de l'eau ?
1: Exactement. D'habitude, on voit les prairies et les routes, mais durant un Land unter, on ne voit plus que les Warften. Chacune d'elles ressemble alors à une petite Hallig. C'est un spectacle fantastique. Parfois inquiétant, certes, mais tout à fait magnifique. Aujourd'hui, nous sommes en sécurité sur les Warften, mais la question est de savoir s'il en sera toujours ainsi dans 100 ans avec l'élévation du niveau de la mer.
0: Voilà, c'est à écouter intégralement ce soir sur RFI, 19h10 hors de Paris, et aussi sur notre application RFI Pure Radio aujourd'hui. Du son et de l'image, un reportage vidéo est à retrouver sur notre chaîne YouTube à partir de 14h, temps universel, ne le ratez pas. Il y a de très belles images de cet archipel, notre chaîne YouTube où vous nous écoutez en direct. Merci à tous ceux qui nous écrivent aussi dans le chat, et bonjour à vous. Elle est la musique à présent sur RFI avant le journal. Le retour, le grand retour même d'Angèle, la chanteuse belge, revient avec un nouvel album et dévoile d'abord Une seule vie, c'est son nouveau single.

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0: Avec Édouard Dupénoat. Bonjour Édouard.
1: Bonjour, et à la une de ce journal, deux démissions dans la classe politique camerounaise. Maurice Kamto et Mamadou Mota, ils quittent leurs postes respectifs de président et vice-président du MRC, parti d'opposition. Ils s'en expliquent, l'un et l'autre. Une enquête à suivre sur les moyens dont Kinshasa dispose pour lutter contre les incendies. La capitale congolaise attend ses nouveaux camions. Pour l'instant, elle délègue la lutte contre les feux. Où sont les casernes? Comment les Kinois sont-ils préparés à un éventuel départ de flammes? Réponse dans quelques minutes. La colère de la Manul, la mission onusienne en Libye. Plusieurs personnes pénètrent violemment dans un local de l'OIM à Tripoli. Elles saccagent le matériel. Sanda Ould Bouamama, interpellée en Mauritanie, cadre de l'ancien groupe malien Ansar Dine, aujourd'hui intégré au GNIM. 17 personnes au total arrêtées en fin de semaine dernière. On parle de l'espace aussi dans ce journal. Lui dont le silence éternel n'effraie plus grand monde. Le grand vide au-dessus de nos têtes n'est plus vide du tout. Il est une région stratégique comme une autre. Un sommet international s'ouvre d'ailleurs à Paris. Maurice Kamto annonce donc qu'il n'est plus le président du mouvement pour la renaissance du Cameroun. L'opposant, candidat à la présidentielle 2018, écarté de la course à l'élection l'année dernière, quitte ses fonctions à la direction du MRC en disant mettre en avant l'intérêt supérieur du parti, de ses sympathisants et militants, et, je cite, du peuple du changement en général. Autre démission, celle de Mamadou Mota, vice-président de ce MRC. Sa propre lettre est un peu plus détaillée. Lui dénonce l'acharnement et l'oppression exercée par le régime de Yaoundé, ce sont ses termes. Amélie Tullet, que peut-on comprendre de ces deux démissions?
2: En me retirant de mes fonctions, je prive le régime d'un sujet de focalisation pour permettre au parti de poursuivre ses objectifs. Pour Mamadou Mota, les autorités camerounaises, à travers le ministre de l'administration territoriale, s'acharnent de façon obsessionnelle sur sa personne et celle de Maurice Kamto. Mieux vaut donc se mettre de côté pour ne pas entraver les activités du parti, avec en ligne de mire les prochaines élections législatives et municipales début 2027. Mamadou Mota rappelle que fin août, dans une correspondance, le ministre Paul Atangadji a écrit ne pas juger opportun de prendre acte de la convention consacrant la réélection de Maurice Kamto à la tête du MRC, laissant planer la menace d'une éventuelle invalidation. De l'avis des observateurs, Maurice Kamto et avec lui Mamadou Mota ont donc créé la surprise hier en annonçant leur démission. Ils ne quittent pas le MRC et en attendant une nouvelle convention extraordinaire, c'est Tiriane Noah, autre vice-présidente, qui prend la tête du parti.
1: Amélie Tullet, comment Kinshasa organise-t-elle sa réponse aux incendies? La question se pose avec d'autant plus d'acuité que plusieurs feux se sont déclarés dans la mégalopole congolaise ces derniers jours, dont celui de la salle Panacée. La capitale ne possède en propre que deux camions anti-incendie. Et encore, ils sont hors service. La ville attend les nouveaux modèles qu'elle a commandés. En attendant, elle s'appuie sur des institutions publiques, sur des partenaires privés et sur la MONUSCO. Mais les camions de pompiers ne font pas tout. Encore faut-il que la prévention soit au niveau et que les populations soient correctement formées et sensibilisées sur la conduite à tenir en cas d'incendie. Enquête de Patient Légaudy.
3: Les deux camions anti-incendie appartenant à la ville sont vétustes, en panne et considérés comme totalement amortis, indiquent des sources à l'hôtel des villes. Kinshasa a commandé une trentaine de nouveaux véhicules. Selon nos informations, 6 ont déjà été expédiés par bateau, mais leur date d'arrivée n'est pas précisée. En attendant, la ville recourt à une délégation de service. Des entreprises privées ont reçu des licences et doivent, en contrepartie, appuyer les secours. Avec la MONUSCO, la mission onusienne et la régie des voies aériennes, ses partenaires disposent de 13 camions selon nos calculs. La ville compte également 137 sapeurs-pompiers, mais ils ne disposent d'aucun engin municipal opérationnel. La réponse reste aussi freinée par le manque de prévention. Une source municipale cite le non-respect des règles d'installation électrique, l'absence d'extincteurs ou la présence d'appareils détériorés. Même lorsqu'ils existent, de nombreux occupants ne sauraient pas les utiliser. Côté infrastructure d'appui, la caserne centrale de la Gombe, une de 24 communes de Kinshasa, est rénovée à 90%. Deux autres sont projetées. Allier Changeur et Angili, mais les travaux n'ont pas commencé, faute de budget, explique une source gouvernementale. Dans une capitale de 24 communes, le défi consiste donc à renforcer simultanément la prévention, les équipements et la proximité des secours.
1: Patient Ligaudi, merci beaucoup. 13 personnes sont mortes hier au Soudan dans une attaque au Kordofan du Nord. Une source médicale rapportée par l'agence France Presse impute cette attaque aux paramilitaires des forces de soutien rapide. La frappe a touché une zone située devant le tribunal de la ville d'Oumrawaba, où des habitants s'étaient rassemblés pour effectuer plusieurs démarches judiciaires et administratives. En Libye, c'est la mission d'appui des Nations Unies sur place qui dénonce, je cite, des actes d'une extrême violence, et cela après l'irruption de plusieurs personnes dans une agence de l'OIM, Organisation Internationale pour les Migrations. Les différentes vidéos qui circulent en ligne montrent donc cette irruption de plusieurs personnes dans un local de Tripoli. Elles saccagent le mobilier et elles chassent celles et ceux qui sont sur place.

0: Ouda Ibrahim, des manifestations devant ce même local avaient déjà eu lieu ces derniers mois.
1: Ce sont des incidents répétés. Le dernier en date a eu lieu ce lundi matin. En plus de saccager le lieu, les protestataires ont muré la porte d'entrée du local. Ils ont réclamé une nouvelle fois la fermeture définitive des agences de l'ONU traitant de migrants à Tripoli et à l'expulsion de leur personnel. L'ONU a dénoncé l'extrême violence contre le personnel travaillant dans ce centre de l'OIM. De tels incidents ne doivent pas se reproduire, a martelé l'Organisation des Nations Unies. Quant aux autorités libyennes à Tripoli, il n'y a eu de leur part aucune réaction. Depuis plusieurs mois, les migrants et réfugiés en Libye sont au cœur d'un grand débat très tendu. Cette tension est marquée par des accusations récurrentes sur des prétendus projets d'installation permanente de populations subsahariennes en Libye. L'ONU appelle enfin à un dialogue constructif et à collaborer étroitement avec les autorités et les communautés libyennes.
0: Il est 7h36 à Tripoli. 5h36 à Nouakchott, sur RFI toujours. On en vient à la Mauritanie et à cette arrestation vendredi dernier. 17 personnes interpellées, 2 véhicules saisis et à l'intérieur des armes. Tout cela s'est passé à Bassiknou, région du Haut-Echargi, près de la frontière avec le Mali. Parmi les 17 personnes arrêtées figure un visage bien connu de la sphère djihadiste, Sanda Ould Bouamama, cadre du groupe malien Ansardine, aujourd'hui intégré au JNIM. Qui est-il, Moussa Oumar Barry, et quel est son parcours?
2: Parmi les personnes arrêtées figure une personnalité connue sous son nom de guerre, Sanda Ould Bouamama, ancien porte-parole du groupe djihadiste malien Ansaruddin, aujourd'hui intégré au JNIM. Son vrai nom est Sidi Mohamed Ould Mohamed Ould Bouamama. C'est une figure liée à la crise malienne de 2012 à 2013. Il était alors le porte-parole du groupe islamiste Ansaruddin, dirigé par Iyad Agali dans le nord du Mali. De double nationalité malienne et mauritanienne, Sanda Ould Bouamama s'était rendu aux autorités mauritaniennes au printemps 2013 pour échapper à la justice malienne qui avait émis un mandat d'arrêt international contre lui pour crimes contre l'humanité, crimes de guerre, génocide, meurtre et terrorisme. La Mauritanie l'avait finalement libéré en 2015, une décision qui avait suscité l'indignation de nombreuses organisations de défense des droits de l'homme. Les forces de sécurité ont également saisi 2 véhicules de type pick-up qui transportaient des armes et des munitions. Toujours d'après nos sources sécuritaires, ces armes proviendraient du nord du Mali et seraient liées à des groupes rebelles actifs dans cette région. Les enquêteurs cherchent notamment à déterminer la quantité exacte d'armes saisies, leur destination finale et les éventuelles ramifications du réseau. Moussa Oumar Barry, Nouakchott, RFI.
0: L'ensemble des suspects ont été transférés à Nema pour y être interrogés dans le cadre de l'enquête. J'ajoute que les autorités mauritaniennes, pour l'instant, n'ont pas communiqué officiellement sur cette affaire. Un mot du procès de Victoire Ingabire, l'une des principales figures de l'opposition rwandaise. Elle comparaissait hier devant un tribunal de Kigali. Le procès a tourné court. La prévenue a récusé le magistrat en charge du dossier, et cela dès le début de l'audience préliminaire. Victoire Ingabire a été arrêtée et placée en détention il y a un peu plus d'un an, juin 2025, après avoir déjà purgé 8 années de prison. Elle est accusée cette fois d'appartenance à un groupe criminel. Aucune date n'a été fixée pour la suite de son procès. Il paraît qu'il représente la dernière frontière. Elle recule, quoi qu'il en soit, chaque année davantage. On parle maintenant de l'espace, pour qui s'ouvre aujourd'hui un premier sommet international. Et ça se passe à Paris. Beaucoup d'enjeux pour ces 2 jours de rencontre. Essayer d'avancer, notamment vers un cadre, vers une régulation, pour éviter que le vide sidéral ne se transforme en champ de bataille. Enjeux économiques aussi, bien sûr, parce que l'espace, ça n'est pas juste l'exploration de l'univers lointain. Ce sont aussi des applications très concrètes sur notre planète Terre. Des applications que permettent, par exemple, les données satellitaires. Charlotte Cosset, elles sont essentielles, particulièrement pour le continent africain.
3: Elles offrent de la visibilité sur des zones immenses, parfois isolées. Elles sont utilisées dans le domaine sécuritaire pour la conservation ou encore dans le secteur minier ou agricole. Cependant, obtenir ces images ont un coût. Leur exploitation demande de l'expertise et dans ce domaine, l'Agence spatiale africaine compte jouer un rôle important de coordination. Un développement des services satellitaires sur le continent qui répond également aux grands besoins de connectivité Internet face aux vulnérabilités et à l'absence dans certaines régions de la fibre optique. autre enjeu, la structuration des filières spatiales. Si l'Égypte et l'Afrique du Sud ont pris de l'avance avec respectivement 14 et 12 satellites mis en orbite sur les 70 africains, le Sénégal, le Rwanda et la Côte d'Ivoire avancent eux avec la création d'agences nationales ou encore des centres de formation. Un développement foisonnant qui pose des questions d'efficacité, le risque, voire des investissements fragmentés, une dynamique qui repose néanmoins sur un réel potentiel économique. Le marché spatial africain est évalué à près de 40 milliards de dollars d'ici 2030.
0: Charlotte Cosset du service économie de Radio France Internationale. 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On connaît depuis des décennies les méfaits du tabac, le cortège de risques et de dangers qui accompagne le fait de fumer une cigarette. On termine ce journal par des chiffres que l'on connaît peut-être moins, les dangers du tabagisme passif. Soit les risques que la cigarette vous fait courir, alors même que vous ne fumez pas, le simple fait par exemple de respirer la fumée d'une cigarette qui se consume à côté de vous. Ce tabagisme passif, dit la dernière étude parue dans The Lancet Public Health, ce tabagisme passif donc, il a causé en un an plus de 5 millions de cas d'infections respiratoires chez des enfants. Il aurait aussi provoqué plus d'1,5 million de décès prématurés sur l'année 2023. Certes, cette exposition involontaire au tabac, elle a tendance à reculer dans le monde, mais pas sur le continent africain, Christina Okello, ou au contraire même, elle a tendance à augmenter.
4: C'est en Afrique subsaharienne, mais aussi en Afrique du Nord et au Moyen-Orient, que l'exposition au tabagisme passif augmente le plus fortement. Plusieurs pays africains ont pourtant adopté des interdictions de fumer dans les lieux publics. Le principal problème, c'est leur application, explique Emmanuelle Béguineau, directrice du Comité national contre le tabagisme.
5: Il y a pas mal de lieux où normalement il est interdit de fumer et en fait, cette mesure n'est pas respectée tout simplement parce qu'il n'y a pas de contrôles qui sont effectués par les corps de contrôle désignés. Et donc, il n'y a pas de sanctions. Et donc, du coup, il y a un relâchement qui s'opère.
4: Première victime de ces protections insuffisantes, les femmes et les enfants, exposés aussi bien dans les lieux publics qu'à l'intérieur de leur foyer. Et lorsque les États africains tentent de durcir leur politique, ils font face à un autre obstacle, la puissance de l'industrie du tabac.
5: Ils sont aussi, il faut le dire très clairement, confrontés à un lobby du tabac très, très puissant et qui interfère tout le temps pour affaiblir les politiques publiques. Et en Afrique, c'est très compliqué parce que il manie beaucoup la menace du contentieux. Donc, des fois, il y a des problèmes au niveau des gouvernements dans les équipes des ministères de la Santé. Des fois, ils n'ont pas tout simplement de ressources humaines, de juristes qui puissent finalement répondre à ces menaces.
4: Des pays comme le Kenya, le Burkina Faso ou le Sénégal tentent néanmoins d'avancer, soutenus par une société civile active. Une mobilisation essentielle pour faire contrepoids au lobby du tabac.
0: À Christina Okello, à 7h43 ici à Paris pour la suite de RFI Matin. Avec vous, André-Anne Mellard.
6: Prochain journal dans 20 minutes sur RFI. Avant, on parle de cette convention républicaine ce soir à Dallas, aux États-Unis. C'est étonnant et on verra pourquoi dans la Fabrique du Monde. Ce sera juste après notre grand invité Afrique du jour, Bakary Samb, le directeur du Timbuktu Institute. Elle nous parlera de leur rapport publié aujourd'hui sur l'utilisation de l'IA au Mali par les belligérants. D'abord le sport. Et on est mercredi, c'est Olivier Bron qui est là pour nous parler de l'info sport sur RFI. Bonjour Olivier.
7: Comme tous les mercredis. Bonjour Andréane,
6: oui,
7: bonjour
6: pas une
7: à tous.
6: Qui gagne. Rien que du foot au programme Olivier ce matin et de la Ligue des Champions au programme avec le début hier de la première des 8 journées de phase de poule unique.
7: Et déjà 3,5 buts par match pour la reine des compétitions de club. Andréane, 5 à Dortmund dont 2 pour Serhou Guirassy, le Guinéen qui scelle le succès des Allemands 3-2 sur Villarreal. J'avais dit tout à l'heure, il y a une heure, qu'il avait inscrit un triplé. J'avais pas tout à fait menti puisqu'il a marqué un troisième but, mais contre son camp. Bah, c'est comme ça. Ça arrive. 3-2 aussi pour le Betis Séville à Lille et Aston Villa à Bruges. 2-1 pour le Real Madrid face à l'Inter Milan. Mbappé a ouvert le score servi par le Marocain Brahim Diaz. Erling Haaland, autre serial buteur, a répondu présent aussi pour Manchester City. Doublé pour permettre aux Citizens de s'imposer à Porto 2-0. Un bon résultat pour la première titularisation d'Ayoub Bouadi avec les Sky Blues, récemment arrivé de Lille pour 100 millions d'euros. Le milieu international marocain de 18 ans se régale à jouer avec ses nouveaux coéquipiers.
8: C'est clair qu'autour de moi, j'ai des joueurs de très haut niveau, donc forcément ça facilite. Après, quand on joue et puis même quand on voit que les joueurs qui rentrent après aussi font le travail et finissent bien le match, et bah, on est confiant quand on joue. Maintenant, le plus important, encore une fois, c'est de garder ça dans la continuité parce qu'on sait qu'une saison, c'est long, on va avoir besoin. comme tout le monde et on va continuer à tout donner. Alain Galland, c'est le buteur, c'est lui, on sait qu'il a marqué les buts. Ryan Cherki, c'est un joueur formidable. Les deux m'ont mis très vite à l'aise. Maintenant, faut encore que je pense que je m'acclimate encore plus à cette équipe-là. C'était mon premier match en tant que titulaire et j'espère que ça annonce des bonnes choses pour la suite et la continuité.
7: Bah, on l'espère pour lui, Ayoub Bouadi. Prochain match en Ligue des Champions pour lui, Manchester City, le 14 octobre. Hein, c'est dans longtemps et ce sera face au Paris Saint-Germain.
6: La suite de cette première journée ce soir, Olivier, avec notamment le double tenant du titre, justement, le Paris Saint-Germain.
7: Hôte ce soir du Slovan Bratislava, l'équipe slovaque dirigée cette saison par la légende ivoirienne Yaya Touré pour sa toute première expérience en tant qu'entraîneur principal. Yaya Touré, ancien joueur du FC Barcelone, qui a bien connu donc l'actuel entraîneur du PSG d'Espagnol, Luis Enrique, il en parle.
9: Comme il était joueur de la première équipe, j'ai été à ce moment-là l'entraîneur du Barcelona Espoir. Bah, je me rappelle, le niveau comme joueur est top et il a eu des expériences comme entraîneur, deuxième entraîneur, et c'est Slovan de Bratislava, sa première expérience comme premier entraîneur, et c'est que j'ai vu quand on a analysé son équipe, et c'est un entraîneur qui aime avoir le ballon, qui a un peu la herencia de ce qu'il a fait quand il a été à Barcelone et à Manchester City aussi. Et on va voir demain s'il répète la même stratégie, la même envie de jouer au football ou il décide d'être plus défensif. Ce sera une chose qu'il faut savoir gérer pendant le match.
7: Voilà pour Luis Enrique. Bah, il fait ce qu'il peut, c'est bien en français quand même. PSG Slovan Bratislava, première journée de la phase de poule. Coup d'envoi au Parc des Princes, 19h, temps universel. À suivre en direct et en intégralité, s'il vous plaît, sur les antennes de RFI, des antennes africaines. Les autres affiches de la soirée, Naples-Arsenal, Barcelone-Feyenoord, Liverpool-Atlético-Madrid. Un mot pour finir de la Coupe du Monde féminine, des moins de 20 ans. Et oui, une journée difficile hein, pour les deux sélections africaines en lice hier. Deux lourdes défaites, 8-0 pour les Argentines face aux Béninoises, 5-1 pour l'Angleterre contre la Tanzanie. On espère mieux aujourd'hui du côté du Ghana face à la Corée du Sud.
6: Olivier Pron, à tout à l'heure. Il fait partie de ces matériaux que tout le monde s'arrache aujourd'hui et pour cause, le cobalt entre dans la composition des batteries de véhicules électriques notamment et au niveau des prix, la tendance est en train de s'inverser alors qu'on parlait beaucoup de leur envolée, conséquence des restrictions à l'exportation mises en place par la RDC, le premier producteur mondial. Et bien depuis 3 mois, les prix ont baissé de près de 30%. Bonjour Marie-Pierre Olfan.
10: Bonjour Andréane.
6: Alors pourtant Marie-Pierre, ce qui est étonnant c'est que les restrictions de la RDC sont toujours en place. Comment cette baisse s'explique donc?
10: Alors c'est vrai, l'offre mise sur le marché est encore restreinte, mais les quotas que les miniers ont eu beaucoup de mal à utiliser au début sont depuis quelques mois exportés plus facilement et réapprovisionnent de manière plus régulière la Chine. Donc après des mois de perturbations, les flux commerciaux ont été en partie rétablis. Les prix sont aussi influencés par les volumes de cobalt à bas coût issus du recyclage qui sont mis sur le marché. Enfin, un facteur important de l'équation, c'est la demande de l'industrie et elle est en berne. Dans le secteur des véhicules électriques, la technologie LFP, lithium fer phosphate, continue de gagner des parts de marché au détriment des procédés à base de cobalt. La demande pour l'électronique grand public est aussi plus faible que prévu.
6: Et est-ce que cette baisse des prix, Marie-Pierre, peut être durable ?
10: Alors, difficile à dire, mais elle est progressive, en tout cas depuis début juin. Elle concerne surtout l'hydroxyde de cobalt exporté par la RDC, mais aussi dans une moindre mesure le cobalt raffiné exporté par la Chine. La question est de savoir si cette baisse des cours est une simple correction des prix qui s'était envolée face au manque de produits ou si elle reflète un nouvel équilibre. Dans les faits, la normalisation progressive des exportations depuis janvier au départ de la RDC plaide pour un marché qui se stabilise. Mais tout dépendra de la capacité des opérateurs miniers à exporter la totalité de leurs quotas alloués pour l'année 2026 et aussi bien sûr de l'évolution de la demande.
6: Des prix qui baissent, ce n'est pas bon pour la RDC ?
10: Alors effectivement, le cobalt est une des ressources clés du pays et c'est parce que les prix étaient trop bas il y a un an et demi que le gouvernement avait réagi en fermant le robinet. Si la demande ne repart pas, les autorités pourraient donc décider d'agir sur les quotas d'exportation pour redresser les cours. Une mesure qui pèserait alors sur les opérateurs miniers qui ont déjà dû, contre leur gré, ralentir leur activité pour respecter les quotas qui leur ont été imposés.
6: La chronique matière première avec Marie-Pierre Olfan et dans une demi-heure, notre rendez-vous Rendez-vous aujourd'hui. L'économie se penche justement sur la suprématie de la Chine dans la production de véhicules et notamment de véhicules électriques, même si la demande intérieure, c'est ce qu'on verra, ralentit et ça commence à gripper le système. Rendez-vous 8h16. C'est une technologie en plein essor et le domaine de la défense ne fait pas exception. Au Mali, par exemple, l'IA est de plus en plus sollicitée par les belligérants, donc les djihadistes du JNIM, liés à Al-Qaïda, leurs alliés indépendantistes du FLA, les forces maliennes, leurs partenaires russes de l'Afrique Accord et tout leur soutien. L'IA sert dans la guerre de propagande, mais aussi dans la guerre des drones. C'est ce que révèle ce matin un rapport du Timbuktu Institute, baptisé « Des algorithmes en guerre ». Le directeur du Timbuktu Institute et notre grand invité Afrique ce matin, Bakary Samb, également enseignant-chercheur à l'université Gaston Berger de Saint-Louis du Sénégal, répond aux questions de Christophe Boisbouvier.
11: Bakary Samb, bonjour.
12: Bonjour.
11: Du côté des djihadistes du JNIM, vous dites que l'usage de l'intelligence artificielle reste artisanal, mais que celle-ci nourrit quand même des campagnes de propagande, non ?
12: Absolument. Avec le JNIM, c'est l'usage le plus rudimentaire des affiches de propagande générées par l'IA, diffusées par sa branche médiatique Azalaqa, sur Telegram et sur Signal. Donc, un peu à l'image de ce qui se faisait déjà du côté de l'État islamique, il y a quelques années. Et donc, le JNIM l'utilise à des fins de propagande et de recrutement.
11: Et dans leurs vidéos, les djihadistes du JNIM s'exprimaient jusqu'ici en arabe classique. Qu'est-ce que peut changer l'intelligence artificielle ?
12: C'est vrai que le vrai danger, c'est la personnalisation à grande échelle des profils ciblés pour le recrutement djihadiste. Aujourd'hui, avec la traduction automatique par l'intelligence artificielle, un groupe comme le JNIM décline un message de recrutement en une quinzaine de langues du Sahel, le Peul, le Bambara, le Wolof, le Tamashek, et surtout peut adapter le discours selon le public visé. C'est-à-dire qu'un message sur la fierté pastorale pour les jeunes Peuls, un message sur la dignité sociale pour les jeunes urbains marginalisés, et avec le doublage vocal aujourd'hui, on peut même toucher des populations qui ne savent ni lire ni écrire, qui étaient jusqu'ici hors de portée de la propagande écrite.
11: Du côté des indépendantistes du FLA, le Front de Libération de l'Azawad, vous dites que l'intelligence artificielle permet de créer des personnages synthétiques. Quel personnage, par exemple ?
12: Oui, le FLA, le Front de Libération de l'Azawad, lui, joue plutôt la carte de la décentralisation. On trouve des personnages entièrement synthétique sur TikTok, par exemple, comme ce fameux compte Azrim. Ces comptes sont relayés maintenant et amplifiés par tout un réseau de comptes qui se renvoient la balle pour humaniser la cause de l'Azawad. Mais la propagande, elle a encore d'une autre ampleur si l'on se penche sur le cas de l'Africa Corps russe.
11: Alors justement, du côté des forces armées maliennes, les FAMA et des paramilitaires russes de l'Africa Corps, qu'est-ce que l'intelligence artificielle apporte de plus à des acteurs qui font déjà une propagande très sophistiquée sur Internet?
12: On parle de 19 campagnes de désinformation russes qui ont été recensées depuis 2018 au Mali, au Burkina Faso et au Niger, produites, je cite, à une échelle industrielle. Donc avec l'IA, la désinformation russe change complètement d'échelle. On passe de l'artisanat à l'industrie avec le déni plausible en prime.
11: Est-ce que l'intelligence artificielle permet aux paramilitaires russes d'Africa Corps de transformer la défaite militaire de Kidal le 25 avril dernier en victoire informationnelle sur la toile, sur Internet ?
12: Absolument, c'est ce qui s'est passé avec des deepfakes qui sont documentés, avec des campagnes coordonnées et passer sous silence certaines choses, comme la négociation entamée par les Russes d'Africa Corps lors de l'offensive du FLA et du JNIM, lors des offensives comme à Tessalit, etc. Donc c'est tout un autre narratif fondé sur la création de personnages, la diffusion de deepfakes qui montre toujours que l'Africa Corps est dans une bonne posture. Toujours montrer bonne figure pour pas perdre la face dans cette bataille.
11: Et vous dites que les paramilitaires russes convoquent l'intelligence artificielle pour affirmer que la France et l'Ukraine ont soutenu et équipé les assaillants du JNIM et du FLA pendant la bataille de Kidal du 25 avril ?
12: Absolument. C'est tout le narratif sur l'implication de forces extérieures qui aujourd'hui veulent nuire au Mali en citant la France et l'Ukraine pour montrer qu'il y a un complot extérieur contre le Mali, en relayant en même temps le discours officiel sur le terrain, mais aussi en rajoutant ce narratif qui justement permet de justifier la présence d'Africa Corps comme des paramilitaires qui sont là pour protéger le Mali et protéger en plus les régimes de l'AES.
11: L'AES, l'Alliance des États du Sahel. Alors, vous dites bien que l'intelligence artificielle est utilisée dans la guerre informationnelle, mais est-ce qu'elle n'intervient pas aussi dans la guerre tout court, dans la guerre qui tue, dans la guerre qui fait des morts, et notamment dans la manipulation des drones kamikazes?
12: Absolument, on a vu récemment, rien que dans la récente crise au Niger, l'importance des drones kamikazes dans le dispositif sécuritaire dans ces pays-là. Aujourd'hui, l'intelligence artificielle permet aux paramilitaires de doubler leurs forces, de repérer des cibles, mais hélas aussi a causé beaucoup de bavures et beaucoup de dégâts, notamment dans les massacres de certaines communautés, y compris même parfois contre des non-combattants et contre les populations civiles.
11: Et pourquoi dites-vous en fait que l'intelligence artificielle est un multiplicateur de forces ?
12: Aujourd'hui, avec d'une part le doublage des messages par des différentes langues du Sahel, c'est un multiplicateur de forces communicationnelles, mais aussi avec le ciblage, l'usage des drones, ça devient un multiplicateur de forces sur le plan militaire.
11: Bakary Sambe, je vous remercie.
6: Entretien avec Christophe Boisbouvier. Juste avant le journal, on part aux États-Unis dans la Fabrique du Monde. Bonjour Sami Boukhalifa.
13: Bonjour à tous.
6: Les États-Unis où s'ouvre aujourd'hui une convention républicaine étonnante.
13: Pourquoi étonnante? Je vous le dis dans un instant. Mais d'abord, question simple, qu'est-ce qu'une convention? Réponse simple, c'est ce grand rassemblement politique que chaque parti organise tous les 4 ans pour désigner officiellement son candidat à la présidence des États-Unis d'Amérique.
6: Mais nous ne sommes pas en année présidentielle.
13: D'où l'étonnante convention. En novembre, les Américains vont bien voter, mais pour les élections de mi-mandat, les fameux midterms. Et une convention républicaine pour des midterms, comme on dit en anglais, c'est à la fois surprenant et inédit dans l'histoire du parti. Direction donc Dallas, au Texas, pour 2 jours de grands shows politiques et au centre de la scène,
6: Donald Trump.
13: Et si vous aviez peur de rater le discours du président américain jeudi soir, n'ayez crainte, il a finalement décidé de tenir le micro ce mercredi soir également. Et ce n'est pas un détail, car Donald Trump n'est pas candidat à ces élections, mais il veut en faire un référendum sur son action. Faites comme si j'étais candidat, comme un vote. Venez voter, a-t-il récemment lancé à ses partisans. Son objectif est clair, mobiliser sa base, car les élections de mi-mandat sont traditionnellement difficiles pour le parti au pouvoir à la Maison-Blanche. Et les Républicains ont un problème.
6: Donald Trump aussi, Samy, le président américain, est-il devenu un boulet pour son propre parti?
13: Je serais tenté de répondre oui, mais la réponse n'est pas si simple. Donald Trump est à la fois le meilleur outil de mobilisation des Républicains, mais il devient aussi leur principal handicap. Explication. La cote de popularité est au plus bas. Seul un tiers des Américains approuve son action selon les derniers sondages publiés dans la presse aux États-Unis. Et les sujets qui inquiètent les électeurs sont précisément ceux sur lesquels Trump est fragilisé. L'économie, le coût de la vie et la tourbe dans laquelle il a empêtré son pays, la guerre en Iran.
6: Et il y a un autre chiffre intéressant.
13: Près de 50% des démocrates se disent très enthousiastes à l'idée d'aller voter en novembre. Chez les républicains, seulement 31%, c'est peu. Alors oui, certains candidats républicains préfèrent faire campagne chez eux plutôt que de venir applaudir Donald Trump à Dallas. Mais le parti ne peut pas non plus se permettre de démobiliser la base MAGA, les partisans du Make America Great Again de Donald Trump.
6: Alors, le parti républicain prend un risque.
13: Il mise sur Donald Trump pour faire voter les électeurs républicains, même si cela peut éloigner une partie des électeurs indépendants et modérés.
6: Et Trump peut-il faire gagner les républicains, Samy, alors qu'il n'est même pas candidat?
13: C'est tout l'enjeu de cette convention. Et derrière le grand show de Dallas, il y a une question très concrète qui vous vient à l'esprit, Andréane, ce matin.
6: Vous me l'avez à peine soufflé, hein, Samy, je précise. Qui contrôlera le Congrès américain après les élections de mi-mandat du 3 novembre?
13: Alors, si les démocrates reprennent la Chambre des représentants, Trump devra composer avec un Congrès qui pourra lancer des enquêtes sur son administration. S'ils prennent aussi le Sénat, ils pourront bloquer une partie de ses nominations, notamment en matière de justice. Et pour éviter ce scénario, Trump fait le show ce soir à Dallas.
6: Et on suivra ça bien sûr sur RFI. Sami Boukhalifa pour la Fabrique du Monde. Merci à vous. Bientôt 6h, temps universel.
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18: Bonjour à toutes et à tous, vous êtes sur Radio Libre en Périgord, il est 8h et on se retrouve pour une nouvelle heure d'actu local. Nous commencerons avec le forum des associations qui occupera une partie de cette heure d'actu avec un premier interview de Michel Cadet que nous avons pu recevoir lors du plateau en direct au forum des associations le week-end dernier. Il nous parle ici des associations, de leurs subventions et de ce qui va changer avec la nouvelle mairie.
19: Il est impossible d'avoir 2, 3, 4 associations qui ont le même objet. Je pense à une pratique sportive, par exemple. On ne peut pas imaginer aider 4 associations sur le plan financier. Ça veut dire que les subsides seront baissés. On ne peut pas leur fournir 4 fois des créneaux horaires différents. Il faut que les gens s'organisent. Et pour ça, on ne peut pas imaginer qu'il n'y ait pas une évolution. De toute façon, nos finances ne nous permettront pas de continuer à fonctionner de cette façon-là.
18: Nous poursuivrons avec l'association Croco Hit Club, qui était présente au Forum des Assos à Coulounier-Chamiers. Christophe Belin, responsable de l'asso, nous a détaillé les différentes pierres précieuses qu'il présentait sur son stand.
20: Il y a deux parties donc dans notre club. Il y a une partie minéralogie et paléontologie. Donc, c'est-à-dire les minéraux et les fossiles. Ça peut être tous les minéraux qui existent, le quartz, la calcite là, que vous voyez sur le stand, la barytine, la calcédoine. Évidemment, il y a des pierres évidemment qui sont plus célèbres et plus fameuses comme le diamant, le rubis, mais bon, il ne faut pas rêver, c'est pas le genre de choses qu'on trouve sous le pied d'un cheval.
18: Nous continuons toujours avec le forum des associations de Coulounier-Chamiers. On vous propose cette fois-ci de faire connaissance avec le club d'athlétisme de Coulounier-Chamiers. Aujourd'hui, le club compte près de 70 licenciés et reste ouvert à toutes celles et ceux qui souhaitent le rejoindre. Débutant ou confirmé, chaque athlète bénéficie d'un accompagnement adapté, que ce soit une préparation spécifique à des courses ou simplement pour le plaisir de courir en groupe. Et nous parlerons avec Raphaël Rialan, membre du club.
21: On a vraiment tous les âges, on a des gens qui sont là pour s'amuser, en profiter et chacun y retrouve son compte. Voilà, il y a pas, c'est pas la même compétition. Voilà, on court pas forcément après les premières places, mais voilà, l'idée c'est vraiment de prendre du plaisir.
18: Nous poursuivrons avec les manifestations qui reprennent de l'ampleur concernant le mouvement pour une loi intégrale. C'est tous les lundis soirs devant les palais de justice à 19h. Ces lundis-là, les rassemblements reprennent donc à Périgueux-Bergerac et à Sarlat pour peser sur les parlementaires. Le collectif Nous Toutes organise l'événement accompagné de citoyennes laïques et des yeux grands ouverts. Nous parlerons avec Marie Scubillier de Nous Toutes à Bergerac.
22: Quand vous voyez toutes ces affaires placées sans suite, toutes ces femmes, ces mères protectrices désenfantées, ces enfants qui ont dénoncé des horreurs de la part de leur père ou frère, c'est la mère qui est désenfantée et l'enfant est remis entre les mains de son potentiel bourreau, ces dossiers-là n'ont pas été traités, c'est pas vrai.
18: Puis nous terminerons cette heure d'actu avec le club de modélisme de train Mérillet Vapeur 24 qui était au forum des associations de Coulounier-Chamiers. Nous parlerons avec Pierre-Amédée Perrier, le trésorier du club, qui invite tous les auditeurs à adhérer à l'association.
23: Bon, alors en deux mots, le club il a été créé à l'initiative de Michel Dasseux en 2003. L'origine, c'est la locomotive qui est sur le rond-point de Mérillet à la sortie ouest de la ville, d'où le nom Mérillet Vapeur. Je dirais même Mérillet Vapeur 24, parce que nous insistons sur le fait que nous sommes en Dordogne. S'il fallait conclure, je dirais, un, il faut une bande de copains. 2, il faut mouiller la chemise. Et puis 3, après, on s'amuse comme des petits fous.
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19: Moi, je suis très attentif à ce qu'il dit. Hein, dans le cadre de ma mission au niveau du Grand Périgueux.
1: Voici la réaction du maire de Périgueux, Michel Cadet, lors du direct du 5 septembre, direct au Forum des associations au stade Francis Rangiras. Dans un contexte économique où la fermeture du détroit d'Ormuz implique une réduction d'approvisionnement pétrolier de 20%, la situation économique du pays continue à baisser. Et pour rappeler au monde politique l'importance des conditions géologiques et conditions physiques dans le modèle économique et productif mondial, voici un extrait du discours de Jean-Marc Jancovici pour ceux et celles qui ne le connaîtraient pas.
2: En politique, souvent, la promesse précède la réflexion. On est rentré dans un système dans lequel l'élite française ne se sent pas, pour une large partie d'entre elles, investie de la responsabilité de faire le bonheur des gens qui n'en font pas partie. Dans un monde en décrue énergétique, on aura moins de produits et de services. Et je le répète, c'est déjà ce qui est en train de se passer pour une fraction de nos concitoyens dans notre pays qui s'appelle la France. La France importe 99% de son pétrole, 100% de son gaz, 100% de son charbon. Mais elle importe aussi 100% de ses panneaux solaires, 100% de ses éoliennes ou 100% de ses composants pour éoliennes. Parce que si on remonte suffisamment loin dans la chaîne de valeur, les ressources minières qui permettent de faire les éoliennes, il n'y en a plus chez nous. Il n'y a plus de mines de fer chez nous, il n'y a plus de charbon pour faire les mâts en acier, charbon métallurgique. On est allé tirer par la manche trois personnes qui sont respectivement un ancien analyste pétrole et gaz de l'Agence internationale de l'énergie, un ancien patron de l'exploration de Total, donc l'exploration chez un pétrolier, c'est la personne qui cherche où se trouvent de nouveaux gisements, et l'ancien patron de l'évaluation des gisements. Et à ces trois-là, nous leur avons fourni une base de données de l'ensemble des gisements pétroliers dans le monde, qui était fournie par Rystad Energy. Il y a trois sociétés dans le monde qui fournissent ce genre de données. Et on leur a demandé de nous faire un pronostic. Donc, ce que vous voyez là, c'est la production des 16 premiers fournisseurs de l'Europe, qui se trouve également être la production des 16 premiers producteurs dans le monde, hors Brésil et Canada. Et ce que vous voyez, c'est le pronostic à partir de maintenant jusqu'en 2050 pour ces 16 pays. Vous voyez que d'ici à 2050, la meilleure estimation que nous ayons, à partir des données et du travail fait, c'est que la production des 16 premiers fournisseurs de l'Europe devrait être divisée par 2. Ce qui veut dire que leurs exportations vont être divisés par n'importe quoi, entre 5 et 20, voire il n'y en aura plus du tout. Donc ça veut dire que la consommation de pétrole de l'Union européenne, elle va être divisée par 5 à 20, indépendamment de toute question climatique. On va avoir droit à une baisse rapide. Qu'est-ce que ça va produire comme effet si l'économie n'est pas préparée ? Un appauvrissement généralisé, parce que les marchandises pourront moins facilement circuler, les gens pourront moins facilement circuler, les zones touristiques pourront moins facilement être desservies, donc les gens là-bas n'auront moins de jobs, ou ils seront plus mal payés, etc., etc. Et donc on voit bien que tout ce que je viens de raconter évoque une contraction de l'économie. Et cette contraction de l'économie pourrait aller suffisamment vite pour qu'elle soit politiquement ingérable. On est à un tournant aujourd'hui où on ne pourra pas en même temps construire des stades, construire des data centers et payer l'adaptation. Il va falloir faire des choix. Et il faut ajouter par ailleurs que pour ce que j'en connais, le monde politique est extrêmement peu conscient du lien qu'il y a entre nos sociétés occidentales et les ressources matérielles sous-jacentes. Donc non, on n'est pas prêt.
1: C'était un extrait de quelques minutes sur les heures de conférence qu'a donné Jean-Marc Jancovici, retrouvable en ligne, notamment sur YouTube. Retrouvez maintenant l'intégralité de l'échange que nous avons eu avec Michel Cadet et avec Carolina Impelizzeri de l'émission VIA sur Radio Libre en Périgord pendant le direct du Forum des associations le 5 septembre au stade Francis Rangiras. Michel Cadet, bonjour.
3: Bonjour.
1: Vous êtes le maire de Périgueux, mais aussi vous êtes président d'une association, anciennement président peut-être.
3: Alors, je ne suis plus président, donc oui, voilà. Il y aurait eu un conflit d'intérêts. J'ai été président pendant plusieurs années de Périgueux Canoë Kayak. Donc en tous les cas, l'expérience de la vie associative est très importante pour comprendre comment fonctionne une asso, ce qu'elle attend, ce qu'elle peut apporter à sa collectivité, ce qu'elle attend de sa collectivité. Et comment elle peut faire vivre son territoire, ça c'est des choses que je maîtrise bien.
1: Que vous avez expérimenté. Vous connaissez donc le milieu associatif et vous avez parlé lors de votre discours d'introduction du Forum des associations à près de 200 associations présentes aujourd'hui.
3: Aujourd'hui c'est 210, mais sur la ville on en a beaucoup plus. Hein. On en a plus de 500, petites, des grosses, certaines qui ont un intérêt peut-être limité à quelques personnes parce que trop spécifique, et puis d'autres qui touchent beaucoup plus de monde, que ce soit dans le domaine sportif, culturel, caritatif, de service.
1: Et d'ailleurs, c'est un des messages, un des premiers messages que vous avez annoncé au milieu associatif. C'est vrai qu'il y a beaucoup d'associations à Périgueux et certaines, peut-être, se marchent un peu sur les pieds.
3: Alors ça, c'est la difficulté, mais c'est souvent des problèmes de personnes. Vous savez qu'une association, ça fonctionne parce qu'il y a des bénévoles, parce qu'il y en a qui font le choix d'être acteurs de leur territoire et pas simplement consommateurs. Mais après, ça veut dire que ce sont des personnes avec des personnalités fortes parfois. Et donc, on voit bien que dans des associations, il y a des difficultés à se regrouper, il y a des scissions, il y a des fusions aussi. En tant que maire, j'ai changé de casquette par rapport à quand j'étais dans le monde associatif. Encore que dans le monde associatif, j'ai cherché à fusionner des associations qui avaient des objets un peu identiques aux miens. Ça n'a pas marché. Et en tant que maire, ce que je veux leur dire, c'est qu'on ne pourra pas continuer à aider toutes les associations si elles ne font pas un minimum de restructuration, si elles ne se regroupent pas. Il est impossible d'avoir 2, 3, 4 associations qui ont le même objet. Je pense à une pratique sportive, par exemple. On ne peut pas imaginer aider 4 associations sur le plan financier. Ça veut dire que les subsides seront baissés. On ne peut pas leur fournir 4 fois des créneaux horaires différents. Il faut que les gens s'organisent. Et pour ça, on ne peut pas imaginer qu'il n'y ait pas une évolution. De toute façon, nos finances ne nous permettront pas de continuer à fonctionner de cette façon-là.
0: À travers votre discours d'introduction tout à l'heure, vous aviez évoqué des messages assez importants. Donc 3 spécifiquement. Est-ce que vous pouvez nous en dire un petit peu plus ?
3: Donc c'était un, le regroupement des associations, ça on vient d'en parler. Deuxièmement, cette technique, c'est le fait que à partir de la rentrée, là, nous passons en dématérialisation des demandes de subventions, c'est-à-dire ce ne sont plus des dossiers papier. On va commencer à travailler sur la critérisation, et une des critérisations, ça c'est un des points sur lequel j'ai insisté, c'est l'économie des fluides. Hein. On est dans un monde qui change, on ne peut plus se permettre, je citais l'exemple d'une association donc dont le budget, alors je parle en termes de budget, je n'ai pas parlé en termes de kilowattheure parce que c'est peut-être pas aussi simple, parce que ça tient compte du prix de l'électricité, mais en 3 ans, entre 2023 et 2025, le budget de cette association est passé de 2000 et quelques à 8000 euros. Et 8000 euros, c'est la collectivité qui paye. Donc ça veut dire qu'il faut faire des économies. Parce que je pense pas qu'on ait forcément besoin... il faut gérer ça comme chez vous. Hein, c'est ce que je dis en bon père de famille, qui est un terme juridique, hein, c'est pas un terme... voilà. Et donc, je dis qu'il faut faire attention. Quand on sort d'une pièce, on éteint la lumière. Quand le chauffage est trop élevé dans un vestiaire, plutôt que d'ouvrir les fenêtres,
0: on
3: l'éteint ou on le baisse. Donc tout ça, on va le travailler avec les assos. Il n'y a pas une manœuvre coercitive qui va être mise en place où on va couper court dans les budgets. Mais je pense qu'il faut intéresser aussi les associations pour lesquelles on met à disposition des locaux à cette vision économique de la gestion du bien qui leur est mis à disposition. Donc on va y travailler. C'est beaucoup plus facile quand l'association est l'unique usagère d'un local. C'est plus compliqué quand on se partage un local à 3 ou 4. Voilà, ça c'était le deuxième message. Et un message important qu'on m'a fait remarquer, que je n'ai pas dit dans le mot d'introduction, le mot de bienvenue, c'est le fait que, 2 choses. 1, on maintient le passe sport à 100 euros pour les associations culturelles telles qu'il avait été imaginé précédemment, mais ce que l'on a créé, c'est le passe sport à 25 euros. C'est-à-dire que la collectivité donnera 25 euros aux enfants, enfin aux parents, d'enfants de 3 à 10 ans qui habitent Périgueux pour une inscription dans un club de sport. C'est-à-dire qu'ils peuvent faire 2-3 essais dans les différents clubs pour lesquels l'enfant a envie de pratiquer, et une fois qu'il aura choisi son club, qu'il aura payé sa licence, on remettra 25 euros à l'association pour réduire le prix de la cotisation. C'est à envoyer un message. Alors, je suis ancien médecin aussi, hein, et donc la santé... La façon dont on se préoccupe de sa santé physique et psychique, c'est très important, et particulièrement chez les enfants. C'est pour ça que dans les premières mesures qu'on a prises, on a pris des mesures sur le plan de l'alimentation des enfants. Et là, c'est une mesure sur la pratique sportive pour éviter la sédentarité, puisque vous savez que la prochaine épidémie, c'est pas le Covid, hein, c'est le surpoids qui nous gâte tous, la sédentarité. Et donc de participer, de faire une activité sportive et en plus de participer à la vie associative du territoire, il me semble que c'est essentiel. Donc le passeport à 25 euros, c'était une mesure importante que je n'avais pas signalée dans mon discours de bienvenue, mais je profite de votre audience pour le rappeler.
1: La santé, c'est aussi la thématique que nous avons sélectionnée pour ce direct. Donc on aura comme association, par exemple, une association sur la maladie de Charcot. Il y aura aussi la maladie du diabète et puis France Parkinson, qui seront invités pendant 1 heure. Et vous avez une deuxième casquette aussi, c'est celle de vice-président, premier vice-président au Grand Périgueux. Donc il y a aussi une question d'écologie, hein. Vous avez parlé du dématérialisé.
4: Donc c'est aussi en rapport avec les factures dématérialisées dont on a eu affaire en début septembre, qui ont été annoncées cet été. Et puis donc sur cette question écologique, je dois annoncer aux auditeurs, parce qu'on n'en a pas encore parlé encore sur le micro de Radio Libre en Périgord, qu'il y a une initiative assez intéressante d'un ingénieur de Polytechnique qui s'appelle Jean-Marc Jancovici, qui a créé un commun accord. Donc c'est une information à suivre. J'espère qu'il y aura sur les 150 personnes qui sont tirées au sort par un commun accord, et Jean-Marc Jancovici et le Shift Project, qu'il y aura des personnes qui viennent du Périgord pour nous annoncer un petit peu comment va se passer ces décisions que vont prendre cette consultation, cette commission citoyenne.
3: Alors, moi, je suis très attentif à ce qu'il dit. Hein. Dans le cadre de ma mission au niveau du Grand Périgueux sur la transition énergétique, sur la biodiversité, et dans le cadre du plan climat, air, énergie, territoire, je me suis beaucoup inspiré de ce que dit Jean-Marc Jancovici. Je ne suis pas toujours complètement d'accord avec tout ce qu'il dit, mais en tous les cas, il nous faut de temps en temps des gens qui secouent un peu nos habitudes, qui nous bouleversent. Tout à l'heure, vous parliez de la dématérialisation. Il faut toujours se poser les questions dans les deux sens. C'est-à-dire, certes, on économise du papier, des frais d'envoi, etc. Mais en même temps, est-ce que la dématérialisation, avec tout ce que ça va entraîner comme conséquence en bilan carbone, avec les serveurs, etc., est-ce que c'est toujours... Vous savez, c'est toujours... rien n'est blanc, rien n'est noir.
4: Au Grand Périgueux, la dernière fois qu'on s'est vu, vous nous parliez aussi d'espèces que vous avez recensées. Il y a tout un atlas qui a été créé.
3: C'est exceptionnel. On a fait un document qui est exceptionnel. C'est en deux tomes. C'est un pavé qui fait 8 cm d'épaisseur. Il a des agents du Grand Périgueux, et notamment Tanguy, a élaboré un atlas de la biodiversité à l'échelle des 43 communes. Alors, il n'est pas exhaustif, c'est-à-dire qu'il y a encore des taxons qui nous échappent. Tous les ans, on va se motiver pour et dégager une enveloppe financière pour faire de nouveaux taxons. Là, par exemple, ça va être cette année les lichens. On a un travail aussi à faire sur les poissons, pour la qualité de l'eau. Donc, on a une espèce de dictionnaire encyclopédique et une collecte en même temps de toute notre faune et notre flore du territoire. Parce qu'en fait, quand vous déposez, par exemple, parfois un permis de construire, on vous demande donc de faire une petite étude à l'échelle de votre parcelle pour savoir si vous n'avez pas une espèce particulière sur votre territoire, un crapaud à ventre jaune ou autre chose. Et donc, en fait, on se rend compte qu'on avait des tas d'informations qui étaient disséminées. Donc, la première étape, ça a été de regrouper toutes ces informations, et elles sont énormes. Le département a fait beaucoup de recherches aussi. Donc, on a un atlas de la biodiversité qui est tellement symbolique qu'on va concourir pour le prix national cette année, qui va être décerné, je crois, à Marseille en fin d'année, parce qu'on a fait un document assez exceptionnel. Mais c'est une photographie à l'instant T. Il faut continuer d'abord il faut préserver déjà ce qui a été fait. Il faut continuer à préserver ces espèces. Il faut continuer à l'alimenter. Et puis, il faudra faire un plan d'étape, peut-être à la fin du mandat, pour en relancer un nouveau, pour voir un peu si les espèces qu'on a identifiées sont toujours présentes sur notre territoire. Mais en tous les cas, il faut continuer à faire des recherches de nouveaux taxons. Et donc, de toute façon, c'est tellement riche. Là, je vous dis, c'est les lichens, mais on aurait pu parler aussi des mousses. Ce sont des espèces qui sont très intéressantes pour voir la qualité de l'air. Ou la qualité de l'eau, mais ça, la qualité de l'eau, on a déjà une belle image avec les odonates, c'est-à-dire les libellules qu'on a déjà étudiées. Mais pour la qualité de l'air, les lichens sont très intéressants, nous apportent plein de choses.
4: Des signaux faibles, hein, comme le canari dans la mine.
3: Tout à donc, fait, comme le canari merci, dans la mine, mais il y en a beaucoup qui l'entendent plus, le canari.
4: Merci Michel Cadet, donc maire de Périgueux, donc pour ce discours d'introduction du Forum des associations. Et pour se quitter, on a choisi une musique d'une découverte musicale à Radio Libre en Périgord. Nous avons accueilli le groupe Parisiane avec donc votre conseiller municipal, Sébastien Flotte. Le titre s'appelle No Season sur RLP.

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1: Dans le forum des associations de Coulounieds Chamiers, ce 5 septembre, dans la matinée, on accueille une association Croco Eat Club, minérologie et paléontologie, et plus précisément secrétaire de cette association, Christophe Bellin, qui est avec nous. Bonjour.
2: Bonjour.
1: L'histoire de votre club, depuis quand vous existez sous la commune ?
2: Alors, ce club existe sur la commune, on va dire, depuis une quinzaine d'années environ. Nous avons une activité qui consiste donc à faire de la recherche sur le terrain. Et pour nous aider évidemment à financer ces recherches et ces déplacements, nous organisons une bourse de vente qui a lieu au mois de mai sur la commune de Coulounieds. Donc qui a lieu à la salle Claudie Aigneret chaque année, donc en général courant mai. Et nous organisons aussi d'autres événements, genre bourse d'échange.
1: Oui. Parce qu'il faut souligner que votre activité, c'est autour de minéralogie et paléontologie. Voilà. Donc, est-ce que sur la commune, vous trouvez les matières pour vos recherches ?
2: Alors, malheureusement, non, sur la commune. Nous sommes sur une terre très, très calcaire. Il faut, évidemment, cette activité nécessite de faire des déplacements.
1: Et vous déplacez loin ?
2: Alors, ces déplacements, en général, bon, c'est en France, mais il nous est arrivé de nous déplacer dans d'autres pays.
1: Qu'est-ce que vous cherchez précisément ? Alors, les pierres précieuses, les pierres un petit peu différentes, voilà, quels sont les thèmes d'intérêt de votre association ?
2: Alors, les pierres précieuses, évidemment, c'est le Graal. Mais il y a deux parties donc, dans notre club. Il y a une partie minéralogie et paléontologie. Donc, c'est-à-dire les minéraux et les fossiles. Dans le club, aujourd'hui, la plupart des gens sont quand même très orientés minéralogie. Donc la minéralogie, ça peut être tous les minéraux qui existent, le quartz, la calcite là, que vous voyez sur le stand, la barytine, la calcédoine. Évidemment, il y a des pierres évidemment, qui sont plus célèbres et plus fameuses comme le diamant, le rubis, mais bon. Il ne faut pas rêver, ce n'est pas le genre de choses qu'on trouve sous le pied d'un cheval. Donc, on est avant tout des gens qui sont passionnés, qui font une collection personnelle, et donc qui sont dans ce club, et essentiellement pour enrichir leur collection personnelle. Ça se fait au travers des sorties et des prospections que l'on fait sur le terrain.
1: Concernant paléontologie ?
2: Eh bien, la paléontologie, c'est la même chose. Les gens recherchent des fossiles. Alors, moi, je ne peux pas en parler personnellement parce que je ne suis pas très fossile, mais le principe est le même. Les gens recherchent sur le terrain des fossiles pour leur collection. Et, alors, soit sur des sites qui sont connus, soit au travers de la prospection. Et, parce que tout, évidemment, tout n'est pas découvert par l'homme. Hein. Il y a des choses qui peuvent encore être découvertes et qui peuvent sortir de terre.
1: Donc, vous êtes un club de passionnés par les mêmes thèmes, par les mêmes recherches. Donc, vous transmettez les informations, vos découvertes et vos informations.
2: Voilà. Alors, donc, effectivement, on a une base de connaissances hein, qui est connue au travers de la littérature, comme vous voyez là sur les revues. Et puis, il y a aussi un petit peu le bouche-à-bouche et l'intérêt de faire partie d'un club, c'est que on collecte de l'information auprès d'autres personnes du club. Tout le monde n'a pas la même... Certaines personnes ont fait des découvertes que d'autres n'ont pas faites. Et c'est une façon aussi de partager, d'enrichir ses connaissances terrain.
1: Est-ce que vous accueillez le nouveau membre ? Yes. Et est-ce que vous organisez aussi les transmissions de vos connaissances, de vos recherches ?
2: Oui, bien sûr. Alors nous accueillons de nouveaux membres, tout à fait, et tous les gens qui font partie du club, effectivement, bénéficient des connaissances des autres. Et certaines personnes du club sont très, comment dire, expérimentées, hein, puisqu'il y en a, il y en a certains qui font collection depuis plusieurs dizaines d'années, donc ils ont une très bonne connaissance, notamment de tous les sites français, quoi.
1: Et dans votre collection, la pièce la plus chère pour vous, plus importante, plus pas côté peut-être scientifique, mais personnel. Pour vous, personnellement, quelle pièce vraiment que vous tenez à cœur?
2: Il y a différentes pièces. Il y a celles qu'on trouve, évidemment, soi-même, qui ont une place toute particulière. Mais comme tout collectionneur, de temps en temps, on a un coup de cœur dans une bourse et on achète une pièce. Et donc, dans ce cas-là, c'est difficile de savoir ce qui a le plus de valeur. Il y a une valeur sentimentale, il y a une valeur financière, et c'est une question d'opinion. Chacun y voit ce qu'il veut.
1: Et pour nos auditeurs, comment ils trouvent votre association s'ils voudraient vous contacter, peut-être vous rejoindre ou demander des informations?
2: Vous avez sur le flyer les contacts. Je vous invite à nous contacter soit par mail, soit par téléphone à l'adresse jc-iverneau@sfr.fr.
1: Merci et bon forum. Qu'est-ce que vous attendez de ce forum?
2: Eh bien, de faire de nouvelles rencontres, de nouvelles personnes, et puis de faire partager un peu nos envies et notre passion.

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2: Le 5 septembre 2026, pendant le forum des associations à Coulugnier-Chamiers, nous avons rencontré plusieurs acteurs de ce monde associatif et leurs bénévoles. Nous vous proposons de faire connaissance avec le club des coqs athlétisme. La rencontre a été enregistrée sur place pendant le forum. C'est un interview enregistré. Je salue Raphaël Rialon. Bonjour.
3: Oui, bonjour.
2: Vous représentez l'association Coq Athlétisme. Vous êtes chargé de communication de cette structure, votre club d'athlétisme au sein de Coq à Coulugnier-Chamiers.
3: Eh bien, oui. Alors, chargé de communication, c'est un bien gros mot pour une petite association, mais tout à fait, je me charge...
2: Pourquoi vous dites petite? Vous êtes petite. Quand même assez nombreux.
3: Tout à fait. 60, à peu près 70 licenciés.
2: Pas mal, hein?
3: Donc c'est pas mal, voilà. Donc 70 licenciés, essentiellement donc des coureurs, puisqu'on est sur du running, hein, donc plutôt public adulte, voire très adulte, pour ne pas dire d'autres mots. Donc
2: oui,
3: voilà.
2: Et pendant ce forum, vous avez fait les démonstrations réelles, vous avez couru autour de sites et plus loin, on pouvait vous voir en pleine action.
3: Et oui, tout à fait. Voilà, on était sur ce site. Voilà, on est habitué à courir en forêt, donc le site nous permettait de faire aussi une petite course. Voilà, avec un peu de dénivelé. Donc, voilà, on invite bien évidemment tous ceux qui sont intéressés. Alors, je dirais des débutants, mais jusqu'aux personnes les plus aguerries à venir nous rejoindre, hein, puisque le club se retrouve les mardis et jeudis à partir de 18h30 au Stade Parot. Donc là, à la fois des entraînements sur la piste et aussi des sorties, bien évidemment, autour de Coulugnier-Chamiers.
2: Parce que courir ensemble, c'est beaucoup plus intéressant qu'on tout seul.
3: Alors oui, bien sûr. Alors courir tout seul, ça peut paraître lassant, ça peut être long quelquefois. Donc voilà, il y a une dynamique. Et puis bien sûr, on prépare parfois des courses. Hein. Certains ont des objectifs importants, d'autres sont là juste pour s'amuser. Mais voilà, ça permet, chacun de s'y retrouver avec des entraînements qui sont adaptés à, à, bah,

0: prêt à, aux besoins et aux envies de, des uns et des autres.
1: Vous avez les coachs qui peuvent aider certains qui commencent juste, qui ont besoin de conseils, de suivi.
0: Tout à fait. On a en fait différents coachs qui encadrent des groupes selon les niveaux ou selon les objectifs qui sont fixés. Parfois, il y a des objectifs comme actuellement, il y a certains qui préparent le marathon de Bordeaux. Voilà. Et donc, il y a un entraînement spécifique et quelqu'un qui les encadre sur cet événement.
1: Donc, il y a des marathoniens chez vous, dans votre équipe ?
0: Ah, on a de tout. Des gens qui font un petit footing le dimanche, et puis il y a ceux qui font des courses plus importantes. On a d'ailleurs quelques athlètes qui ont fait même plus de 100 km dans le cadre de trail l'année dernière.
1: Oui, parce que ça, c'est les courses d'endurance.
0: Et ça
1: demande une préparation physique et certains niveaux d'entraînement.
0: Oui, mais quand on fait de la course, on a vraiment tous les âges. On a des gens qui sont là pour s'amuser, en profiter, et chacun y retrouve son compte. C'est pas la même compétition. Voilà, on court pas forcément après les premières places, mais l'idée c'est vraiment de prendre du plaisir.
1: Est-ce que vous acceptez les débutants ? Non, tout le monde veut se mettre à bouger, à faire du sport. Est-ce que c'est possible avec votre club ?
0: Oui, alors on accepte les débutants. Il faut quand même un petit peu avoir commencé un petit peu à courir. Mais bien évidemment, des gens qui n'ont jamais été dans des clubs, qui n'ont jamais fait de course, sont les bienvenus. Et ils y retrouveront aussi un entraînement adapté pour les faire évoluer vers un niveau supérieur.
1: Est-ce que vous avez des champions chez vous? Ceux qui ont eu le prix, ils ont gagné certaines courses. Est-ce que vous avez des stars dans votre club?
0: Alors, on n'a que des stars. Alors, c'est difficile de les nommer parce que je suis sûr que je vais en oublier. Non, plus sérieusement, on a évidemment des gens qui ont des résultats importants, mais ce n'est pas ce qu'on recherche. Hein, on n'est pas un club élitiste, même si évidemment quand on, pour certains, faire de la compétition, c'est de faire le meilleur résultat possible, mais on n'est pas périgueux running, on n'est pas non plus Trélissac, donc on vise d'autres objectifs et nous on veut rester un club convivial avec une ambiance très amicale, tout en ayant du sérieux dans la préparation des entraînements et des courses.
1: Quelques dates à nous annoncer pour cette rentrée ?
0: J'ai quelques dates à vous annoncer, oui. Première date, c'est donc on réalise un événement Fédération Française d'Athlétisme qui s'appelle le Run 2K qui est ouvert à toutes les personnes et l'idée c'est de faire 2 km. Alors on peut faire 2 km, on peut faire 4 km, on peut faire 6 km, mais l'idée c'est d'en faire un maximum, donc plus on est, plus ça donne de points au club, c'est le côté aussi intéressant, et puis ça permet à certaines personnes de pouvoir s'essayer aussi à la course à pied sur un événement avec des lots, donc ça c'est le mardi 15 septembre, donc c'est bientôt. Et puis un deuxième événement qui est, le marqueur du club, c'est la course annuelle qui a lieu le 31 octobre, l'Halloween Run, qui est une course qui proposera de nuit, déguisée bien évidemment avec des animations sur un parcours, alors sur deux parcours, un de 9 et un de 14 kilomètres. Donc autour de Coulmiers-Chamiers. D'ailleurs, les inscriptions sont en cours sur OKTime. Et puis, donc chacun peut y trouver du plaisir, là aussi, déguisé. Donc c'est à la fois amusant, drôle, on se retrouve à plusieurs, avec un repas convivial à la fin et on a passé une bonne soirée.
1: Dites-nous, et vous, pourquoi vous faites cette course? Depuis combien de temps vous faites? Qu'est-ce que vous retrouvez dans cette activité?
0: Alors, moi, personnellement, je ne sais pas, ça fait 6-7 ans que je suis venu à la course à pied. J'ai fait d'autres sports avant et puis un âge certain arrivant, j'aime le sport et c'était de trouver une activité, trouver à la fois une activité sportive et puis aussi un environnement, parce que c'est un sport individuel la course, mais justement moi je retrouve une ambiance d'équipe puisque autour des entraînements, quand on court, on n'est jamais tout seul, on est accompagné, on se retrouve et puis c'est des bons moments. Donc comme je le dis, c'est à la fois c'est joindre l'utile à l'agréable en faisant du sport, mais aussi passer des bons moments entre amis.
1: Les informations pratiques, comment on vous trouve ?
0: Alors, on nous trouve, comme je l'ai dit, tous les entraînements, c'est le mardi au Stade Parot, rendez-vous 18h30. Sinon, on a notre site, www.coqatelet.fr. Donc là, vous avez tous les renseignements, des photos, des événements. Ça vous donne une idée un petit peu de ce qu'on fait dans le club. Donc n'hésitez pas. Ce n'est pas engageant. Venez courir une fois avec nous et puis après, vous verrez si ça vous donne envie.
1: Merci à vous, Raphaël Rialon, au nom de Coq Athlétisme de Coligny-Chamiers. Merci.
0: Merci.
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1: Les manifestations pour le mouvement pour une loi intégrale reprennent de l'ampleur à la rentrée. C'est tous les lundis soirs devant le Palais de Justice à 19h. Ce lundi-là, il y aura encore des rassemblements donc au Palais de Justice de Périgueux, à Bergerac et à Cerlat, pour peser sur les négociations parlementaires en ce début d'année parlementaire. Les collectifs Nous Toutes organisent l'événement avec d'autres associations, Citoyennes Laïques, Les Yeux Grands Ouverts, Femmes Solidaires. Et pour Nous Toutes, Maryse Cubillier de Nous Toutes de Bergerac.
2: Oui.
1: Qu'est-ce que c'est une loi intégrale pour commencer?
2: Alors la loi intégrale, c'est une loi qui a été proposée par la CIVIS, hein, donc à la suite de 2 ans et demi d'études de la situation judiciaire autour des violences féminines, enfantistes et sexistes, oui, car on parle bien des femmes, des enfants et des LGBT. Donc cette loi, elle vise à protéger, juger les coupables, protéger les victimes et mettre en place de la prévoyance, autant de la prévoyance pour prévenir les futures victimes que pour apprendre aux futurs coupables à ne pas passer à l'acte.
1: Et on dit loi intégrale parce qu'elle touche à tous les milieux ?
2: Oui, ah oui, tout à fait.
1: Administratif, judiciaire, oui.
2: Oui, il peut y en avoir dans tous les corps de métier et dans toutes les classes sociales. Malheureusement, malheureusement ou heureusement, je ne sais pas comment il faut dire, il n'y a pas d'exclusion de quelque niveau que ce soit.
1: Donc vous avez commencé ces manifestations suite à l'affaire Liana. Et pour ceux qui n'avaient pas suivi, donc dans le Gers, donc le meurtre de la petite Liana en juin 2026. Pourquoi c'était la goutte d'eau qui a fait déborder le vase ?
2: Et bien parce qu'à la suite de la disparition, puis de la découverte du corps de la petite Liana, il a été aussi découvert, enfin, ce qui était su mais tu depuis trop longtemps, c'est que le présumé coupable avait déjà été mis, il y avait déjà eu des plaintes à son égard, et que ces plaintes n'avaient pas abouti, n'avaient pas été traitées, voilà, il n'avait aucunement été embêté, même pas interrogé, je crois d'ailleurs. J'ai envie de dire que ce qui a mis le feu aux poudres, certes, c'est la mort d'une enfant de plus, mais c'est surtout le fait de voir que, cette fois-ci, on a la preuve que la justice ne fait pas son travail.
1: Et dans cette loi intégrale, des budgets sont légués à la justice pour pouvoir travailler sur ces sujets.
2: Oui, il est prévu d'augmenter les budgets. Il y a une somme qui est allouée à cette loi intégrale. Mais nous, nos mobilisations, elles sont aussi pour qu'il y ait une prise de conscience sur la nécessité de faire bien. Quand on parle d'une somme allouée à une justice et qu'on voit qu'en un mois et demi, ils ont réétudié 88 000 dossiers qui n'avaient pas été étudiés ou qui avaient été classés sans suite pendant X années. Là, j'ai envie de dire, c'est pas une question de budget.
1: C'est une question de volonté. C'est vrai que ça a réveillé un petit peu l'administration pour ce cas-là.
2: De prise de conscience.
1: Donc vous avez fait plusieurs manifestations depuis, il y en a eu 4 pendant l'été, ensuite une pause à cause de la fermeture des discussions au Parlement. Et là, la rentrée s'annonce bonne parce que du coup, beaucoup de personnes seront présentes et présentes à cette manifestation lundi à 19h.
2: On compte bien, on a bon espoir, on a eu énormément d'échos parce que même si on ne se mobilisait pas ouvertement devant les tribunaux, on est quand même resté très actif sur les réseaux et on a vraiment de bons retours. Donc on pense sérieusement que lundi 7 septembre, dans toute la France, dans tous les tribunaux, seront une grande date. Et que l'État ne pourra pas ignorer, les pouvoirs judiciaires non plus, et y compris les consciences citoyennes.
1: Il y a aussi le délai de prescription que vous indiquez dans votre communiqué de presse, qu'il y a une coordinatrice, Andrea Bescon, c'est ça ?
2: Oui, c'est elle qui est à l'origine.
1: Qui milite depuis longtemps sur les délais de prescription, en tant qu'elle est danseuse, comédienne, metteuse en scène, scénariste,
2: oui.
1: militante sur ces questions de violence faites aux femmes et aux enfants.
2: Tout à fait.
1: Il y a peut-être des affaires qui vont se réouvrir si cette loi intégrale est mise en place, et c'est pour ça que peut-être que ça freine.
2: Je ne sais pas si ça freine. Moi, je pense que c'est plus la volonté de vouloir y arriver et de vouloir respecter la prise de conscience des citoyens qui freine. C'est pas le fait qu'on demande à ce que des dossiers soient réouverts. Ils n'ont pas été traités, donc qu'ils soient réouverts, c'est normal. quand vous voyez toutes ces affaires classées sans suite, toutes ces femmes, ces mères protectrices désenfantées, ces enfants qui ont dénoncé des horreurs de la part de leur père ou frère, c'est la mère qui est désenfantée et l'enfant est remis entre les mains de son potentiel bourreau. Ces dossiers-là n'ont pas été traités, c'est pas vrai.
1: Oui, on peut parler aussi du courage de ces femmes qui se réunissent et surtout, j'ai envie de parler de l'affaire Pellicot qui a été un des moments où le huis clos est tombé et où la honte, comme elle disait, a changé de camp.
2: Exactement. Moi, je dis un grand merci à toutes ces femmes, Andréa Vescon, Madame Pellicot et d'autres qui osent témoigner. Et comme elles sont un petit peu plus connues ou quand elles ont des dossiers très très lourds, ce qui est le cas de Gisèle Pellicot, du coup, là, on ne peut plus fermer les yeux. C'est pas possible.
1: Pour avoir une loi intégrale maintenant, il faut venir manifester parce que c'est avec le nombre que la pression sera là pour les parlementaires. Parce qu'on a vu d'autres manifestations qui n'étaient pas écoutées. Mais là, on ne peut pas se permettre.
2: On ne peut plus se permettre. Je crois que pour nos enfants, nos petits-enfants, tous ceux qui sont victimes et qui n'ont jamais été aidés, qui sont malades parce qu'ils n'ont pas été aidés, vous savez, le coût de toutes ces personnes qui n'ont pas été protégées et qui donc sont malades, je crois que c'est une question. Alors là, je vais vous dire un chiffre qui est approximatif. Je crois que c'est 2,7 milliards par an. Le coût qui revient à l'État pour les soigner, pour les suivre, etc., etc. Donc ça coûte plus cher, en fin de compte, de soigner toutes ces personnes qu'on n'a pas cru ou qu'on a rejetées, que ça ne coûterait de prévenir pour éviter que ça perdure.
1: Donc c'est l'Action citoyenne, et c'est le nom d'une association qui s'appelle Citoyenne Laïque en Action, d'ailleurs. C'est l'Action citoyenne qui permettra d'avoir gain de cause. On parle de cette loi, mais il y a aussi au niveau du Parlement eu des blocages, des freinages sur d'autres lois de pédocriminalité, mais qui sont en relation avec d'autres pays, si vous voyez ce que je veux dire, et qui est un peu de l'ingérence étrangère d'ailleurs.
2: Tout à fait.
1: Soyons nombreux et nombreuses. Merci en tout cas pour cet appel à manifestation tous les lundis à 19h. Et il faudra lutter encore pendant tout le mois jusqu'à l'examen le 8 octobre.
2: Voilà, oui. Et quand on dit citoyen, c'est parce qu'on inclut les hommes. Qu'à un moment donné, trop de personnes font l'amalgame entre lutte féminine et lutte citoyenne. Or là, je suis désolée, tout le monde est concerné. C'est pas une question de genre.
1: Quand ça touche aux enfants, tous les parents sont concernés, bien sûr.
2: Tous les enfants, tous les parents, tous les frères, tout le monde.
1: C'est sûr. Merci Marie Scubillier de Nous Toutes, donc le collectif de Bergerac.
2: Oui, c'est Nous Toutes national. Hein. Nous Toutes, c'est un collectif national. Mais la lutte des lundis, c'est avant tout un groupement de collectifs et d'associations. Donc, comme vous l'avez cité, vous en avez cité deux ou trois, mais en réalité, on est une douzaine. Donc, c'est pour ça qu'on ne peut pas toutes les citer. Et ça s'appelle Collectif Féministe et Enfantiste.
1: Tout à fait. Il y a aussi Move Enfant qui est déjà passé sur l'antenne. Donc, je vous invite à écouter l'enregistrement sur le site de Radio Libre en Périgord. Merci, Marie Scubillier.
2: Merci à vous.
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4: Nous sommes au forum des associations à Coulugnier-Chamier, 5 septembre, et un stand qui a beaucoup, beaucoup de mouvements. Il y a plein de mini-trains qui circulent. J'espère que nos auditeurs attendent ce bruit. Et on rencontre un membre de ce club. Je vous laisse vous présenter. Bonjour.
5: Eh bien, je m'appelle Pierre-Amédée Perdier. Bonjour à toutes et à tous. Je suis trésorier du club, donc il faut me faire des sourires parce que c'est moi qui signe les notes de frais. Bon, alors, en deux mots, le club, il a été créé à l'initiative de Michel Dasseux en 2003. L'origine, c'est la locomotive qui est sur le rond-point de Mérillier à la sortie ouest de la ville, d'où le nom Mérillier Vapeur. Je dirais même Mérillier Vapeur 24, parce que nous insistons sur le fait que nous sommes en Dordogne. Cette locomotive est arrivée à l'initiative donc de Michel Dasseux, qui voulait un monument pour rappeler le passé cheminot de l'agglomération de Périgueux et surtout de Coulugnier-Chamier. Donc la machine est arrivée en 2003, elle a été remise en état à l'époque Je ne vous donnerai pas tous les détails parce que je ne les connais pas. Moi, je suis arrivé en 2007 seulement. En plus de la remise en état de locomotive, Roger Maroubi, un des membres solides du club, a donné l'idée de faire une section modélisme. Nous avons depuis créé des réseaux miniatures. Nous avons dans les locaux du stade de Paroux plusieurs réseaux, des réseaux dits analogiques, c'est-à-dire fonctionnement traditionnel avec du courant continu, et des réseaux dits à commande numérique qui ont un énorme avantage, c'est qu'en plus de la commande des trains, on commande également un certain nombre d'accessoires et surtout on a des bruitages, c'est-à-dire que sur les machines, on a sur une machine à vapeur le sifflet, le tchou-tchou du moteur, etc. Sur un moteur diesel, on a la mise en route du moteur, la montée en régime, et ainsi de suite. Troisième volet, reconstitution de la machine, volet modélisme. On appelle ça un peu pompeusement recherche historique, on devrait dire plus modestement recherche de documents sur l'histoire des chemins de fer, ce qui est plus vrai. Il y a un truc sur lequel j'aime beaucoup insister, c'est que la locomotive de Mérillier est arrivée sans son tender, c'est-à-dire sans le wagonnet qui est derrière et qui transporte le combustible et l'eau, et nous avons nous-mêmes reconstruit le tender de la machine. Quand je dis nous-mêmes, il y a un artisan, un chef de projet, on va dire, qui était Serge Rex, qui est cheminot et chaudronnier de formation, qui a beaucoup travaillé là-dessus, on l'a aidé bien sûr. Le tender, on l'a reconstitué avec une caisse à eau qu'un paysan du coin utilisait pour abreuver ses bêtes et qu'on a récupéré. Avec un châssis qu'on a récupéré vers un autre club de Saint-Étienne dont j'ai fait partie avant d'être en Périgord. Et puis le reste, bah, c'est nous qui avons travaillé. Et on a travaillé à peu près 2 ans là-dessus. Et on a surtout beaucoup mouillé la chemise pour trouver des sous. C'est-à-dire qu'on a, entre autres choses, récupéré de la ferraille un peu partout où on pouvait en récupérer, qu'on a revendu. On est allé, Roger et moi, tirer les sonnettes chez les artisans, les commerçants de Périgueux et de Coulounier-Chamier surtout, qui nous ont donné des sous, et puis on a réussi petit à petit. S'il fallait conclure, je dirais, un, il faut une bande de copains, deux, il faut mouiller la chemise, et puis trois, après on s'amuse comme des petits fous.
4: Et vous avez les flyers qui disent « Rejoignez-nous », donc vous manquez de bénévoles.
5: Alors, vous faites bien d'en parler, on manque surtout de jeunes bénévoles. Parce que paradoxalement, le petit train, on s'imagine tous que c'est pour les enfants. En fait, il n'y a que des vieux qui jouent à ce truc-là. Donc effectivement, alors, on a un site sur Internet, vous tapez « Modélisme ferroviaire en Dordogne », vous tombez dessus. Il y a le bouquin de la mairie et le site de la mairie sur lequel on est référencé également. Les jeunes qui veulent venir nous voir seront toujours les bienvenus. On les accueillera avec le sourire, avec du café, avec des croissants. Pour le reste, on n'en parle pas à l'antenne. Ben, on espère qu'ils vont venir nombreux.
4: Et là, pendant le forum, il y a les personnes qui viennent, qui s'arrêtent, parce que c'est vraiment spectaculaire, voir qu'est-ce que vous avez construit.
5: C'est surtout... Alors là, il y a un autre artisan sur le petit réseau qui est là, qui est en voie étroite. C'est Patrice, qui est un... On va dire un artiste. Hein, il sait tout faire. Parce que un des avantages du chemin de fer miniature, c'est qu'il faut savoir tout faire. Il faut être menuisier, électricien, décorateur, électronicien, peintre. Il faut savoir tout faire. C'est aussi un des avantages du club, c'est que finalement, comme il n'y a pas beaucoup d'individus qui savent tout faire, eh ben, le fait de se réunir, ça permet d'avoir l'ensemble des compétences.
4: Transmettre, s'informer, voilà, et apprendre.
5: Voilà. Et maintenant, regardez... Il y a peut-être un futur membre qui arrive, là.
4: Il est vraiment attiré, hein, ces petites machines qui bougent dans tous les sens. On est vraiment émerveillé.
5: Mais je le suis encore à presque 80 ans.
4: Merci.
5: Merci à vous.

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4: Bienvenue à l'abbaye de Cadouin. Alors ici, on est plus précisément au cloître. Donc c'est le cloître de Cadouin. L'abbaye de Cadouin, elle a été fondée au XIIe siècle, en 1115 exactement. On commençait les travaux. Alors, on a commencé par construire d'abord l'église, qu'on appelle l'abbatiale. Ensuite, le cloître. Et la troisième partie d'une abbaye, c'est ce qu'on appelle les communs, les bâtiments conventuels, le recueillement. Et en fait, on va s'arrêter devant les petites sculptures, c'est pour ça qu'elles sont beaucoup à hauteur Dieu, et on va réfléchir au message qu'elles passent. Donc les sculptures, elles vont passer des messages pour les moines, elles racontent des histoires. Ces petites sculptures, là, sur les piliers, ça s'appelle des marmousets. Ce sont des petites sculptures caricaturales. Beaucoup des histoires, 80-90%, c'est tiré de la Bible, et puis on a quelques autres petites histoires tirées de chants populaires, de choses populaires, ou de poèmes, ou des choses comme ça. Ici, la première, par exemple, ce sont deux moines qui tiennent un livre. Le livre, on suppose que c'est la règle de Saint-Benoît, mais celui qui est important ici, c'est lui, c'est le petit moine en dessous qui regarde par la fenêtre. Donc c'est un petit moine qui a la tête posée sur la main et qui regarde par la fenêtre. Ici, ça représente un péché. C'est le péché de la paresse. C'est le petit moine qui ne fait rien là et qui regarde les petits oiseaux passer par la fenêtre. Et le message ici, c'est qu'il ne faut pas rien faire. Il faut soit toujours étudier, l'étude était aussi très importante pour les moines cisterciens, soit toujours travailler. Le travail, c'est la valeur centrale. Oui. Donc on va retrouver tous les péchés capitaux, évidemment, tout un tas d'histoires. Je vous montre celle-là, elle est assez drôle. Alors ici, par exemple, ce sont deux hommes qui se battent. Alors, ce n'est pas des moines, ce sont des laïcs, ils ont les cheveux longs. C'est un homme qui donne un coup de poing à un autre et qui essaye de lui voler le cadavre. Ici, ça représente le péché de l'envie. C'est un homme qui est envieux du bien d'un autre et qui essaye de lui voler. Donc, le message, c'est « faut pas voler, évidemment, déjà ». Et puis, il faut surtout ne pas être envieux du bien des autres. Donc, le vœu de pauvreté était très important.
5: Un escape game dans le cloître, sur le thème des Templiers. Pour tout l'été, une chasse au trésor. Alors ça, ce sera tous les mercredis après-midi. C'est très sympa, c'est des énigmes à résoudre dans le cloître. Un nouvel atelier cette année, les paperolles. C'est du papier roulé, c'est très sympa à faire. Donc ça, il faut retrouver le programme sur Internet. Il y aura différents horaires, mais ce sera tous les jours à peu près. Donc notre site Internet, c'est cloître-cadouin.fr.
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6: Bonjour à toutes et à tous, vous êtes sur Radio Libre en Périgord et nous nous retrouvons pour l'agenda quotidien présenté par l'équipe RLP.
7: Le mercredi 9 septembre, à partir de 10h, le centre multimédia de Neuvik et Microfolie vous invite à des journées portes ouvertes pour découvrir par exemple des démonstrations de Fab Lab, des spectacles, tout le service informatique et le musée numérique du Centre Multimédia de Neuvik. Les portes ouvertes sont le mercredi 9 septembre, de 10h jusqu'à 18h.
8: Les ateliers de musique, voix, chant, polyphonie et tout ça proposé par Olivier Bourdin.
9: Bonjour.
8: Bonjour. Vous représentez une structure qui s'appelle La Clé de Soi et vous êtes aussi musicien, chanteur, musicothérapeute, professeur de yoga et méditation. Mais aujourd'hui, on s'intéresse de la musique de chant que vous voulez transmettre pour ceux qui voudraient s'initier et pratiquer avec vous dans les ateliers. Comment vous avez prévu ces activités à la rentrée 2026?
9: Tout à fait. Donc, il y a deux propositions principales que je voudrais annoncer. Ici, c'est d'une part, c'est un ensemble vocal de chants polyphoniques que je propose à Beauregard et Bassac, à côté de Vert. Donc on se retrouve vraiment pour chanter ensemble, pour vibrer ensemble, pour se faire plaisir autour des chants de différentes traditions, différents pays en fait. C'est vraiment des chants du monde. Alors il y a du français, mais il y a aussi de voilà, il peut y avoir de l'espagnol, du géorgien, du russe, enfin voilà, des africains, enfin voilà. Et puis on essaie de monter un petit répertoire et pour essayer de le présenter à la fin de l'année. C'est vraiment très bienveillant. Il y a pas besoin de savoir vraiment chanter vraiment à la base ou de savoir lire la musique ou quoi, c'est vraiment quelque chose de très spontané. J'invite aussi, si vous aimez chanter, même si vous aimez chanter dans la douche et que vous osez pas rejoindre un collectif de chant, c'est vraiment l'occasion de tester. Donc ça c'est le lundi soir de 18 à 20h, tous les lundis soirs à partir du 21 septembre.
8: Il y a aussi une activité que vous proposez à Travers, à Bergerac.
9: Oui, alors ça c'est une autre activité, c'est un peu différent. Alors on va aussi, pareil, beaucoup chanter, mais c'est un peu plus axé sur le rythme en fait, sur le rythme corporel. Et c'est pareil, un peu l'idée c'est de constituer un groupe où on se fait plaisir, on s'amuse, on vibre ensemble, on joue ensemble en fait, avec le corps, avec le rythme. Donc je transmets un petit peu de base de percussion corporelle, c'est-à-dire faire des rythmes avec le corps. Et en même temps chanter, essayer de comprendre, de sentir ce que c'est un peu de chanter à plusieurs voix, mais sur des choses un peu plus simples, c'est-à-dire que là c'est pas comme l'ensemble de chants polyphoniques où on va apprendre des chansons en entier. Là on va faire plutôt des petits bouts, on va faire tourner en boucle des petits bouts, et on va plutôt se concentrer aussi comment on fait pour connecter le chant avec le rythme. Donc ça, c'est à la Traverse, à partir du 23 septembre, de 18 à 20h, les mercredis soirs.
8: Et comment on s'inscrit, Olivier ?
9: Alors, pour s'inscrire, le plus simple, c'est d'aller sur mon site laclédesoi24.fr, LACLEDESOI24.fr, ou de me contacter directement par téléphone 06 60 95 92 90. Là, pour ces deux ateliers, il y a une billetterie en ligne aussi, mais vous y accédez en passant par mon site. Et puis, vous pouvez aussi me retrouver et voir un peu mon univers sur ma page Facebook, ob.laclédesoi.
8: Merci et bonne rentrée.
9: Merci à vous. Merci.
8: Olivier Bourdens, bonjour.
9: Bonjour.
8: Vous représentez une structure qui s'appelle La Clé de Soi et vous êtes musicothérapeute, professeur de yoga et méditation. C'est la rentrée et vous avez plein d'ateliers à nous annoncer.
9: Tout à fait.
8: C'est un bon moment de reprendre les activités et s'occuper de soi-même.
9: C'est vraiment le moment. Justement, les personnes se questionnent un peu sur ce qu'elles vont faire cette année, donc voilà, j'en profite. C'est effectivement ce que je propose, c'est ça, c'est de prendre du temps pour soi, de se reconnecter à soi, son énergie, à sa joie de vivre aussi. Donc ça peut être par le yoga, la méditation, un aspect un peu plus introspectif, de retour à soi, et c'est aussi par la musique et le chant, le rythme, faire des choses en collectif, ensemble, qui vont nous amener à se connecter aux autres et à ressentir aussi de la joie, de l'énergie, de la vitalité, de s'exprimer aussi. J'axe beaucoup mes propositions autour de l'expression de soi aussi.
8: Où vont se passer ces ateliers et comment vous imaginez l'organisation au cours de l'année ?
9: Le yoga que je vais proposer, c'est un yoga qui s'appelle le Kundalini Yoga. C'est un yoga qui est assez particulier, qui allie différentes pratiques, donc pratiques corporelles, physiques, assez dynamique, assez intensive, des respirations, des techniques de respiration, de la méditation et aussi on chante des mantras. Ces cours de yoga, je les propose donc dans le Villamblard et Beauregard et Bassac, c'est près de Vert. Donc il y a le mardi soir à 18h30 et le jeudi matin. Le mardi soir c'est à Beauregard et Bassac et le jeudi matin c'est à Villamblard à 10h. Et il y a un cours aussi de plus orienté vers la méditation, à Villemblard, toujours à midi, de 12 à 13. Deux cours de Villemblard de yoga et de méditation sont retransmis en ligne aussi pour les personnes voilà, qui peuvent se déplacer ou occasionnellement qui ne peuvent pas venir au cours, peuvent rattraper chez eux. Quoi.
8: Et comment on s'inscrit ?
9: Soit vous me contactez, donc peut-être on donnera mes coordonnées tout à l'heure, et sinon vous pouvez aller sur mon site internet directement, c'est laclédesoi24, L-A-C-L-E, SOI24.fr et il y a toutes les informations nécessaires. On peut s'inscrire directement en me contactant.
8: Et si vous voulez laisser votre téléphone, c'est le moment.
9: Voilà, donc mon téléphone, c'est le 06 60 95 92 90 et le mail contact@laclédesoi24.fr.
8: Merci.
9: Merci à vous.
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11: Backrooms, l'étrangissime labyrinthe. Le premier film de Ken Parsons, 20 ans seulement, mérite d'emblée l'Oscar du pitch le plus court de l'année. Une étrange porte apparaît dans le sous-sol d'un magasin de meubles. Après avoir vu ces 110 minutes plus qu'étranges, je décernerai volontiers un second Oscar au duo de décorateurs Vermette et Johnson, qui ont réussi à créer une atmosphère cauchemardesque aux limites du surréalisme. Bon, il s'agit ici de la traduction pour grand écran d'un phénomène Internet, soit une série de vidéos créées sur YouTube par Ken Parsons himself, alors âgé de seulement 16 ans. J'avoue ne pas connaître cette série, moi, vous me connaissez, le cinéma, c'est sur grand écran et pas ailleurs. Que voulez-vous, on ne se refait pas. Alors, ce sont les noms d'Ejiofor et Reinsve, je vais y revenir, qui sont à l'affiche, qui m'ont attiré dans la salle obscure au milieu d'un public dont je pouvais être sans aucun doute le grand-père. Revenons au décor, le personnage central de ce film. Décors qui n'ont pas été créés uniquement en images de synthèse. Plus de 2800 m² de décors ont été construits sur 4 plateaux de tournage, recouverts de milliers de mètres carrés de papier peint et de moquettes. Leur configuration labyrinthique était si complexe que la production a dû distribuer des cartes aux techniciens et aux acteurs pour éviter qu'ils ne s'égarent. Pour leur donner leur aspect oppressant, le directeur de la photographie a utilisé une caméra permettant de se glisser dans des espaces très étroits. Le film privilégie également les objectifs grand-angle afin de renforcer le sentiment d'isolement des personnages face à l'immensité du labyrinthe. Quant à l'univers sonore, il a été conçu pour transformer des bruits ordinaires, bourdonnements de néons, résonances mécaniques et textures sonores familières progressivement déformées, en source d'angoisse. Comme vous le constatez, c'est avant tout un film d'ambiance oppressante, hallucinée, où l'on ne sait jamais si l'on est dans la réalité, le rêve, ou plutôt le cauchemar, ou si l'on voyage dans les méandres d'un cerveau malade. L'œuvre est tellement particulière qu'elle ne manquera pas de laisser pas mal de spectateurs sur le carreau. Chacun pourra l'interpréter comme il l'entend et le désire, mais quoi qu'il en soit, l'intérêt est réel et inattendu de plonger dans cette espèce de mythologie troublante jusqu'à provoquer en nous un véritable malaise intérieur. Une expérience sensorielle unique. Comme je l'ai dit tout à l'heure, Chiwetel Ejiofor, connu pour son Oscar pour 12 Years a Slave, et Renate Reinsve, La Convocation, Valeurs sentimentales et bientôt Fjord, la Palme d'Or 2026, sont en haut de l'affiche. On se dit que ces deux-là n'ont pas pour habitude d'associer leur nom à des films sans intérêt, alors allons-y de confiance. Et on ne le regrette pas, car ils sont évidemment excellents. Citons aussi les noms de Finn Bennett, Marc Duplass, Lokita Maxwell. Une exploration très dérangeante de l'outre-monde des espaces lumineux. Je cite là des gens qui ont visiblement tout compris, ce qui, je l'avoue humblement, n'est pas tout à fait mon cas. Mais ça vaut le détour, même si ça ne donne pas franchement envie de retourner d'aussitôt dans un magasin de meubles. Ah oui, un Backrooms 2 est déjà prévu.

Eh oui, il faut continuer à rigoler quand même un petit peu. Alors, coucou, me revoilou. Il est 9h30 à quelques secondes près. C'est donc l'heure de la chronique déjantée du patou, qui rit de tout, ou presque, en direct dans les studios de Radio Libre en Périgord, la radio que l'on adore. La famille Talleyrand-Périgord a revendiqué être, par celle de Grignols, une branche cadette de la famille des comtes de Périgord, descendant de Boson Ier, comte de la Marche et de Périgord, même si cette filiation a été contestée, car le surnom de Talleyrand était utilisé comme nom de lignage. Il n'empêche que le plus célèbre des Talleyrands est, bien sûr, Charles-Maurice de Talleyrand-Périgord, né en 1754 à Paris, diplomate français de Louis XVI à Louis-Philippe. Il faut bien avouer cependant qu'il n'a jamais, malgré la résonance de son patronyme, posé son beau pied en Dordogne. Mais on lui en fera grâce puisqu'il était doté d'un bon sens de l'humour, si l'on en croit quelques-unes de ses citations les plus connues. « Ne dites jamais du mal de vous, vos amis en diront toujours assez. Le meilleur moyen de renverser un gouvernement, c'est d'en faire partie. L'esprit sert à tout, mais il ne mène à rien. » Un jour, il dit à ses domestiques « J'ai une bonne nouvelle pour vous. Vous allez être augmentés. Vous étiez 3, vous serez 4. » Voilà, c'était un extrait de mon livre intitulé « Périgord, terre d'humour » que vous pouvez vous procurer, notamment à l'espace loisirs et culture du magasin Auchan, de Marsac, à Périgueux, dans les librairies Délivrez-nous et Marbeau, à l'espace culturel du Leclerc de Trélissac, mais aussi dans les 3 points de vente de Ribérac, librairie Labre à Balabre, maison de la presse et espace culturel du centre Leclerc, qu'on se le dise. V'là les actus. Alors, bien sûr, consacré entièrement à la rubrique élections. Enfin du neuf dans ces élections, car on vient d'apprendre que, pour faire la nique aux petits jeunes qui croient tout savoir de la vie politique alors qu'en fait, ils n'y connaissent rien, quelques dinosaures vont pointer leur nez. En l'occurrence, Jean Turcot, 108 ans, ancien député gaulliste de Paris, Jacqueline Chaunavel, 102 ans, ancienne députée et maire de Bagnolet, Édith Cresson, 92 ans, ancienne première ministre éphémère, Pierre Joxe, 91 ans, ancien ministre et président de la Cour des comptes, et avec eux, un seul slogan, les vieux au pouvoir. Vu à la grande braderie de Lille, Gabriel Attal et Jean-Luc Mélenchon faire campagne et en profiter pour tripoter quelques moules. Mais, pour ne pas être pris en flagrant délit de harcèlement, ils ont pris bien soin de ne pas s'occuper de celle de l'écologiste Marine Tondelé, qui a préféré, elle, défendre la frite, rendant ainsi un hommage déguisé aux agriculteurs, bien sûr. Dans les candidatures déclarées, la droite annonce Marine Le Pen, Bruno Retailleau, Gabriel Attal, Édouard Philippe et le joker Francis Lalanne. Eh bien, cette semaine, la gauche égalise, car après celle de Marine Tondelier, Jean-Luc Mélenchon et Raphaël Glucksmann, voici Olivier Faure, secrétaire du Parti Socialiste, et Fabien Roussel, secrétaire du Parti Communiste, qui partent aussi au combat. Et ce n'est pas fini. Le souci, c'est le boulot que cela va me donner pour essayer de trouver des conneries à raconter sur chacun des candidats. Mais je ne me plains pas, cela va faire travailler mes neurones un peu plus. Affaire à suivre, donc. Et voilà la pause musicale. On dit d'elle que c'est une icône.

Oh, quel vilain mot quand même. Moi, je pense qu'elle est plutôt une étoile au firmament de la chanson française. Elle fête ses 65 ans en fin de semaine. Et je suis certain qu'aujourd'hui, avec Mylène Farmer, c'est une belle journée qui s'annonce.

Eh bien, merci, Mylène. Et sans autre transition, voici le moment du contre-pé. La semaine dernière, je vous proposais quelques contre-pèteries concernant la rentrée scolaire. Mon jeune voisin avait l'envie d'intégrer l'école des mines de Paris. Excusez-moi. Inversion du M de mine avec le P de Paris. Alors que son père lui vantait les bons côtés de l'école de Saumur. Inversion du B de bon avec le C de côté. Dans les deux cas, il pouvait rentrer chez lui une fois l'école verrouillée. Inversion du hall de l'école avec le houille de verrouiller. Même s'il se sentait capable d'emmurer l'école, et là c'est une double contre-pèterie, il faut d'abord inverser les deux M d'emmurer avec le C de école, et ensuite le premier R d'emmurer avec le L de école. Dimanche prochain, c'est l'ouverture de la chasse. Alors, allons-y gaiement. Il est fou de la chasse amateur. Il est fou de la chasse amateur. Il saute de la fête à la chasse. Il saute de la fête à la chasse. Il n'y a pas de bonne chasse sans solide pied. Il s'agit là d'une contre-pèterie glissée. Je répète, écoutez bien, il n'y a pas de bonne chasse sans solide pied. Cet élève aime bien chasser les maths. Cet élève aime bien chasser les maths. Et une double pour terminer. À la marquise dont la meute évolue, le chasseur lui montre deux superbes pièges sous l'averse. À la marquise dont la meute évolue, le chasseur lui montre de superbes pièges sous l'averse. Les indices, la semaine prochaine. Et c'est la minute blague. Alors on va rester dans le domaine de la chasse avec cette histoire qui sent le vécu. Vous savez certainement que l'ours a été réintroduit dans les Pyrénées et que cela ne plaît pas forcément à tout le monde, tel Guillaume, chasseur originaire de Coulounier-Chamiers, qui s'y rend régulièrement. Afin de tirer de bons coups, il avait pris auparavant soin de bien compter ses douilles, évidemment. Soudain, il aperçoit un ours. Il tire et le tue. Il sent alors une tape sur son épaule, se retourne et se retrouve face à un ours gigantesque qui lui dit « Tu as tué un de mes confrères, alors tu as le choix. Soit je te tue aussi, soit je te sodomise. » Après 2 mois de convalescence, le chasseur décide de retourner dans la montagne pour se venger. Et justement, il croise l'ours gigantesque qui lui avait valu cette arrêt maladie. Alors, il tire et le tue. Il sent alors une tape sur son épaule, se retourne et se retrouve face à un grizzly qui lui dit « Ah, tu as tué un de mes confrères, alors tu as le choix. Soit je te tue aussi, soit je te sodomise. » Après 6 mois de convalescence, le chasseur décide de retourner dans la montagne pour se venger. Et justement, il croise le grizzly en question. Il tire et le tue. Il sent alors une tape sur son épaule, se retourne et se retrouve face à un ours polaire qui lui dit « Allez, à vous. Tu viens pas ici que pour la chasse, hein ?» Voilà les petits loups, c'est fini pour aujourd'hui. N'oubliez pas que vous pouvez me écoutez vendredi à 15h30 et samedi à 9h30 à la technique, c'était Antoine et je le remercie. Samedi prochain, 12 septembre, une nouvelle fête des arts va voir le jour à Bourgnac, à 4 km de Mussidan, sous le titre de Faudalac. J'y participerai avec quelques auteurs, mais aussi des peintres et des musiciens, même que je ferai une petite animation drôlatique dans l'après-midi. En conséquence, si vous ne savez pas quoi faire samedi prochain, venez donc à Bourgnac pour encourager les organisateurs de cette première manifestation. En attendant de vous rencontrer, je vous délivre le petit message habituel. Salut les copains, salut mes poules, vive nous et arrivez der show.

Salut en Elchiouille, bonjour à tous. Après l'apiculture, je vous propose maintenant une série d'émissions consacrées au potager. Le but n'est pas de vous donner des leçons de jardinage, mais de découvrir le vocabulaire espéranto de ce thème. En effet, bien que je sois un jardinier pratiquant, j'ai encore beaucoup de choses à apprendre, comme vous pourrez le constater. Kiam komenci legom giardenon. Quand commencer un jardin potager? Mi proponas komenci en autuno. Je propose de commencer en automne. Tiam vi povos prepari la grundon. Vous pourrez alors préparer le sol. Porque via giardeno al frontu la venontan vintron. Pour que votre jardin affronte l'hiver qui s'annonce. Vi eĉ povos semi kelkajn legomojn kapablajn plu vivi en malvarmo. Vous pourrez même semer quelques légumes capables de résister au froid. Vi povas provi faboin au pisoin. Vous pouvez essayer des fèves ou des pois. Mi diris provi, char la resulto dependas ne nur de la vetero, sed ancau de la electitai varioi. J'ai dit essayer, car le résultat dépend non seulement du temps, mais aussi des variétés choisies. Cae via giardeno estu suffice schirmita contrau la norda vento cae la frosto. Et votre jardin doit être suffisamment protégé du vent du nord et du gel. Ancau neggio povas damagi tiuin plantoin. La neige aussi peut endommager ces plantes. Se la condicioi ne estas favorai. Si les conditions ne sont pas favorables. Attendu la finon de februaro au marton por semi faboin kai pisoin. Attendez la fin février ou mars pour semer les fèves ou les pois. Tiui legomoi crescas suffice rapide. Ces légumes poussent assez vite pour que vi povu ricolti ilin fine de maio au en junio. Pour que vous puissiez les récolter fin mai ou en juin. Ancau ailo povas esti plantata antau la vintro. L'ail aussi peut être planté avant l'hiver. Sed ne ciui varioi, mais pas toutes les variétés. Nur viol colora ailo, kai blanca ailo. Seulement l'ail violet et l'ail blanc. Por ros colora ailo, necessas attendi gis februaro. Pour l'ail rose, il faut attendre jusqu'en février. Cai autune vi povas planti ancau blancain cepoin. Et en automne, vous pouvez planter aussi des oignons blancs. Estas facile enterigi tiuin etain bulboin. Il est facile de mettre en terre ces petits bulbes. Quiuin vi ricoltos printempe, quiam verdai, que vous récolterez au printemps, en vert, au plencrescai, ou à maturité. À bientôt, gis baldao.

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5: Le bassin.
6: Le commun de l'eau est à préserver. C'est l'accaparement que nous combattons. Nos bassaranes.
7: Ici, c'est le vivant qui subit. Ici, c'est encore l'idéologie capitaliste qui prime aux dépens d'un système de répartition équitable. Notre présence ici montre notre détermination, notre vigilance, notre engagement citoyen et associatif pour défendre et promouvoir un modèle agricole respectueux et éthique. Un modèle agricole qui a fait ses preuves, qui est en train de faire ses preuves. Nos bassaranes !
8: Nos bassaranes !
9: Nos bassaranes, les méga bassines ne passeront pas. Et avec elles, les ravages de l'agro-industrie ne passeront pas. Et dans l'histoire qu'on va aujourd'hui vous raconter, la méga bassine n'est pas passée parce que des gens vigilants étaient là pour s'y opposer. Salut les amis, c'est La Voix Off pour un reportage qui aurait pu être enregistré n'importe où en France et pourquoi pas dans un petit bled pas très loin de chez toi. En l'occurrence, vous voici dans le sud de l'Indre-et-Loire, région centre, un samedi après-midi de la fin décembre 2023. Manifestation d'une centaine de personnes dans le village de Champigny-sur-Veude, pas très loin du petit patelin de Chavaignes, où l'on a eu vent d'un projet, non pas de méga-bassine, mais d'une très grosse bassine de quand même 3 hectares. Et au-delà des bassines, il sera aussi question de méthaniseurs et de fermes de presque 1000 vaches. Pour en parler, on va dans quelques instants retrouver notre copain Romain l'apiculteur de la Confédération Paysanne. Mais on commence tout de suite avec une paysanne, elle aussi de la conf.
10: Salut Lulu.
11: Salut.
10: Ça fait longtemps que tu es à la Confédération Paysanne ?
11: Depuis que je suis installée paysanne, je cotise depuis 6 ans et au comité depuis 2 ans.
10: C'est quoi ton exploitation ?
11: Maraîchage bio.
10: Tu trouves le temps de venir dans des manifs, parce que c'est pas la première fois que je te croise. Qui s'occupe de l'exploitation pendant ce temps-là, etc. Là, ça va, c'est l'hiver, c'est plutôt une période propice pour venir faire des rassemblements. Tu fais ça aussi le printemps ou l'été. Hein.
11: Disons qu'on s'organise pour pouvoir faire de la partie syndicale, quoi, tu vois. Tout ce qu'il y a à faire, je le fais en amont pour pouvoir être là, parce que je ne me vois pas être là, quoi.
10: Pourquoi tu es là ?
11: Pour un petit projet de bassine dans le 37, le premier de ce nom, qui n'aura pas lieu, ainsi que les suivants.
10: Il ne s'agit pas que de ce projet ponctuel-là.
11: Non, c'est la partie immergée de l'iceberg. Si ça, ça passe, tout passe, et c'est hors de question qu'il y en ait chez nous, quoi. Et qu'il y en ait tout court, que ce soit dans notre territoire ou ailleurs. Quand on voit comment ça se passe ailleurs et les galères qu'ils ont à l'heure actuelle, faut pas que ça commence ici, quoi. Ce n'est pas une solution.
10: Ils te disent oui, mais regardez, vous auriez de l'eau à disposition pour vos magnifiques cultures bio, je suppose.
11: Pas du tout. Là, en plus, c'est pour des cultures qui vont alimenter un méthaniseur. C'est même pas pour de la bouffe humaine. Donc, à un moment donné, zut, on va privilégier l'autonomie énergétique plutôt que l'autonomie alimentaire. Ça marche pas, quoi.
10: Salut Romain.
12: Salut JB.
10: Qu'est-ce qu'il y a dans le marqué sur le dos de Vincent là qui est devant nous ? Vincent paysan qui a donc un drapeau de la Confédération paysanne et puis il a un panneau dans le dos aussi.
12: Que je vais lire, c'est l'eau n'est pas une marchandise. La question de l'eau aujourd'hui, c'est comment c'est de plus en plus une ressource au service d'un monde qui marchandise l'alimentation. Donc l'eau, c'est une composante de plus en plus directe de rendement. Il y a une problématique d'accaparement de l'eau pour un système agricole qui, lui, ne vit que sur la question d'avoir des marchandises à vendre, quoi. Et on dit que l'eau, ça ne doit pas seulement se voir comme une ressource pour ça, en fait, quoi. Que c'est un commun, qu'il doit y avoir des discussions sur les arbitrages qu'on doit avoir sur les utilisations de l'eau, et qu'en plus, on est dans un contexte où on le sait bien, l'eau se raréfie en termes de disponibilité. Alors, c'est de plus en plus aléatoire, hein, selon les projections climatiques.
10: Et donc, on ne parle pas de la qualité.
12: Et ça fait partie du sujet aussi, la question du commun de l'eau, quoi. Et le commun, ça veut dire, c'est pas juste l'agriculture qui, dans son précaré au service d'intérêt, on le sait, doit décider de son usage de l'eau indépendamment de tous les autres usages. Et c'est bien ça qu'on veut dire dans l'eau est un commun et non pas d'ailleurs un bien commun, est un commun.
10: Aujourd'hui, ce samedi, on a été convié à un rassemblement parce qu'il y avait un projet de bassine entrepris par un exploitant agricole qui, semble-t-il, se serait rétracté. Bon, on peut comprendre que ce monsieur n'ait pas envie d'avoir un Sainte-Soline à ses portes. Au-delà de ce cas particulier, en fait, la mobilisation est maintenue.
12: Au-delà même de ce projet-là, oui.
10: Il s'agit aussi de maintenir une pression et aussi d'envoyer un message. Si quelqu'un a l'idée stupide de mettre une bassine quelque part, il aura face à lui une opposition avec non seulement la Confédération Paysanne, des gauchistes divers et variés, les sous-vêtements de ma mère.
12: Et compagnie. oui, tu résumes le truc. Après, pour entrer dans le détail, c'est vrai que bon, ce projet, il a donné des éléments à l'agriculteur pour dire qu'il n'y aurait pas de faisabilité financière et que pour cette raison-là, il ne ferait pas le projet, en disant aussi qu'il ne voulait pas un Sainte-Soline ici.
10: Bon. Un pote m'a dit, oui, attends, si c'est pour de la retenue collinaire, c'est pas pareil que s'il pompe dans les nappes. Mais en fait, on étudie un peu le truc. Effectivement, il s'agit de retenue collinaire, donc soi-disant récupérer les eaux du ruissellement. Donc, au-delà de ça, il était aussi question de pomper de l'eau dans la Veude, qui est un cours d'eau qui passe pas loin d'ici, et aussi dans ces ruissellements, il y avait peut-être aussi des eaux de source.
12: En fait, la particularité de ce projet, c'est qu'il est sous les dimensionnements qui demandent une vraie autorisation. On est plus en mode déclaratif. Donc effectivement, nous, ce qu'on sait sur le projet, c'est le dossier déposé pour déclarer les travaux et pas demander une autorisation, puisqu'on est en dessous des seuils qui déclenchent les procédures.
10: Passer sous les radars.
12: Exactement. Au-delà même que le projet ne se fasse pas sur des éléments qui sont invoqués de manière financière, en termes qu'il n'y aurait pas de rentabilité de ce projet-là. Un, c'est pas parce que ce projet-là ne se fait pas qu'il ne pourrait pas en déposer un autre. Mmh. Et on a un peu vent, on est tous habitants d'un territoire et on sait un peu ce qui se dit et ce qui se passe sur le territoire. Pourquoi pas ce projet-là sera abandonné, ce qui n'est absolument aucune garantie sur le fait qu'il n'y ait pas un autre projet. On a déjà des infos un peu là-dessus. Et la question, c'est qu'est-ce qu'il y a dans le document qui a été déposé sur des éléments financiers? C'est des investissements absolument faramineux qui, semble-t-il, devaient être rentabilisés non pas seulement sur la pseudo-augmentation de rendement avec un prix de marché, etc. Il y avait un retour sur investissement, rien que de ce point de vue-là, énorme. Donc il n'y avait pas de subvention publique, donc ça imposait un modèle économique derrière de rentabilité. Et donc c'était équipé de panneaux photovoltaïques flottants sur la bassine pour produire de l'électricité et pour que ça rentre dans le modèle économique. Et ce dimensionnement étant insuffisant, ne permettrait pas la rentabilité.
10: Quelque chose qui m'a sauté au visage, c'est le côté greenwashing.
12: Aujourd'hui, il faut habiller les projets. Hein.
10: Oui, voilà,
12: donc après,
10: ça.
12: On rentre dans de la communication, pourquoi pas du mensonge. Là, il y a le président de la Chambre d'agriculture, Henri Frémont, qui communiquait sur le fait que ce n'était pas une bassine, que c'était un lac ou un étang. Enfin, on est complètement dans des éléments mensongers, quoi, parce qu'un lac, il n'y a pas une bâche au fond. On ne va pas forcément pomper. Tiens, d'ailleurs, là, le rendez-vous, il est sympa, parce que là, on a un lac, c'est sur la commune de Champigny. Ben, en amont, il y a deux rivières. Ça a été certainement creusé autour, je ne sais pas, le cubage de retenue d'eau. Et après, derrière, ça s'écoule dans la Veude, quoi, etc. Et ça suit son chemin. Il n'y a pas de bâche, il n'y a pas de pompage. Voilà, ça, c'est un étang. Mais du coup, les éléments que M. Frémont évoque pour comparer le projet là, sur lequel on va aller, qui est abandonné, et de comparer ça à des lacs en disant, mais enfin, il n'y a pas de problème, parce que des lacs, il y en a des centaines et des milliers. Déjà, un, sur des dimensionnements comme ça, je ne suis pas sûr qu'il y en ait des centaines et des milliers. Mais il y a quand même une échelle différente entre des milliers et de comparer le type de structure qui était faite à des lacs, quoi. C'est faux de dire ça. C'est entretenir dans l'opinion publique des éléments mais qui fantasment en dehors de la réalité et d'invoquer là aussi du greenwashing. Ça n'est qu'un lac, c'est qu'un élément normal de nos paysages, de la nature. C'est pas le cas en fait. Et donc après, le côté retenue collinaire, ça veut dire qu'il y a un relief qui est supérieur à la bassine, comme tu disais tout à l'heure, il y a de l'eau du ruissellement. Là, ça pourrait alimenter un lac et ensuite ça file, quoi. Là, on va voir qu'effectivement, il y a un bassin versant qui est quand même pas très important, qu'on est dans le bas. Et effectivement, dans les éléments qui étaient déposés dans le dossier, la question d'alimenter cette réserve en eau, il y a quand même des grosses zones d'ombre sur d'où va venir l'eau. Alors effectivement, il a invoqué la question d'une partie des eaux de ruissellement de l'aspect collinaire et géographique. La question reste entière sur la question du pompage. On sait qu'il y avait des pompes, mais du coup, elles vont chercher l'eau où? Et ça, c'est des zones d'ombre.
10: Il était question de pomper dans la Veude, le cours d'eau qui passe par là.
12: Dans la Veude, pourquoi pas ailleurs? Mais après, les éléments de qu'est-ce qui va être prépondérant? Tout dire, oui, c'est une retenue collinaire, vous inquiétez pas, il y a 95%, et si jamais les 5% restants, on va les pomper. Le but, c'est que la bassine soit remplie. Donc après, quand tu as plein de sources comme ça, tu peux facilement dire, et entretenir aussi un mythe, c'est un fonctionnement de lac, avec les retenues collinaires, il y a suffisamment d'eau qui coule, etc. Quoi. Après, il y a des études hydrologiques chiffrées qui vont être là-dessus. Quoi. Donc il y a le syndicat de rivières d'ici, etc., qui est de bassin de la Manse. Donc il y a aussi des organismes qui, eux, ont des ressources documentées, bibliographiques, enfin, sur les questions de volume, de prise de mesures et d'indicateurs. Comment ces indicateurs ils sont pris en compte dans l'étude aussi? Et tout ça, bah voilà, ça passe sous les radars, c'était dans le cadre d'un truc déclaratif où il n'y a pas vraiment... Mais on sait qu'il n'y a pas encore, entre guillemets, de méga-bassines. Là, on ne parle pas de méga-bassines, ce n'est pas des dizaines d'hectares comme on peut voir ailleurs. On sait qu'ici, on est dans le bassin céréalier sud-ouest de l'Indre-et-Loire, qu'à côté, c'est la Vienne, là où il y a déjà ça. Après, c'est les Deux-Sèvres, etc. Donc, quand on remonte ce qu'on avait fait, tiens, le convoi de l'eau qu'on passait par l'Indre-et-Loire, là, on arrive dans la plaine de la Vienne, où, en fait, c'est des pratiques qui sont déjà à l'œuvre. Donc, forcément, nous, on voit le truc comme, entre guillemets, le projet espion ou le projet zéro des bassines en Indre-et-Loire. Donc, effectivement, il y a une vigilance particulière qu'on veut ouvrir aujourd'hui, au-delà même du projet qui se fasse ou pas, sur le fait qu'il y a tout cet enjeu derrière-là et que ça ne peut pas être sous les radars. Même si aujourd'hui, il y a des cadres réglementaires ou législatifs qui disent, en dessous de certains seuils, c'est du déclaratif, bah, peut-être qu'il faut revoir ça, en fait, quoi. Parce que là, dans les enjeux qu'on vit, est-ce que ça doit continuer à fonctionner comme ça? C'est pour tout ça aussi qu'on maintient cette mobilisation pour communiquer sur tous ces éléments-là autour du dossier, au-delà du simple projet tel qu'il était défini à Chavennes, quoi. En fait, ce qu'on voit bien, c'était par rapport à la question du photovoltaïque qui devait équiper la surface de l'eau là dans la bassine pour alimenter le modèle économique de retour sur investissement, de l'investissement qui était nécessaire à cette bassine. On parle de... peut-être pas loin d'1 million d'euros, je ne sais pas exactement les chiffres, mais entre 500 000 et 1 million d'euros minimum. T'imagines que rentabiliser ça sur une ferme en production alimentaire, et donc c'est là qu'on arrive avec la production d'énergie à la ferme qui est vue, et ça c'est vachement important, comme on parle de diversification d'une source de revenus pour les paysans, parce que l'alimentation, la production d'alimentation ne rémunère pas assez. Ça dépend des modèles, hein. C'est pas pareil pour tout le monde. Par exemple, c'est comme ça qu'on voit des projets photovoltaïques au sol avec de l'élevage en dessous, pour avoir une caution d'élevage, mais le modèle économique, il n'est pas sur l'élevage. C'est parce qu'il y a de la production énergétique que ça va financer une activité d'élevage. C'est insupportable pour nous en tant que syndicat agricole de travailleurs de la terre, de reconnaître et que la société admette que nous, notre travail pour produire l'alimentation, il n'a pas de valeur et qu'on est obligé de lui associer, par exemple, de la production énergétique pour maintenir une activité économique qui permette à la personne de vivre. C'est absolument mais scandaleux. Et là, moi, je parlais, par exemple, de la caution de l'élevage sur le panneau photovoltaïque au sol. Moi, j'avais jamais entendu parler de panneaux solaires flottants sur l'eau qui pourraient occuper la surface artificialisée. Si tu prends dans ces éléments-là, c'est cohérent. C'est artificialisé, donc on va pas mettre sur des sols. Mais bon, ça veut dire que la bassine, elle a été faite. Bref, en tout cas, ça devait être censé produire de l'énergie pour rentabiliser la bassine. Moi, sur d'autres cadres de production d'énergie à la ferme, comme le photovoltaïque au sol, là, on est plus sur des surfaces plutôt enherbées, qui sont pas forcément des zones de culture, parce que de toute façon, une fois qu'il y a les panneaux au sol, tu peux pas passer avec ton tracteur derrière. Donc c'est de l'élevage, donc c'est de l'herbe. Et aujourd'hui, par exemple, l'élevage ovin, qui est le principal alibi du photovoltaïque au sol, ou caprin, c'est les éleveurs qui sont les plus pauvres en France. Parce que l'élevage ovin, le moins-disant social et environnemental à l'échelle planétaire, d'abord l'Irlande, la Nouvelle-Zélande, là il faut connecter avec les accords de libre-échange qui sont en train de se faire en ce moment avec la Nouvelle-Zélande, avec l'agneau. Et donc, pour qu'il y ait de l'élevage ovin en France, qu'est-ce qu'il va falloir? Parce que l'agneau français, il part pas sur les marchés. On va aller mettre l'élevage paysan, qui ne peut pas vivre, sous les panneaux photovoltaïques. Tu vois le lien? Après, on pourrait parler sur la question que le propriétaire, il gagne 2000 euros par hectare pour accorder les photovoltaïques au sol. L'éleveur, il aurait peut-être 1000 euros par hectare, même pas. C'est quoi la spéculation foncière derrière? Quand tu as une valeur de terre à 6000 euros, en 3 ans, c'est remboursé pour le propriétaire? Tu vois le modèle derrière?
10: Là, il y a une prise de parole qui se fait.
6: Aujourd'hui, M. Maréchaux a dit qu'il abandonnait ce projet, mais c'est juste une déclaration. Et quoi qu'il arrive, on a décidé de se rassembler parce que c'est une première sur notre territoire, ce projet de bassine, et ça nous inquiète beaucoup. On n'a pas du tout l'intention que ce genre d'initiative se déploie sur ce territoire. En Vienne, le rassemblement des citoyens et des citoyennes, des gens qui sont mobilisés parce qu'ils étaient inquiets, et pour eux-mêmes et pour l'ensemble de la population, parce que ce n'est pas uniquement une histoire de militants, ça concerne tout le monde, la question de l'eau, de ce commun. Leurs revendications ont quand même commencé à porter, puisqu'on sait que le tribunal de Poitiers a retoqué 15 projets de bassines et de méga-bassines. Donc, on espère bien que cette première de la justice va nous encourager dans notre revendication et que les projets de méga-bassines vont s'arrêter. En tout cas, on est là pour qu'ils ne s'installent même pas ici. Je voulais aussi rappeler que la question de l'eau, c'est une question de potabilité, c'est une question qui concerne tous les citoyens. C'est l'eau du robinet, c'est l'eau que l'on partage, et aujourd'hui, cet accaparement, n'est pas un geste démocratique du tout. Hein. On voit bien que c'est pour le profit de quelques-uns et que l'agriculture, toute l'agriculture, et pas uniquement l'agriculture conventionnelle, a besoin de l'eau. Donc, il faut revoir ce partage de l'eau et c'est aussi pour ça que nous sommes là. Le commun de l'eau est à préserver et c'est l'accaparement que nous combattons. Nos Bassaranes.
5: Avant de donner quelques détails pratiques, juste revenir sur un premier article qui est paru. Monsieur Maréchaux indique qu'il abandonnerait son projet par un souci de rentabilité. Donc pour nous, déjà, c'est bien la preuve que sans argent public, ces projets de bassines ne sont pas rentables. Là où ils se sont développés majoritairement donc dans la Vienne, c'est bien avec des millions d'argent public qu'ils ont été rendus possibles. Et que, donc c'est là un enjeu majeur. Ensuite, pour nous, c'est juste une déclaration pour l'instant. Il n'y a pas de preuve. L'autorisation de la préfecture, il y a des recours en cours qui ont été déposés par la CEPANT, par la Confédération Paysanne, par le syndicat de Rivière. Et pour l'instant, on n'a pas eu de réponse que ce premier projet est abandonné. Même si ce projet est abandonné, ce ne serait pas la preuve que d'autres ne sont pas en cours, peut-être plus grands, peut-être avec du financement public, justement pour des questions de rentabilité. Ensuite, dans cet article, M. Frémont dit que donc, c'est une minorité de personnes qui bloquent des projets. Et donc, ce qui nous semble important à dire ici, c'est que la minorité, en fait, c'est plutôt la FNSEA. Donc, M. Frémont, le président de la Chambre d'agriculture FNSEA, que c'est défendre ces projets-là, qui, eux, ne bénéficient qu'à une minorité. Ce n'est pas l'ensemble des agriculteurs ou des agricultrices qui peuvent investir 853 000 euros de leur poche pour stocker 88 000 mètres cubes. Là, on parle vraiment d'un accaparement par une minorité. Ensuite, M. Frémont compare ce projet à des étangs, comme il dit, il en existe par centaines, voire milliers dans le département. C'est un mensonge évident, en fait, pour tout le monde qui sait ce que c'est qu'un étang. Il n'y a pas de pompage dans un cours d'eau pour remplir un étang. C'est rare qu'il y ait des bâches plastiques et c'est rare qu'ils soient d'une dimension aussi grande qu'environ 3 hectares. Le but de la FNSEA, quand ils passent ce message, c'est de créer de la confusion et de rester dans un certain déni sur des enjeux donc climatiques, sur des enjeux de partage de l'eau, où il y a une incapacité à changer de modèle et où du coup ils emmènent par leur modèle l'ensemble des agriculteurs et des agricultrices et nous avec dans un mur. Et ceci avec la complicité totale et une collusion avec l'État. C'est ça qui crée de la tension en fait, c'est ce déni et c'est ces mensonges qui créent de la tension entre une population et des gens qui sont juste réalistes par rapport au problème et un syndicat majoritaire qui fait le jeu de la victimisation et qui favorise le déni quand on en vient aux enjeux environnementaux. Ensuite, évidemment, là on est quand même dans une situation aujourd'hui un peu exceptionnelle, il y a des crues, on pourrait avoir cette image-là, ça n'empêche pas que les nappes sont toujours en tension, ça n'empêche pas que hiver après hiver, les seuils qui permettent le pompage par la préfecture arrive de plus en plus tôt, la rareté de la ressource reste une vérité extrêmement bien établie. Donc c'est pour toutes ces raisons-là qu'on a décidé de ce rassemblement. Et notre premier objectif, c'est d'informer la population. En fait, ce qu'on dit, c'est que ces projets, si on n'est pas attentif, ils se font sans bruit, ils se font en silence, sans enquête publique. Là, c'est une simple demande d'autorisation. Et on peut très bien se retrouver avec des projets de bassines, plusieurs, sans être attentif, sur nos territoires. Et donc ce qu'on souhaite, nous, c'est tout le contraire, en fait, c'est mettre en débat démocratique ces projets-là, que les gens puissent se réapproprier et se ressaisir de ces enjeux-là. Et c'est pour ça que notre premier rassemblement ici, ce qu'on va proposer, c'est de faire un tour du village dans lequel on est, Champigny-sur-Veude, qui est à l'aval sur la Veude, à l'aval de ce projet de bassine, et d'aller informer avec des tracts explicatifs de ce projet-là, et surtout aller inviter les personnes à se soucier de ces enjeux-là et à s'informer sur l'eau. Ensuite, on va donner rendez-vous à tout le monde pour partir à nouveau en cortège de voitures et aller sur le lieu. Donc on ira se garer près de Chavaigne et on aura 15 minutes de marche sur un chemin public, des chemins publics et communaux, sans passer à aucun moment sur des parcelles privées. Donc on ira sur le lieu pour à nouveau une petite prise de parole, point presse et un échange sur place. Merci beaucoup.
10: Bonjour Gaëlle.
8: Bonjour.
10: Tu es sainte de cette écharpe, conseil régional du Centre Val-de-Loire. Pourquoi es-tu là aujourd'hui ?
8: Moi, je suis vice-présidente à la région. Je suis en charge de la démocratie permanente. C'est la démocratie participative, c'est la démocratie... Et je représente aussi la région au parc naturel Loire-Joutouraine. Et là, à Champigny-sur-Veude, et là où il y aura la bassine, on est aussi dans la zone du parc naturel. En tout cas, nous, à la région, on est divers, on est différents groupes. Moi, je suis dans le groupe des écolos. on est dans la majorité, hein. On se sent le plus proche de la Confédération paysanne que d'autres syndicats.
10: Au sein de l'instance que tu représentes, Conseil régional du Centre-Val de Loire, il y a débat.
8: Oui, il peut y avoir divergence d'opinion. Il y a tous les partis, ça va de l'extrême gauche à l'extrême droite. Et donc nous, on a la chance en région Centre-Val de Loire d'avoir une région de gauche. Mm-hmm. C'est le Parti socialiste qui est en majorité, on va dire, mais on a aussi les communistes, les écolos, des insoumis et aussi des personnes non encartées qui sont dans la majorité. Donc moi, je représente aussi l'exécutif de la région. Les bassines comme celles qui pourraient être installées à Chavaigne, eh ben, nous, en tout cas, on ne pourra jamais la subventionner parce qu'on a mis des critères et des conditions pour qu'on ne puisse pas financer des rétentions et des bassines qui pompent dans le milieu naturel, quoi. Zéro argent de la région, zéro argent de l'Europe aussi. Eh ben, il y aura zéro argent pour de tels types de bassines, quoi. Ce que je voudrais dire aussi, c'est qu'au niveau du parc naturel Loire-Anjou-Touraine, on n'a pas été sollicité pour donner notre avis sur cette bassine. On l'a apprise, par oui dire un peu. Et donc, on a sollicité la DDT pour leur dire, si vous voulez, on peut vous conseiller. On a des experts, on a des scientifiques, on a un comité scientifique. Pas de réponse. Alors, on a envoyé un autre deuxième courrier, on dit, coucou, on est là. Eh ben, pas de réponse. Voilà, nous, au parc naturel, on trouve ça pas normal de ne pas être sollicité pour donner notre avis consultatif. Le parc naturel Loire-Anjou-Touraine, il est sur les deux départements, les deux régions. Et en Maine-et-Loire, là, la région d'à côté, ça se passe pas comme ça. La DDT du Maine-et-Loire, il sollicite le parc naturel pour donner son avis, les scientifiques, sur une telle retenue. C'est 3 hectares, c'est 35 piscines olympiques. Ça a des implications assez folles, quoi. On est dans un parc naturel régional. On ne nous demande même pas notre avis. Donc ça, nous, on trouve qu'il y a eu vraiment un manque de concertation et que l'État et la DDT, là, ils auraient pu mieux faire. Les citoyens, les institutions, les experts devraient pouvoir donner leur avis sur de telles structures.
10: Décidément, ce genre de rassemblement, c'est toujours l'occasion de croiser les copains. Et là, une voix que vous allez reconnaître certainement, si vous êtes des fidèles de cette émission, c'est celle de notre ami Gilles Deguay. Salut Gilles.
13: Ouais, salut à tous.
10: Gilles, on vous le rappelle, a plein de casquettes, notamment membre et militant historique France Nature Environnement.
13: Oui, absolument. Puis les combats de l'eau, et puis Loire Vivante, et puis toutes ces choses-là.
10: Je te fais la blague à chaque fois qu'on se croise dans une manif. Bien entendu, ici, tu n'as pas apporté ta casquette de personne qui siège au comité de bassin Loire-Bretagne.
13: Non, alors j'en vends pas ma casquette, mais quand même, j'arrive pas à m'empêcher de savoir que j'y suis. Bon, le recours gracieux qui a été déposé contre le projet a été déposé par la CEPAN et la CONF. Après, je suis là parce que c'est un projet qu'on conteste. La personne qui a déposé le projet a dit à tout le monde qu'il arrêtait, que c'était pas la peine de venir. On lui a répondu, mais ne vous en faites pas, c'est pas vous qu'on a attaqué, c'est la décision de la préfecture. Et donc la décision de la préfecture, si elle reste, et donc on aura pas un contentieux tout de suite, on aura un recours gracieux. On espère bien que la préfecture va prendre acte du fait que ça n'existe plus, mais le dira et l'écrira et dira qu'il n'y a plus d'autorisation. Toutes ces choses-là sont relativement simples à traiter, mais il faut que, de façon claire, toutes ces questions de flotte soient traitées d'une façon ordonnée, civilisée et dans un cadre qui est prévu dans le bassin. Toutes ces questions de flotte sont des questions qui ne peuvent pas être traitées uniquement avec un angle uniquement agricole et qu'il faut que ça soit un débat démocratique autour de tout ça. Et donc on a souscrit à l'idée qu'il fallait qu'il y ait des projets de territoire, de gestion des eaux, mais qui incluent l'ensemble des problèmes. Et quelque chose d'un peu particulier à ce bassin, dans ce bassin, on a écrit dans le SDAGE que tout partage d'eau devait s'appuyer sur une étude HMUC. HMUC, c'est hydrologie, milieu, usage et climat. La façon de mettre en avant les milieux, y compris avant les usages, ça indique de façon claire qu'on est dans des territoires qui ont leur propre vie, qui sont l'endroit où il y a du vivant et tout, et que c'est ça qui est important, et qu'on adapte les activités à ce territoire et pas l'inverse. C'est-à-dire, on ne dit pas, on a besoin de ça, puis pof, on pique tout ce qui se passe, puis après, tout est détruit. C'est ce renversement de la situation qui nous intéresse complètement et qui fait qu'on a adhéré à cette question-là. Il se trouve qu'une étude HMUC, il y en a une en cours ici, sur ce territoire, sur la Vienne-Tourangelle, que je vais dans 2 jours à une commission pour étudier comment on avance sur ces trucs-là à Lussac-les-Châteaux, et que tout le monde le sait, y compris la DDT d'Indre-et-Loire. Et donc la DDT d'Indre-et-Loire, la moindre des choses qu'elle pourrait faire, c'est de se dire, on fait cette étude-là, on travaille sur ces questions-là, on construit collectivement le plan de répartition de ce qui restera d'eau, une fois que, peut-être qu'il en restera, peut-être pas, hein, d'accord, parce que le milieu, il a besoin d'exister d'abord. Bref, tant que ça, ne sera pas fait. C'est stupide de continuer à avancer à marche forcée en répondant à un tel, un tel, et sur des régimes qui sont juste, ben, j'enregistre votre déclaration, etc. C'est pas correct. Voilà. Bon, donc, on a déposé le recours gracieux. Alors après, il y a un message annexe, c'est que, en plus, ce que vous avez autorisé, vraisemblablement, quand on aura fait les règles, c'est assez probable qu'elle ne rentrera pas dans les clous. Mais c'est effectivement pour ça qu'ils, sans doute, qu'ils veulent le faire avant. Et c'est bien ça qui est scandaleux. C'est ça qui n'est pas acceptable. C'est-à-dire cette façon de préempter des résultats qu'on ne connaît pas encore le plus tôt possible pour arriver à faire passer des choses. Voilà.
10: Que demeurant, on n'est pas dans le Far West, même si elles ne sont pas toujours en faveur du milieu, de ce qu'on appelle l'environnement. Mais il y a des lois déjà, et elles ne sont pas toujours observées.
13: On n'est pas dans le Far West. Sur cette construction de PTGE, de Sage et tout, moi je viens à des réunions régulièrement, tout ça et tout, et les gens qui viennent là, ils y prennent du temps, c'est pas par perversité, c'est pas parce qu'ils aiment les salles, c'est pas parce qu'ils trouvent que c'est chaud, etc. C'est parce qu'ils savent que c'est important, ils savent qu'il y a des choses qui se débattent là, et c'est aussi pour que ça soit pas le Far West. Dans la façon dont ça se fait en silence, immédiatement, tout s'enflamme, évidemment. Et c'est légitime que tout s'enflamme, puisque de toute façon, il n'y a pas de vrai débat. Voilà. Donc c'est comme ça. Et c'est ça qu'il faut que l'État comprenne une bonne fois.
10: Plutôt passer par là, plutôt que d'en arriver au Black Bloc.
13: Alors, tu te rappelles que j'ai beaucoup contesté le fait que c'était des Black Blocs, et ça va, le coup des Black Blocs tout le temps qu'on sort. Après, tu vois comment c'est fait ici. Tout le monde se connaît. Tout le monde se connaît. T'as des mecs qui habitent dans la même rue et qui se parlent plus depuis 5 ans. Faut être cinglé, quand même, d'arriver à ça. Et donc, c'est pour ça aussi qu'on a dit au propriétaire, quand il nous a dit « Vous n'allez pas continuer à m'attaquer parce que je m'en vais », on lui a dit « Mais c'est pas vous qu'on attaque. C'est pas vous qu'on attaque. C'est la décision de la préfecture. La décision de la préfecture, c'est de vous autoriser à aller pomper de la flotte et on pense que vous ne devriez pas, mais vous l'abandonnez. Mais la pratique qui a amené à notre cours, ben, il faut qu'on nous dise qu'on arrête. Et c'est ça qu'on cherche.
10: Il ne s'agit pas seulement de ce projet ponctuel vis-à-vis de ce monsieur, mais d'un message plus global en disant, bon, il y a des manières de faire les choses.
13: Il y a aussi le projet lui-même, parce que tu vois bien dans ces phénomènes-là, les gens, ils ont entendu parler de bassines, ils voient bien qu'il s'est posé quelque chose de majeur, et tout d'un coup, ça vient tomber chez eux. Donc évidemment, ils sont tous là en se disant, il y a aussi ces émotions-là. Enfin, c'est pas vraiment tout à fait la première. Et donc on vient là. Après, elle n'est pas tout à fait comme celle des Deux-Sèvres, mais peu importe. Ce qui est posé là, c'est la question de comment on fait, comment on gère cette flotte totalement vitale et qui maintenant est un petit peu plus rare qu'elle était auparavant.
10: Bonjour Vincent.
5: Bonjour.
10: Alors tu te balades avec ce panneau marqué « L'eau n'est pas une marchandise ». En plus, tu portes un drapeau de la Confédération paysanne.
14: Oui, parce que je suis paysan et adhérent à la Confédération paysanne. Je pense que l'eau n'est pas une marchandise, que c'est un commun. En ce moment, il y a des gens qui en accaparent une partie pour un usage mercantile.
10: Toi, tu n'es plus en activité, mais alors depuis peu?
14: Oui, retraité depuis 2 ans maintenant. J'ai largement dépassé l'âge de la retraite, puisque je l'ai prise à 67 ans et demi.
10: En discutant de ci, de là sur ce rassemblement, Vincent, il s'agit bien sûr de s'opposer à ce projet de bassine-là particulier. Il semblerait que le propriétaire donc se soit rétracté et veuille plus le faire. Mais en fait, ça dépasse le cadre de ce projet ponctuel. Il s'agit aussi d'envoyer peut-être un message en disant « mais on ne fait pas n'importe quoi, n'importe comment ». Peut-être d'envoyer le message « ne faites pas n'importe quoi, n'installez pas des bassines partout ».
14: Ce problème de l'eau est crucial. Le gouvernement, parce qu'il veut favoriser les retenues de l'eau, parce que bêtement, on voit que l'eau part à la mer là, quand il pleut beaucoup l'hiver. Mais en fait, il faut laisser le cycle naturel de l'eau s'exercer, et aussi parce qu'on est dans une agriculture qui est complètement sur la tête, hein, puisqu'ils ont retourné les panneaux de l'entrée des villages, la FNSEA, parce qu'on n'a plus aucune considération agronomique de base, donc on a labouré la terre, on épuise la terre, et la terre ne retient plus l'eau parce qu'elle a brûlé tout son humus, ou en grande partie. Donc les bassines sont pour nous, à la Confédération paysanne, l'exemple type de ce qu'il ne faut pas faire. Et en favorisant les bassines, on continue justement ce système agro-industriel qui a été mis en place après la Deuxième Guerre dans les années 60 et qui a une inertie terrible et qui n'arrive pas à s'arrêter, à modifier sa direction. Et ça, c'est complètement regrettable. Le problème de l'eau, c'est pas en faisant des réserves qu'on va arrêter les sécheresses. On va arrêter les sécheresses, ce grand mouvement de dérèglement climatique, essentiellement en plantant des arbres. C'est ça la solution d'avenir, c'est plantons des arbres et plantons des arbres encore.
10: Toi qui es de ce monde paysan et qui connais les exploitants agricoles, il n'y a pas les blancs et les noirs, les gentils, les méchants. Il y a aussi des gens, parfois égarés, qui sont aussi, à certains égards, prisonniers de ce système productiviste. Je prends un exemple, on reprend l'exploitation du père, on s'endette auprès du Crédit Agricole en général, on a la pression des collègues productivistes sur le dos, on est pris le doigt dans un engrenage, on est endetté. Il faut pas dire qu'il y a des méchants aux exploitants agricoles, etc. Souvent, il y a des gens qui sont tout simplement prisonniers d'un système.
14: Les paysans, dans leur grande partie, sont les victimes du système. Beaucoup d'agriculteurs sont passés par un lycée agricole qui vous a inculqué le progrès à coup d'engrais, de pesticides et tout ça. C'est extrêmement difficile de s'en sortir. Oui, les paysans, après, mettent le doigt dans un engrenage, n'arrivent pas à s'en sortir. Les victimes d'un système agro-industriel où, en croyant parce qu'ils vont acheter un tracteur un peu plus performant ou en développant une activité qui semble un peu plus rémunératrice, en fait, ils ont toujours du mal à en vivre et ils finissent toujours par engraisser l'agro-business, que ce soit les marchands de matériel à l'amont ou à l'aval, que ce soit les gros scopes et après les distributeurs.
10: J'ai assisté à une conférence que tu faisais, témoignage que, gamin, tu as vu ce monde changer. Ce qui m'a particulièrement ému, c'est la manière dont tu as parlé des bêtes, les bêtes de trait. Tu as connu ce monde où on labourait encore avec des animaux et, gamin, tu as des souvenirs de voir le tracteur arriver et remplacer les bêtes.
14: C'était l'exploitation de mon père, oui. C'est l'un de mes premiers souvenirs d'enfance parce que j'avais 3 ans et j'ai réellement vu les chevaux monter dans la bétaillère pour aller à la boucherie, clairement, quoi.
10: Ça marchait bien, le cheval ?
14: Oui, c'était quand même physiquement pénible. Oui. La pénibilité, elle vient aussi du fait qu'au lieu de travailler 4 heures derrière un cheval, ils étaient obligés de travailler 8 heures, 10 heures. La pénibilité, elle vient aussi de ça, de la répétition, de pas de temps de repos, etc. quoi. C'est un mauvais partage du travail. Sur ma ferme, en fin d'activité, j'avais un élevage de bovins. On engraissait les mâles et bon, malheureusement, c'était dans un système classique où certes, ils utilisaient du fourrage, mais aussi ils étaient complémentés avec des céréales. Et moi, j'ai

0: un stylo. Et...
1: Ça fait longtemps que tu es à la conf, toi, Vincent ? Conf, Confédération Paysanne.
0: Moi, j'ai été au tout début de la conf, quand elle s'est formée en réunissant les paysans travailleurs et puis d'autres syndicats qui étaient dans la même mouvance. Ça devait être en 84. Et après, je suis tombé, comme beaucoup de paysans, dans le cycle infernal. On veut s'en sortir, on s'agrandit, on emprunte et on travaille de plus en plus pour rembourser les investissements. Et voilà. Pendant un moment, je n'ai plus milité à la Confédération Paysanne. Voilà, parce que j'avais pas le temps, j'avais une famille à élever, j'ai eu 4 enfants. Voilà. Et maintenant, je suis content d'avoir du temps et de rattraper un petit peu ce que j'ai pas pu faire pendant une dizaine d'années, une vingtaine d'années.
1: Toi qui as connu 40 années pour le moment d'existence de la Confédération Paysanne, il y a 25 ans, ça m'est arrivé d'aller interviewer des exploitants agricoles, le discours sur les bio, ils ricanaient, etc. Est-ce que tu as l'impression que ce regard de la part des collègues, il a changé ? Est-ce que tu penses que le discours de la conf est un peu plus audible aujourd'hui dans le milieu agricole ?
0: C'est compliqué, je pense qu'il est peut-être un peu plus audible, je pense qu'on marque un petit peu quand même les esprits. Mais il y a tel lobby en face.
1: Mais on peut remarquer qu'il y a 25 ans, bio, ça faisait ricaner tout le monde. Et aujourd'hui, c'est devenu une valeur marchande.
0: Complètement. Et c'est pour ça que l'agriculture paysanne que l'on défend, peut-être que dans 30 ans, on ricanera plus et qu'on s'apercevra que c'est une vraie valeur. Parce qu'il ne faut pas oublier que 80% des paysans dans le monde travaillent encore à la main ou à peine avec de la traction animale. Là, on est dans une agriculture européenne ou américaine extrêmement mécanisée. Et cette agriculture-là surproduit. Après, on nous sort des chiffres qu'il y a 30% de produits qui vont à la benne, ce qui est complètement absurde.
1: Donc les mentalités changent malgré tout. C'est lent, mais ça change.
0: C'est très lent, c'est très lent. Les résultats aux élections aux chambres, depuis une vingtaine d'années, on plafonne à 20% au niveau national et on a du mal à décoller. Quoi.
1: Bonne manif à toi, mon camarade.
0: Merci.
1: Et merci d'être venu apporter de la nourriture sur le mouvement social de 2023. Ça a été très apprécié. Hein. Ça a fait plaisir aux gens de chez Sud et autres syndicalistes de voir que le monde rural, le monde paysan, était aussi aux côtés des urbains en grève.
0: C'est une de nos préoccupations, c'est aussi de recréer du lien entre les ruraux et les citadins. Les manifs, c'est une occasion de montrer notre convivialité et puis notre volonté de rassembler, de converger ensemble pour un peu changer les choses.
2: Nous, on est vraiment ultra contents parce qu'il y a vraiment beaucoup de monde pour un rassemblement qui a été annoncé un peu à la dernière minute. Pour dire, nous, on a compté, on est au moins à 115 personnes. La Nouvelle République a compté à peu près comme nous. La police a compté, ils sont à 70-80. Donc on va se remettre un par un. Ouais, on se demandait d'où venait cette différence assez importante quand même. Ceci étant dit, on va se donner rendez-vous à Chavaigne. Et donc on se retrouve là-bas, il y a environ un petit quart d'heure de route, le temps que tout le monde se mette en route.
1: Champigny-sur-Veude, il y a ce rassemblement, donc des drapeaux de la Confédération Paysanne, Europe Écologie Les Verts, Solidaire aussi. Bonjour Gaël.
3: Bonjour, moi c'est Welga, c'est l'armée des clowns là au micro. Là. Nous on est venus un peu...
1: T'es maraîcher aussi
3: hein?
1: T'es maraîcher aussi?
3: Non,
1: toi,
3: je suis maréchal. Maréchal des logis et puis aussi de l'extérieur. Jean mort de rire. On est venu vérifier que tout allait bien. On est des gendarmes, on est de l'armée des clowns. Tout le monde n'est pas de sexe masculin, voire même pas du tout genré dans ce sens-là, bien au contraire. Par contre, quand il s'agit de surveiller, de sécuriser, séréniser la situation, on est capable de tout.
1: Les 115 manifestants, manifestantes, selon l'Orga donc, moins selon les forces de l'ordre, ont donc rendez-vous à Chavaigne, où l'on se retrouvera dans quelques instants. Le temps de retomber en musique sur les Tabanards, enfin je pense que c'est eux, les Tabanards, joyeuse bande de militants et militantes qu'on avait probablement croisés à Sainte-Soline, si c'était bien eux et elles. Ou l'art de traiter l'actualité en recyclant des chants traditionnels, faire du neuf avec du vieux comme on dit, comme ici avec la réactualisation d'une ronde du Quercy remise au goût du jour.
4: Venez.

0: On a donc pris les voitures pour se retrouver quelques kilomètres plus loin, dans le petit village de Chavaignes.
1: Chavaignes, petite commune, peut-être plus connue par son Intermarché que par son centre-bourg avec l'église et là le centre de loisirs. Du coup, on va passer par un petit chemin qui va passer à travers bois et on va arriver sur le site prévu d'implantation du projet. Et on aura un beau panoramique qu'on pourra bien apercevoir toute la géographie du site. Donc là, on va déambuler à travers bois pour aller sur le site.
2: Bonjour Paul.
3: Bonjour.
2: À quel titre as-tu pris la parole ?
3: Je suis membre du collectif qui organise, un des membres de l'Inter-Argao. Il y a plusieurs collectifs qui se sont mobilisés là, dans le département sur le sujet. Je fais partie de ce collectif-là.
2: Tu as des compétences particulières, non ? En hydrogéologie ou agriculture ?
3: En agriculture, oui. Je suis animateur syndical pour la Confédération Paysanne.
2: On a emprunté un chemin qui va nous emmener où ?
3: Bah, l'idée, c'est d'aller devant la ferme de M. Olivier Maréchaux, donc le porteur de projet de la bassine que l'on conteste par cette mobilisation. Donc, une des premiers projets de bassine dans l'Indre-et-Loire. Ça remonte doucement depuis la Vienne et on voit que ça arrive dans notre territoire. L'objectif là d'aujourd'hui, c'était de faire de l'information, d'alerter les habitants et les habitantes de Chavaignes, de Champigny-sur-Veux, d'alerter la presse. Et donc, on va aller se mettre devant pour montrer, voir où serait ce potentiel projet.
2: Depuis une quarantaine d'années que la Confédération Paysanne existe, est-ce que son discours est un peu plus audible qu'à sa création il y a 4 décennies ?
3: Je dirais oui et non. En fait, ça dépend par qui. Je pense qu'il y a toujours un vrai déni du côté du gouvernement, du côté de la FNSEA, qui vient parfois à remettre en cause le côté représentatif de la Confédération Paysanne. Mais je pense que dans la société en général, dans la population et dans le monde agricole, les enjeux qui sont portés par la Conf, ils sont de plus en plus évidents. Les enjeux environnementaux, les enjeux sociaux, les enjeux de revenus, les enjeux de désertification, que nous, on ne souhaite pas une agriculture sans paysans, dans des fermes énormes, intransmissibles, qui valent des millions, rachetées par des entrepreneurs ou par des fonds privés. Ce que dénonçait la Conf est sous nos yeux, donc c'est compliqué de le nier maintenant. Et je pense qu'à ce sens-là, on est entendu et soutenu par une large part de la population. La FNSEA ou la coordination rurale parlent souvent d'agribashing, comme si le fait que des citoyens, des citoyennes s'intéressaient à l'agriculture demandaient à avoir un mot à dire sur comment étaient gérées les terres, le sol, les haies, les arbres, les ressources en eau, était une attaque contre le métier d'agriculteur. Et nous, on dit au contraire, en fait, c'est le déni sur les enjeux climatiques, environnementaux de la FNSEA qui pousse les agriculteurs dans le mur, qui les met en opposition et qui met une tension avec la population, parce que le fait de nier quand M. Henri Frémont l'a dit que le projet d'ici, c'est un simple projet d'étang, comme il en existe des centaines dans le département, c'est une façon de mentir, en fait. Ces mensonges-là vont créer de la tension entre une corporation d'agriculteurs qui fait corps autour d'un déni de réalité et des citoyens et citoyennes inquiets qui voient très bien que les cours d'eau baissent, qu'il va falloir partager la ressource, qu'on ne va pas pouvoir continuer à faire du maïs dans des terrains qui ne sont pas du tout faits pour ça. À ce titre, la Confédération Paysanne est entendue et que sa parole est aussi attendue.
2: Quelque chose qu'on martèle aussi au cours de ces émissions sur l'eau et le monde agricole et le distinguo qu'on fait entre paysans et exploitants agricoles, c'est qu'il n'y a pas de gentil et de méchant dans cette affaire et qu'il y a aussi beaucoup d'exploitants agricoles sur des modèles 30 glorieuses, etc., qui sont aussi pris le doigt dans un engrenage. Il y a aussi dans ce monde, donc dans des adhérents de la FNSEA, des gens qui sont victimes de ce système.
3: C'est sûr, hein, soit on continue un peu une fuite en avant au bénéfice de quelques-uns uniquement, ceux qui auront leur bassine, ceux qui auront réussi à s'adapter aux nouvelles technologies, au numérique, à la robotique. Une fuite en avant qui va continuer à se faire aux dépens de tous les gens qui se pensent forcés de suivre, mais qui s'endettent et qui finalement n'y arrivent pas, qui va se faire aux dépens des gens qui n'auront pas eu leur bassine et qui du coup, eux, auront des interdictions de prélèvement très tôt dans l'année, tandis que les autres pourront irriguer. C'est évident qu'il y a beaucoup d'agriculteurs qui risquent victimes de ce système-là, dans lesquels on les a poussés. Ce qu'on souhaite, c'est qu'il y ait les financements énormes, hein, les millions d'euros qui sont mis là par le gouvernement qui souhaite des bassines sans aucune réserve. Ces millions-là, ils devraient plutôt aller accompagner l'installation, aller accompagner du changement de pratique, aller sur de la recherche de nouvelles variétés, de nouvelles semences paysannes qui ne soient pas brevetées par des multinationales et plus adaptées au milieu, aller sur des techniques de travail du sol qui font que l'eau s'infiltre mieux, qu'elle est gardée dans les nappes, C'est tous ces enjeux-là, en fait, qui méritent des financements. C'est vraiment urgent qu'on aille dans cette direction-là, au lieu de mettre des œillères, de faire comme si le seul problème, c'est qu'il y avait trop d'eau en hiver et pas assez en été, mais que à part ça, il n'y a pas de problème d'eau dans notre pays, que le réchauffement climatique... On est en train de perdre du temps, quoi. Perdre du temps et de créer de la tension qui, parfois, se traduit dans de l'affrontement violent qui est totalement inutile, en fait, mais qui est du fait de la FNSEA et qui est du fait de l'État.
2: Tu parlais de nouvelles variétés tout à l'heure, une information que j'avais apprise comme ça, mais le maïs, ça arrête de pousser, passer 35 degrés de température. C'est que le maïs, vous pourrez l'arroser tant que vous voudrez, s'il fait plus de 35 degrés, il arrête de pousser.
3: C'est toute une philosophie qui est à revoir, c'est-à-dire soit on essaye d'adapter les ressources aux pratiques qu'on s'est données, aux marchés qu'on a essayé d'exploiter, et on essaye de tendre le réel et d'adapter la nature à nos envies. Et donc dans ce cas-là, on se dit qu'il faut qu'on continue à faire du maïs, que c'est important pour l'élevage ou pour je sais quel marché exportateur. Et en fait, on dit qu'il faut changer de philosophie, il faut partir du réel, des ressources et de leur rareté, du partage qu'on doit en faire. Il n'y a pas que l'agriculture, il y a aussi l'eau potable, il y a aussi des milieux vivants qui ont aussi le droit de bénéficier de l'eau qui leur est nécessaire. En fait, on a tous et toutes besoin d'eau. Et que c'est de cette réalité-là qu'il faut partir pour ensuite adapter nos modèles agricoles à la réalité et pas essayer de tendre la réalité à des modèles agricoles qui sont juste plus tenables, quoi.
2: J'ai appris aussi une chose aujourd'hui. Il semblerait apparemment qu'un paysan sache mieux compter qu'un policier.
3: On a fait une petite blague parce que nous, on est quand même contents. Là, c'est un rassemblement qui s'est organisé, qui s'est décidé il y a une semaine. Calme, il y a plein de gens, des gens du coin. On est allé distribuer les choses dans les boîtes aux lettres. Une des personnes du rassemblement qui s'est mis à compter les gens un par un, fait un vrai comptage qui s'est arrêté à 115. Donc on devait être autour de 120. Elle a vérifié avec la Nouvelle République parce qu'il faut dire que des fois les comptages journalistiques ne sont pas forcément toujours exacts ou toujours à notre avantage. Et il s'est trouvé que les policiers étaient arrivés à 70, 80, donc on se demande comment ils comptent. Donc c'est quand même un écart assez important, quoi, d'oublier 50 personnes. C'est les méthodes de comptage de la police. J'ai entendu dire, moi, que les examens de la police étaient de plus en plus permissifs et qu'on pouvait entrer dans la police avec des notes de moins en moins élevées, donc peut-être c'est un des facteurs d'explication.
4: On est donc sur le lieu du crime qui n'aura peut-être pas lieu. Donc le projet de bassine, pour vous situer, il est sur tout le carré, la partie entre ce champ en vert et la haie là-bas, quoi. Donc on est sur 3 hectares. Vous avez là un début de chantier sur le même site agricole. C'est un projet qui est lié, projet pour stocker les digestats qui sont liés à un autre projet sur la Vienne, projet qui existe déjà depuis quelques années à Châtellerault, qui fait donc de la méthanisation. Donc on est bien là sur un modèle agricole qui a été complètement dévié de sortir des énergies fossiles et prendre tout ce qui est possible pour faire des énergies alternatives. Or là, on est sur du biogaz irrigué à cet endroit-là. C'est aussi pour pouvoir rentrer des matières fermentescibles pour fabriquer de l'énergie. Donc on est sur une déviation totale de qu'est-ce que c'est que la terre. La terre nourricière est complètement déconnectée dans ces projets-là. On est bien sur un truc industriel, on est bien sur quelque chose qui n'a rien à voir avec l'agriculture, mais qui a bien à voir avec une croissance verte. Croissance qui ne nous convient pas. Modèle de croissance qui continue d'être toujours vers davantage, alors que vers quoi on voudrait aller, c'est on s'arrête, on regarde comment on peut nos énergies éviter de les consommer, les réserver. Et la plus grosse part du volume de l'énergie qu'on a à gagner, c'est celle qu'on ne consommera pas. Donc aujourd'hui, le projet, il est retoqué. On a un petit texte à vous proposer et je vais passer le micro.
5: Salut. Donc nous sommes à proximité du premier projet de bassine dans le 37.
6: Le dernier.
5: Donc on a bien pris note que le projet n'est plus assumé par le RL Maréchaux. Il est revenu sur sa décision, mais pas officiellement. Et donc nous, on souhaiterait une confirmation concrète par le retrait du projet auprès de la préfecture et du retrait de l'autorisation donnée par l'État. Ce premier cas de bassine dans le 37 nous indique que l'État est favorable à la fuite en avant imposée par la politique agro-industrielle, mortifère et non éthique. Nous sommes ici citoyennes, gens de peu, membres de structures informelles et d'institutions comme la Conf 37 et la CEPANTE pour porter la contestation de ce type de projet destructeur des capacités d'autonomie alimentaire des zones humides et qui s'accapare nos ressources naturelles. Parce que ici, c'est une zone humide. Les zones humides, notées ZRE dans la loi sur l'eau, sont vitales pour la diversité de la faune et de la flore qui s'y trouve. En laissant des zones humides en place, nous privilégions l'infiltration d'eau dans le sol, sa filtration naturelle alimentant les nappes en eau propre. Et le développement biologique des rivières, de leurs abords et de leurs équilibres dépend de tout cela. Il est donc aussi question de l'alimentation en eau potable. Donc c'est bien la question de nous toutes et de nous tous aujourd'hui.
4: Ici, la direction départementale des territoires, autrement dit DDT, la préfecture et donc l'État œuvrent en s'affranchissant de la réglementation fixée par les différentes lois sur l'eau, sans prendre en compte qu'ici, sur ce bassin versant de la Vienne-Tourangelle, un schéma d'aménagement et de gestion des eaux doit s'imposer face à ce type de projet dans l'année à venir. Un schéma d'aménagement et gestion des eaux, c'est le SAGE, c'est une déclinaison du SDAGE qui gère l'ensemble des eaux sur l'ensemble du bassin versant. Ce SAGE-là, Vienne-Tourangelle, va se mettre en place en 2024. Donc, il était urgent d'attendre. L'État n'a pas souhaité tenir compte de cela. Aujourd'hui, il est peut-être dans le mur. Techniquement, l'étude est biaisée, toujours sur le sujet de la zone humide, puisque les carottages n'ont pas été effectués assez profonds, ce qui permet de dire qu'il n'y a pas de zone humide. Ces derniers auraient dû être mis en évidence par la présence de différentes couches de terre qui nous permettent d'expliquer et d'analyser le fait que nous sommes bien dans une zone humide. Or, les carottages en étude d'impact sont parfois, pour certains d'entre eux, arrêtés à 40, 60 ou 30 cm. Quelques-uns sont réglementaires jusqu'à 90 cm, peut-être dans des zones où on savait qu'on n'avait pas trouvé les éléments nécessaires à qualifier la zone humide. En tout cas, sur ce point-là, on a un peu rigolé. Ce projet de bassine illustre les orientations du modèle agro-industriel global. L'alternative aux énergies fossiles sert de prétexte au détriment de l'autonomie alimentaire. Ici, c'est le vivant qui subit. Ici, c'est encore l'idéologie capitaliste qui prime aux dépens d'un système de répartition équitable. Notre présence ici montre notre détermination, notre vigilance, notre engagement citoyen et associatif pour défendre et promouvoir un modèle agricole respectueux et éthique, un modèle agricole qui a fait ses preuves, qui est en train de faire ses preuves. 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
13: Bon, merci de me donner la parole. Alors moi j'interviens parce que j'habite à Courcoué, donc j'interviens comme citoyenne et pour vous sensibiliser sur un méthaniseur qui est en place à la Croix-Morin, à Courcoué. C'est deux méthaniseurs, 85 tonnes par jour, c'est énorme. C'est plus un projet, hein, c'est en place. Les deux communes qui sont très très concernées par ce méthaniseur, c'est la Tour Saint-Gelin et Courcoué. Elles sont en procès, elles ont gagné devant le tribunal administratif. Et le ministère de la Transition et de l'Écologie intente un procès à ces deux communes. On en est à ce point-là. Alors les matières, elles viennent d'une ferme à l'origine, donc il y avait 300 vaches. Sans autorisation, ils sont passés à 500, 700, enfin, hein, aujourd'hui on parle des 1000 vaches. Ils ont fait ça sans autorisation et surtout sans étude d'impact. Donc les deux communes ont gagné, des associations ont intenté le dossier, tout le monde a gagné. Et malgré tout, il n'y a eu aucune vérification si le nombre de bêtes a été ramené à 300. On ne sait pas, la préfecture ne bouge pas et la préfecture a donné une autorisation temporaire pour permettre à cette ferme de continuer. Voilà.
1: Des éléments de précision sur ce dossier qui est un peu emblématique de la manière dont certains peuvent s'y prendre. Au départ, cette ferme, c'était une ferme en bio qui s'est déconventionnée, qui a augmenté son cheptel, etc., en dehors des clous et des cadres réglementaires, qui a également fait, il me semble, un forage. Et en fait, il y a eu une demande de régularisation après coup. Et donc, les procédures n'ont pas été respectées et en fait il y a une décision un peu finalement unilatérale de donner une autorisation, comme il vient d'être dit, un peu temporaire, mais c'est pour dire qu'en fait il y a eu un agrandissement qui sont passés en dehors des procédures, c'est pour ça qu'il n'y a pas eu d'études, etc. Et en fait c'est mettre tout le monde au pied du mur de quelque chose qui s'est fait en dehors des clous, que maintenant il faudrait régulariser, et ça en termes de procédure c'est pas du tout tolérable. Et voilà.
14: Cette ferme à Courcoué qui s'appelle la Croix-Morin est liée potentiellement à ce projet de bassine parce qu'on a des bruits de couloir, des bruits de campagne qui nous font penser que peut-être que cette bassine qui a été annoncée là, cette semaine par Monsieur Maréchaux, qu'elle serait annulée, s'associerait avec d'autres agriculteurs du coin pour faire un projet plus ample, notamment avec la Croix-Morin. Donc tout ça, ça se recoupe. Alors évidemment, on n'a pas annoncé ça formellement à la presse parce qu'on ne sait pas, mais on reste vigilant parce qu'effectivement, bah, y a des regroupements d'agri qui, avec M. Maréchaux, qui feraient peut-être un projet plus important pour une bassine plus grosse. Ça, c'est lié aussi avec un méthaniseur, le méthaniseur que M. Maréchaux a avec un de ses frères sur un grand qui est là dans la Vienne. Et là, on imagine que peut-être il demanderait des subventions publiques, là, pour le coup. On met des hypothèses parce qu'on est en train de se renseigner. Soyez et soyons vigilantes.
10: Je voulais répondre à la question, là, qu'est-ce qu'on met dans les méthaniseurs? On voit un gros tas, là, qui est bâché, là, on a vu en passant sur la route, derrière les bottes de paille. C'est probablement de l'ensilage de récolte de cives. Alors, les cives, c'est des cultures intermédiaires à vocation énergétique. Et donc, il va y avoir des camions qui vont reprendre ça pour aller les emmener à Ingrande, si j'ai compris, parce que le méthaniseur est là-bas. Quand ça a fermenté, donc il y a du gaz qui est produit, et il reste un produit dans le méthaniseur qu'on appelle du digesta. Et le digesta, avec un camion, il va être remis dans la fosse qui est en préparation, là. Donc, quand on fait des bilans énergétiques, faudrait prendre aussi tous les transports qui sont liés, tous les engrais qui sont mis pour cultiver les cives, l'irrigation qui va faire pousser les cives, etc. Voilà. Alors, le digesta, ça sert d'engrais qu'on remet dans les terres. Aussi, le problème de la méthanisation, c'est que les plantes absorbent le CO2 de l'air pour faire de la cellulose. Donc la méthanisation, c'est le processus inverse de la photosynthèse, c'est-à-dire que les bactéries dégradent la cellulose, ils vont là pas produire de CO2, de gaz carbonique, mais ils vont produire du méthane parce que c'est une fermentation à l'abri de l'air, sans air. Et le carbone est mangé des plantes et il reste des éléments fertilisants, l'azote, le phosphore et un peu de cellulose aussi. Et ça, ça sert après d'engrais pour les cultures.
3: Je vais clôturer du coup la mobilisation en vous remerciant à nouveau. J'espère qu'on aura tous et toutes compris l'énorme besoin d'être collectivement vigilants et vigilantes sur ces projets qui ont lieu dans les campagnes, sans autorisation souvent, sans enquête publique quand ils peuvent. On va essayer de monter des programmes de veille sérieux pour être réactifs comme on l'a été aujourd'hui. On voit que ça a payé, que plus on est réactif tôt, plus les personnes sont encore en cours de projet, peuvent avoir peur, peuvent voir les complications qui vont venir avec ces projets-là. Il y a aussi un mot peut-être à retenir, si jamais vous entendez parler de PTGE dans votre coin, plans territoriaux de gestion de l'environnement, qui vont avec les financements publics pour les bassines, donc c'est un petit signal d'alerte, et c'est souvent le premier. Quand il y a besoin de financement public, et comme on l'a vu, c'est souvent le cas, ça passe d'abord par les PTGE, donc soyons tous et toutes attentives, et bravo à nous. Merci.
0: Nos Bassaran et la bassine n'est pas passée grâce à la vigilance de citoyennes et de citoyens. L'histoire qu'on vous a aujourd'hui racontée pourrait bien se passer partout en France, dans un bled pas très loin de chez toi. Et tu l'as bien compris, il n'est pas seulement question de méga-bassines, réalités et symboles des crimes, ravages et méfaits de l'agro-industrie, comme l'emploi de divers poisons cancérigènes qui se terminent en CID ou en ZAT, comme les concentrationnaires fermes des 1000 vaches, ou comme le dévoiement de terres agricoles pour fabriquer des énergies soi-disant vertes. On n'a hélas pas fini de parler de tout ça dans cette émission, dont tu peux retrouver toutes les éditions sur notre site polémiquecestlavoixoff.com. Ce n'est qu'un combat, continuons le début. Salut.
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2: Alix ?
3: Ouais.
2: Tu sais où il nous reste des charlottes jetables ? Pour Anne-Sophie ?
3: Bonjour.
4: Bonjour.
2: Tiens, t'as des petits sabots là, si tu veux.
4: Ah ouais, ah, t'es belle.
3: Je suis belle ? Attends, je vais me faire une
2: vas-y.
3: Petite...
2: Vas-y, ah bah oui, il faut que tu te prennes en photo. Magnifique.
3: Tout à fait, allez.
4: Fait bon ici, hein ?
2: Ah bah oui, on travaille autour de 20 degrés à peu près dans la fromagerie. Parce qu'on travaille avec des matières vivantes, donc on a des températures de caillage, des températures où nos ferments doivent travailler. Donc on est entre 20 et 25 degrés à peu près dans toutes les pièces. Sauf quand on fait les yaourts où il fait beaucoup plus chaud. Et ou dans la chambre froide où bien sûr il fait entre 2 et 4 degrés, la pièce où les produits sont finis. Voilà. Et puis les caves d'affinage qui sont plutôt entre 12 et 15 degrés. Voilà, donc là ce matin on a réceptionné à peu près 260 litres exactement de lait de vache avec lequel on a fait des bouteilles pour vendre à nos clients. Et le reste, on a écrémé pour faire. Donc, le principe de l'écrémage, c'est que c'est une centrifugeuse qui va séparer la matière grasse du lait écrémé. Donc, on récupère la crème que nous mettons dans des seaux de 10 litres. À l'intérieur, on rajoute du ferment qui va permettre d'acidifier la crème. Et donc, c'est une crème acide, en fait. Crème crue, donc au lait cru, pas pasteurisé, acide. La totalité des produits qu'on fait sont au lait cru, excepté les yaourts, puisqu'ils nécessitent la pasteurisation du lait pour le processus de fabrication. Mais sinon, pour le reste, on est au lait cru. Voilà. Et on y tient. C'est un peu notre bataille nationale.
3: Tac.
4: Alors, c'est des petites machines.
2: Ça, c'est les crémeuses.
3: Ça,
2: c'est la centrifugeuse qui va permettre de séparer la crème du lait écrémé.
3: D'accord.
2: Voilà. Donc, on a une partie. Donc, là, on a gardé une partie du lait écrémé pour faire des yaourts écrémés demain. Et le reste du lait écrémé part au cochon. Donc, on a un système de pompe. Tu vas entendre ici, là. Ouais. Et cette pompe, elle va nous permettre d'envoyer le lait écrémé directement dans une cuve au niveau des cochons qui sont un petit peu plus bas dans le pré qu'on voit d'ailleurs d'ici là.
4: Bon. Il y a une odeur, ça donne envie de manger. Hein.
2: Ah oui. Ouais, j'ai le même problème. Ouais, manger du fromage toute la journée. D'ailleurs, Il y a toujours un petit échantillon. Alors, on n'a pas le droit de manger en fromagerie, mais par contre, on fait des tests qualité. Et on en fait pas mal. Tourner les fromages. J'ai cherché ma cendre pour cendrer les fromages. Ça, c'est du fromage de chèvre. C'est du fromage qu'on appelle lactique. C'est un fromage... Donc ça, c'est la traite de hier matin qu'on a mis à cailler 24 heures et que j'ai moulé ce matin à la louche. Voilà. Donc là, je vais déjà pouvoir les retourner. Donc je vais même les cendrer, ceux-là. Là, je cendre mes petits cœurs que j'assemble après... Alors c'est un sel cendré en fait, et c'est une cendre alimentaire bien sûr. Et les fromages qui sont à côté, ce sont des tomes. Donc les tomes, ce sont des pâtes pressées, en l'occurrence non cuites puisqu'on est en lait cru, et surtout qu'on chauffe pas très haut. Et donc ça, c'est la traite de vache de hier matin et avant-hier soir qu'on a transformé hier matin. Donc là, c'est des fromages qui sont faits en l'espace de 5-6 heures, quoi. Donc on les a moulés hier midi, en début d'après-midi, et on les a retournés dans leur moule plusieurs fois. Ils sont pressés, et là, je les ai démoulés et salés ce matin. Voilà. Et ça, c'est des fromages qu'on va garder plusieurs mois, en fait, puisqu'on va les affiner. Tout à l'heure, je te montrerai la cave à Tom. On va les frotter, d'ailleurs. Pas celles-ci, mais celles qui sont dans la cave. Et donc ça, c'est des fromages qu'on peut garder, oui, plusieurs mois. Nous, on commence à les vendre à partir d'un mois et demi, à peu près.
3: Et ceux-là,
2: sur le chariot, ce sont des fromages de chèvre lactique, comme ceux que je suis en train de retourner, mais qui sont en cours d'affinage. Et après, on va les laisser 24 à 48 heures ici, dans la pièce, dans la salle de fabrication, pour qu'ils soient au chaud et avec un taux d'humidité important pour que la flore d'affinage se développe bien. Et ensuite, on les passe en cave. Et là, en cave, ils sont à 12, entre 12 et 14 degrés, avec une humidité de 80% à peu près. Et là, on va les laisser une dizaine de jours. Voilà, et ça fait le fromage type cabécou qu'on peut voir, seulement nous on le fait sous plusieurs formes.
3: Ça a l'air
2: facile.
3: Ah ouais. Super facile.
2: Ah, c'est facile quand ça va bien, mais quand ça va pas bien, c'est pas facile. Non, il y a beaucoup de choses à prendre en compte. Alors en plus, dans le fromage, on travaille avec la qualité du lait. Donc quand je dis qualité, je dis qualité organoleptique, hein, donc avec tout ce qui est composition. Taux de matière grasse, taux de protéines, et puis quelque chose qu'on ne voit pas et qu'on ne maîtrise pas, c'est les ferments naturels qui existent dans le lait. Donc on sait que quand les animaux pâturent, par exemple, ils vont attraper des ferments par l'alimentation, mais aussi par la flore de l'environnement. Donc dans l'herbe, dans le foin, dans la paille, quand elles sont couchées sur de la paille, voilà. Et du coup, tout ça, ça va venir alimenter notre lait, pour lui donner des typicités gustatives après, puisque ces ferments-là, quand on travaille en lait cru, ils vont plus ou moins se développer. Voilà. Donc il y a tout ça, mais aussi tout notre travail de paysan, en tout cas transformateur, c'est de travailler aussi avec les bactéries qu'on pourrait appeler pathogènes, ou en tout cas faire en sorte qu'elles ne se développent pas dans le fromage ou qu'elles ne soient pas présentes. Donc là, on a tout un travail. Donc tu as vu, pour rentrer dans la fromagerie, il y a un protocole. On se change, on met une charlotte, on met des bottes. On essaye d'éviter d'arriver avec sa tenue d'élevage crado, voilà. Donc, il y a ça. Et puis, nous, on fait des analyses aussi sur le lait de façon régulière, hein, au moins une fois par mois, pour vérifier qu'il n'y ait pas de pathogènes qui puissent être dedans.
3: Est-ce que tu sens la différence du lait selon les saisons ?
2: Ah oui, on le voit sur le fromage. Hein. Ah bah, au printemps, typiquement, quand les vaches sont à l'herbe, comme il y a beaucoup de carotène dans l'herbe, le beurre ou le fromage va avoir une couleur beaucoup plus jaune, voire même tirée vers le orange. Alors, c'est pas vrai en chèvre, parce qu'en chèvre, la chèvre, elle a pas la capacité à fixer la carotène dans le lait, donc le lait de chèvre va être systématiquement blanc. Mais par contre, sur la vache, oui, ça se voit beaucoup. Après, en chèvre, ce qui va varier, ça va être la texture du fromage. Plus le lait va être riche, plus notre fromage, quand on va vouloir le mouler, va être ferme. Voilà. Et puis aussi, du coup, notre rendement. C'est-à-dire que parfois, on va faire un fromage au litre, et puis parfois, on va faire 1,2 fromage au litre, parce qu'il y a un peu plus de matière, et donc il y a un peu plus de rendement. On passe notre temps à jongler avec des chauffages, des humidificateurs, des humidificateurs, suivant la période. Mais
3: c'est ça qui est compliqué dans le boulot, c'est être toujours dans un équilibre technique et de maîtriser un peu le naturel.
2: Bah oui, il y a de ça. Et puis nous, on a aussi le facteur climatique, l'adaptation constante au facteur climatique qu'on ne maîtrise pas du tout, quoi. Typiquement des grosses pluies, typiquement des grosses sécheresses. Voilà, le manque de froid peut être un problème pour nous aussi. Voilà.
3: Ici, c'est quoi ? C'est pour laver simplement les...
2: C'est ça, c'est la laverie. C'est là où on lave. Alors, nous, on travaille avec de plus en plus avec des contenants verts qu'on réutilise, en fait. Donc, on a un gros travail de lavage des contenants. Donc on a investi dans un lave-batterie qui est une machine qu'on retrouve dans les cuisines collectives aussi. Et donc on relave tous les retours de peau que les clients nous ramènent. Donc consignés dans les boutiques. Pour nous, c'est un bel acte écologique de faire ça aussi, puisque avec le lave-batterie, on économise beaucoup d'eau par rapport à un lave-vaisselle, parce que c'est un cycle fermé, donc on utilise très peu d'eau au final.
3: Ouais. Alix, tu travailles là depuis combien de temps ?
5: Je dirais que ça fait 7 ans, presque. 7 ans l'année prochaine, enfin début d'année prochaine. C'était une volonté, oui.
3: T'es passionnée aussi par...
5: Par les chèvres, moi, surtout. Mais autrement, oui, la fromagerie, les chèvres. Ça, en fait.
3: Ah, mais ils sont déjà en pot, les yaourts. Ça traîne pas.
2: Ça, c'est de la crème.
3: Ah, c'est de la crème. Ouais. C'est génial d'avoir des jeunes femmes comme Alix qui sont passionnées comme ça.
2: Et Alix, c'est plutôt les chèvres à la base.
3: C'est ce qu'elle vient de me dire.
2: Ouais. Après, ouais, ça fait partie du taf.
3: Tu vas un peu là-bas dans la chèvrerie ?
6: Ah oui, oui, tu fais. Oui, oui, je fais les deux en fait. Je fais la partie chèvre, surtout le matin et quand l'or est en livraison aussi le soir. Et après la fromagerie. Tous les jours, je fais les deux en fait.
2: On change pas mal d'activités en fait au cours de la journée. Et
3: oui,
2: puis même d'un jour à l'autre en fromagerie, on fait pas la même chose. Donc on se lasse pas trop, même des fois on fait de l'électricité. On va aller frotter les fromages de la cave.
3: Super.
2: Hop, je vais éteindre ici. Je ramène le sel là-bas et puis on s'attaque à la cave.
6: Ouais, ok.
2: Ouais, je vais te montrer la chambre froide pendant qu'Alix prépare. Tu vois, on a un petit placard là où on stocke. Les épices, les étiquettes, tout ça. Le papier, voilà. Ici, on a le garage où on stocke tout notre bazar. Les emballages qui nous prennent beaucoup de place, les chariots. Tu vois, on a des palettes de contenants verts, les bouteilles, les pots qu'on récupère, qu'on réutilise. La baratte pour faire le beurre. Et là, je te montre la chambre froide.
3: La caverne d'Ali Baba.
2: La caverne d'Ali Baba, qui est un peu pleine parce qu'on est mercredi et que tout part vendredi. Mais en fait, on produit à la semaine. Donc là, depuis lundi, on produit les produits qu'on va vendre vendredi. Enfin, demain, j'ai des AMAP et vendredi, la livraison de magasins, Biocoop et tout ça.
3: Ça sent bon, hein ?
2: Ah oui.
3: Ouais, j'aime bien l'odeur. Ouais. Ça me rappelle le souvenir.
2: Et voilà, deuxième caverne d'Ali Baba.
3: Oh, c'est beau ça.
2: C'est la seule pièce dans laquelle on a le droit d'avoir du bois. Voilà, donc là, on a tout ça, c'est des tomes de vache. Là, on a de la raclette. Et ici, c'est de la tome de chèvre.
3: Quand tu dis on va râper le fromage ou racler le fromage, ça veut dire quoi ?
2: Frotter.
3: Frotter, on va faire quoi ?
2: Bah, tu vas voir, on va prendre une planche. On va prendre une... Ouais, on prend une planche avec les fromages dessus. Et puis, on a une brosse. On a une brosse et on va les frotter, tout simplement. Ouais, bah oui. Ça, c'est des vieilles tomes qui datent du mois de mars. Ils ont plus beaucoup besoin d'être frais.
3: Tout a l'air bien orchestré.
2: Alors, en fait,
3: comment on sait qu'il est bon, qu'il est fini, que...
2: Déjà, à la vue. Mais tu vois, on a des numéros de lot dessus. Ça, c'est important pour la traçabilité. Donc, 10V2, ça veut dire octobre. V, c'est pour vache. Et 2, ça veut dire que c'est la deuxième fabrication du mois d'octobre. Et donc nous, à partir de là, on a des fiches de fabrication et on peut savoir de quand date la fabrication du fromage. Voilà, ça nous permet d'avoir, en cas de problème sanitaire par exemple, un lot qui doit être condamné ou détruit ou quoi. Voilà.
3: Il est où le magasin ?
2: À côté là, de la fromagerie.
3: D'accord.
2: Ouais, je te montrerai tout à l'heure, on ira si tu veux.
3: Ah bah oui.
2: Deux chèvres.
3: Je repars pas sans fromage, moi.

Agatha, tu mens. Je te dis que tu m'as menti. Ah oui, tu m'as bien entendu, hein. Moi-même ton mari, est-ce que je t'ai demandé de me mentir? Hein? Hein? Hein? Hein? Ton enfant, ton fils là, tout le monde voit bien que ce n'est pas le mien. Mais comment peux-tu venir me raconter n'importe quoi, Agatha? Tu es noire des pieds à la tête, comme moi. Alors comment as-tu pu mettre au monde un enfant blanc et qu'il soit de moi?

Agatha, ton enfant, ça fait plus d'un mois qu'il est né et il n'a toujours pas décidé de prendre la couleur locale. Et toi, tu soutiens que c'est mon fils, ça? Ah, verse-moi à boire, verse-moi à boire. Ça, au moins, c'est une bonne affaire. Ah, ma mère, hein. Ma mère avait bien raison, hein. Lorsqu'elle me répétait, fils, ta femme, là, elle t'en fera voir de toutes les couleurs. C'est moi qui te le dis. De toutes les couleurs. Et elle a commencé par me faire un fils blanc. Et elle soutient que c'est mon fils à moi. Et depuis plus d'un mois que l'enfant est là, il n'a toujours pas décidé de prendre la couleur locale. Hein. Enfin, tu as de la chance, hein, Agatha. Tu as de la chance parce que c'est le roi Salomon. C'est le roi Salomon lui-même qui m'a dit que je dois garder cet enfant et le considérer comme mon propre fils. Parce qu'un enfant, qu'il vienne du ciel ou de l'enfer, qu'il soit noir ou blanc ou jaune ou même rouge, un enfant, c'est toujours un enfant. Je te dis que tu as de la chance, hein. Mais attention, ne viens plus me mentir, hein. La prochaine fois, si tu me fais un enfant vert ici, viens me dire qu'il est vert. Ne viens pas me mentir qu'il est noir.

0: Et il n'a toujours pas décidé de prendre la couleur locale. Hein.
1: Ah les amis, il vaut mieux en rire. Hein. Il ne faut pas pleurer pour si peu. Enfin, on va ramasser encore le refrain.

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Nyctalope. Je ne saurais dire exactement quand je découvris ce mot pour la première fois. Si je suis incapable de retrouver dans ma mémoire quel carrefour nous lia, je me souviens de sa sensation. Une sensation exotique. Un mot sans accroche. Que je n'arrivais à rattraper par aucun pied. Inconnu. Il glissait.

0: Ce sont des mots savants. Je me rappelle juste l'avoir croisé lors d'une lecture et un fragment me reste en tête. L'homme se fait nyctalope. Le contexte a disparu, mais le mot demeure, pépite qui flamboie. Depuis, la signification a jeté son jour. Nyctalopie, faculté de voir dans la pénombre. Et je pense, les philosophes sont nyctalopes. Les amoureux aussi.
1: Quoi, c'est tout?
0: Oui.
1: Ah bah attends, c'est pas fini. J'ai encore plein de choses à dire. Sur nyctalope.
0: Eh ben vas-y.
1: Alors voilà, moi, je voudrais bien encore parler de nyctalope.
2: Oui, parce que j'adore ce mot.
0: J'adore ce mot.
1: Alors, voilà. Nyctalope. Tu es prêt?

0: Nyctalope.
1: Nyctalope, tu vois, parce qu'il y en a Nyctalope, c'est long. Oh, ben c'est. Nyctalope, hein. Oh, bah, oh, c'est.
0: Ouais.
1: Je suis ouais. Nyctalope, tu prends la.
0: Ah,
1: bah, oh, quoi, c'est tout? Bon, je suis pas aimé. Oh, oh, oh.
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0: Bonjour à toutes et à tous, vous êtes sur Radio Libre en Périgord, il est midi et on se retrouve pour une nouvelle heure d'actu. On va commencer avec le club de modélisme de train Mérillet Vapeur 24 qui était au forum des associations de Coulounier-Chamier. Nous parlerons avec Pierre-Amédée Perrier, le trésorier du club qui invite tous les auditeurs à adhérer.
1: Bon alors en deux mots, le club il a été créé à l'initiative de Michel Dasseux en 2003. L'origine, c'est la locomotive qui est sur le rond-point de Mérillet à la sortie ouest de la ville, d'où le nom Mérillet Vapeur. Je dirais même Mérillet Vapeur 24, parce que nous insistons sur le fait que nous sommes en Dordogne. S'il fallait conclure, je dirais, un, il faut une bande de copains, deux, il faut mouiller la chemise, et puis trois, après on s'amuse comme des petits fous.
0: Nous continuerons toujours avec le forum des associations à Coulounier-Chamier. Nous avons pu enregistrer différentes personnes en direct lors d'une émission organisée sur place au forum. Et pendant toute la journée, cette manifestation a été animée par un animateur professionnel qui a commencé sa carrière dans une radio associative. Voici donc Eric Casabonne, animateur et ancien membre de la radio.
2: Je suis content de passer à la radio, vous voyez. C'est marrant parce que ça me fait plaisir. Et puis je suis dedans, quoi. De toute façon, vous sentez que je suis dedans. Voilà, c'est mon truc. Maintenant, j'ai une voix, j'ai une manière de parler, j'ai une manière de faire les choses, une manière d'intégrer les idées et d'aborder les gens. Voilà. Mais je suis comme ça et ça s'apprend pas. Hein. Ça, je peux vous dire, ça s'apprend pas.
0: Nous terminerons cette heure d'actu avec la toute nouvelle chronique, le dernier épisode en date de la chronique de Gérard Charolois, intitulée aujourd'hui « Climat et démographie ». Et nous commençons donc cette heure d'actu avec l'association Mérillet Vapeur 24.
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5: Nous sommes au forum des associations à Coulounier-Chamier, 5 septembre, et un stand qui a beaucoup beaucoup de mouvements. Il y a plein de mini-trains qui circulent, j'espère que nos auditeurs attendent ce bruit, et on rencontre un membre de ce club. Je vous laisse vous présenter, bonjour.
1: Je m'appelle Pierre-Amédée Perrier, bonjour à toutes et à tous. Je suis trésorier du club, donc il faut me faire des sourires parce que c'est moi qui signe les notes de frais. Bon, alors, en deux mots, le club, il a été créé à l'initiative de Michel Dasseux en 2003. L'origine, c'est la locomotive qui est sur le rond-point de Mérillet à la sortie ouest de la ville, d'où le nom Mérillet Vapeur. Je dirais même Mérillet Vapeur 24 parce que nous insistons sur le fait que nous sommes en Dordogne. Cette locomotive est arrivée à l'initiative donc de Michel Dasseux, qui voulait un monument pour rappeler le passé cheminot de l'agglomération de Périgueux et surtout de Coulounier-Chamier. Donc la machine est arrivée en 2003, elle a été remise en état à l'époque. Je ne vous donnerai pas tous les détails parce que je ne les connais pas, moi je suis arrivé en 2007 seulement. En plus de la remise en état de locomotive, Roger Maroubi, un des membres solides du club, a donné l'idée de faire une section modélisme. Nous avons depuis créé des réseaux miniatures. Nous avons dans les locaux du stade de Parou plusieurs réseaux, des réseaux dits analogiques, c'est-à-dire fonctionnement traditionnel avec du courant continu, et des réseaux dits à commande numérique qui ont un énorme avantage, c'est qu'en plus de la commande des trains, on commande également un certain nombre d'accessoires et surtout on a des bruitages. C'est-à-dire que sur les machines, on a sur une machine à vapeur le sifflet, le tchou-tchou du moteur, etc. Sur un moteur diesel, on a la mise en route du moteur, la montée en régime et ainsi de suite. Troisième volet, reconstitution de la machine, volet modélisme. On appelle ça un peu pompeusement recherche historique, on devrait dire plus modestement recherche de documents sur l'histoire des chemins de fer, ce qui est plus vrai. Il y a un truc sur lequel j'aime beaucoup insister, c'est que la locomotive de Mérillet est arrivée sans son tender, c'est-à-dire sans le wagonnet qui est derrière et qui transporte le combustible et l'eau, et nous avons nous-mêmes reconstruit le tender de la machine. Quand je dis nous-mêmes, il y a un artisan, un chef de projet, on va dire, qui était Serge Rex, qui est cheminot et chaudronnier de formation, qui a beaucoup travaillé là-dessus, on l'a aidé bien sûr. Le tender, on l'a reconstitué avec une caisse à eau qu'un paysan du coin utilisait pour abreuver ses bêtes et qu'on a récupéré, avec un châssis qu'on a récupéré vers un autre club de Saint-Étienne dont j'ai fait partie avant d'être en Périgord. Et puis le reste, bah, c'est nous qui avons travaillé. Et on a travaillé à peu près 2 ans là-dessus. Et on a surtout beaucoup mouillé la chemise pour trouver des sous. C'est-à-dire qu'on a, entre autres choses, récupéré de la ferraille un peu partout où on pouvait en récupérer, qu'on a revendu. On est allé, Roger et moi, tirer les sonnettes chez les artisans, les commerçants de Périgueux et de Coulounier-Chamier surtout, qui nous ont donné des sous, et puis on a réussi petit à petit. S'il fallait conclure, je dirais, un, il faut une bande de copains, deux, il faut mouiller la chemise, et puis trois, après on s'amuse comme des petits fous.
5: Et vous avez les flyers qui disent « Rejoignez-nous ». Donc, vous manquez de bénévoles.
1: Alors, vous faites bien d'en parler. On manque surtout de jeunes bénévoles. Parce que paradoxalement, le petit train, on s'imagine tous que c'est pour les enfants. En fait, il n'y a que des vieux qui jouent à ce truc-là. Donc, effectivement, alors, on a un site sur Internet. Vous tapez « Modélisme ferroviaire en Dordogne », vous tombez dessus. Il y a le bouquin de la mairie et le site de la mairie sur lequel on est référencé également. Les jeunes qui veulent venir nous voir seront toujours les bienvenus. On les accueillera avec le sourire, avec du café, avec des croissants. Pour le reste, on n'en parle pas à l'antenne. Ben, on espère qu'ils vont venir nombreux.
5: Et là, pendant le forum, il y a les personnes qui viennent, qui s'arrêtent, parce que c'est vraiment spectaculaire, voir qu'est-ce que vous avez construit.
1: C'est surtout... Alors là, il y a un autre artisan sur le petit réseau qui est là, qui est en voie étroite. C'est Patrice, qui est un... On va dire un artiste. Hein, il sait tout faire. Parce que un des avantages du chemin de fer miniature, c'est qu'il faut savoir tout faire. Il faut être menuisier, électricien, décorateur, électronicien, peintre. Il faut savoir tout faire. C'est aussi un des avantages du club, c'est que finalement, comme il n'y a pas beaucoup d'individus qui savent tout faire, eh ben, le fait de se réunir, ça permet d'avoir l'ensemble des compétences.
5: Transmettre, s'informer, voilà, et apprendre.
1: Voilà. Et maintenant, regardez, il y a peut-être un futur membre qui arrive, là.
5: Il est vraiment attiré, hein, par ces petites machines qui bougent dans tous les sens. On est vraiment émerveillé.
1: Mais je le suis encore à presque 80 ans.
5: Merci.
1: Merci à vous.

0: Le 5 septembre 2026, pendant le Forum des associations à Coulounieix-Chamiers, votre radio locale associative, RLP, a animé une émission en direct et a enregistré plusieurs rencontres sur place. Pendant toute la journée, la manifestation a été animée par un animateur professionnel. Nous sommes dans le Forum des associations à Coulounieix-Chamiers et nos micros restent ouverts après le direct qu'on vient juste réaliser. Aujourd'hui, on est trois de RLP à interviewer animateurs de cette manifestation. Bonjour Eric Casabonne, bonjour.
1: Bonjour, comment allez-vous tous les trois? Enfin, tous les quatre, parce que vous êtes
0: voilà,
1: quatre.
0: Je présente. Il y a Jean-François au micro,
2: oui.
0: Un de nos adhérents et bénévoles. Mina,
2: yes.
0: Notre service civique qui vient juste d'arriver 1er septembre.
2: Bienvenue.
0: Et on a Émile qui est à la technique. Et vous, Eric, en face de nous quatre, racontez-nous comment ça s'est fait que l'animation, le monde de la radio, le monde des ondes vous passionne. C'est devenu votre vie, votre métier.
1: Pourquoi ça me passionne? Oh, là, on va démarrer très, très tôt. Hein. C'était en 1981. Oui, vous voyez, François Mitterrand a été élu en France. Et il avait promis de libérer les ondes. Ben, nous, on a dit d'accord, on va faire comme ça. On va créer notre radio. Et puis, c'est ce qui s'est passé. On a créé Fréquence 101, qui a été la première radio libre. En Dordogne, le lendemain, donc, de l'élection de François Mitterrand. Alors, on est parti en Italie. On est allé chercher un émetteur. Parce qu'à l'époque, il n'y avait pas d'émetteur en France. Ça ne s'achetait pas. On est donc allé chercher un petit émetteur. C'était un 30 watts. Qu'on a mis sous nos pieds. Et puis, on était, rue Saint-Front, à Périgueux. On était tout en haut, là, dans une petite chambre.
0: Pas dans la cathédrale, non.
1: On était rue Saint-Front, en face de la place du Marché aux Bois. Et on a commencé les émissions. Voilà, on a commencé là, comme des jeunes fous, des jeunes qui aimaient ça, des jeunes qui avaient envie d'eux.
0: Oui. Et avant, Eric, est-ce que vous avez fait la radio avant cette date?
1: Ah, mais on pouvait pas.
0: Mais on faisait quand même en cachette, ça s'appelait Radio Pirate.
1: Non, on n'a pas fait de Radio Pirate parce que là c'était un petit peu compliqué sur Périgueux. On n'est pas au milieu du Channel, comme on dit. Non, il n'y a pas eu de Radio Pirate, ça n'existait pas. Puis de toute façon,
0: officiellement.
1: On se faisait arrêter, il n'y avait pas de problème.
0: Mais réellement, ça existait.
1: Ben, bien sûr. Donc officiellement, on a démarré en 81 et puis petit à petit, voilà, on a grandi. Il y a eu ensuite Radio Croquant, il y a eu pas mal de radios qui se sont installées. Je regrette juste une chose. Mais en même temps, je trouve que c'est très bien que vous ayez cette radio. Je regrette qu'il n'y ait pas d'autres radios libres à Périgueux, parce que bon, tout simplement, nous, on aurait aimé continuer dans le principe. Mais c'est bien que vous ayez tenu le coup et que vous ayez surtout gardé une fréquence, parce que ça a l'air facile et difficile à la fois. Je peux vous dire que garder une fréquence, c'était pas simple. Hein. Et vous l'avez gardé, alors je sais pas par quelle magie, mais en tout cas, vous avez encore une radio, vous avez encore une fréquence, et ça, chapeau. Parce que c'est la seule ici, et puis ensuite, eh bien, il y en a une à Montpon, il y en a deux à Bergerac, voilà, et puis tout simplement, ça s'est fini comme ça.
0: Mais cette radio, elle est à tout le monde, elle n'est pas qu'à un petit groupe, vous savez bien, elle est à tout le monde peut venir, tout le monde peut animer, tout le monde peut faire les émissions. Mais vous, Eric, combien d'années à la radio finalement?
1: 81 jusqu'en 96, puisqu'on a terminé avec RMC. À l'époque, c'était RMC qui avait repris la fréquence de la radio. Et RMC, donc, avait tout simplement fait une radio en Dordogne. Et c'est... alors, comment s'appelle-t-il? Oh, mon Dieu, cet animateur de la radio d'RMC qui a présenté Miss France. Oh, mon Dieu. Bon, voilà. Bref, il est venu. C'est lui qui a inauguré la radio. Et on était sur Périgueux, voilà, tout simplement. Et puis, du jour au lendemain, tout s'est arrêté. Parce que commercialement parlant, on ne tenait pas le coup. Voilà.
0: Ouais, parce qu'il fallait payer.
1: Ça coûtait une fortune.
0: Et vous, personnellement, quelle expérience vous avez gardée de ces années-là?
1: Moi, j'ai 50 ans d'animation. Si ça vous va, 50 ans, ça va voir. Hein, je pense qu'un demi-siècle d'animation, on arrive à faire quand même son chemin. Mais maintenant, rien. Et tout simplement, bien sûr, j'ai des idées de radio. J'ai des idées de ce qu'il faudrait faire à la radio par rapport à un invité. Pensez bien que j'ai tout ce qu'il faut dans mes poches.
2: Je vous laisse faire. Chacun son tour.
0: Mais cette animation, expérience n'est pas perdue. Vous continuez
1: tout à fait.
0: Ce métier en solo maintenant.
1: Vous savez ce que je ferais ? Mais je vais vous donner une bonne idée. Un jour, vous faites un invité et puis vous appelez l'émission et si on en parlait ? Voilà. Et puis vous laissez faire l'invité, vous allez voir. Il va vous dire ce qu'il pense et puis vous allez lui demander ce qui va bien, ce qui va pas, comment il voit sa vie, comment... Et si on en parlait ? Ben voilà, vous avez un invité, vous avez quelqu'un en face qui sait parler, et ben vous arriverez tout à lui faire dire, et croyez-moi, ils ont beaucoup de choses à dire, surtout les politiques.
0: Et dites-nous, avec
1: oui.
0: votre expérience, quelles qualités il faut avoir pour être animateur radio, tout simplement animateur.
1: Vous savez, moi j'ai démarré, j'étais musicien, et puis ensuite je me suis dit, voilà, j'ai intégré un groupe, puis je me rendais compte que voilà, ça bougeait pas trop. Alors un jour j'ai pris un micro, voilà, dans des salles des fêtes et tout, et puis j'ai parlé. Et puis je me suis rendu compte que tout simplement ça venait tout seul. De toute façon, il n'y a pas 36 solutions. Ou vous avez le feeling et vous avez le sixième sens, ou c'est pas la peine. Hein. Après, ça peut être un amusement aussi de faire de l'animation et de la radio. Mais je crois qu'en général, ce qu'on écoute et ce qu'ils font de la radio, même au niveau national, bah forcément, ils ont un sixième sens. On a ça. On a ça en nous. C'est comme ça. Moi, j'ai jamais vraiment fait. Si, j'ai fait une fois ESAC Europe 1 à Paris, où j'ai fait quelques émissions. On voulait me garder à Europe 1. Et puis moi, j'ai préféré rentrer sur le département pour des raisons personnelles. Tout simplement. Sinon, bah, j'aurais continué dans les grandes radios. J'en suis certain. J'en suis persuadé.
0: Vous regrettez pas?
1: Oh, c'est pas du regret. Maintenant, oui, je regrette un peu. Je suis content de passer à la radio, là, vous voyez. C'est marrant parce que ça me fait plaisir. Puis je suis dedans, quoi. Ça, vous sentez que je suis dedans. Voilà, c'est mon truc. Maintenant, j'ai une voix, j'ai une manière de parler, j'ai une manière de faire les choses, une manière d'intégrer les idées et d'aborder les gens, voilà. Je suis comme ça, et ça s'apprend pas. Hein. Ça, je peux vous dire, ça s'apprend pas.
0: Là, on se rencontre pendant le forum des associations à
1: yes.
0: Coulugny et Chamier.
1: Yes, madame.
0: Et c'est pas la première année que vous animez ce forum. Parlez-nous de cette activité-là, ça vous plaît ? Ça rejoint un petit peu le monde de la radio ?
1: Ben évidemment, de toute façon, je vais vous dire, lorsqu'on fait de la radio, c'est pas uniquement de la radio. Hein, pour moi, c'est de l'animation, donc c'est quand même autre chose. Hein. J'arrive à faire de 3000 personnes, je vous parle comme ça, hein. Je vous parle naturellement. C'est comme ça, ça fait partie de mon job et ça fait des années que je fais ça, donc et avec grand plaisir. Voilà, tout simplement. Maintenant, est-ce que j'intégrerai pas une radio pour me faire plaisir aussi ? Oui, peut-être bien. Ça me plairait bien, mais on en avait parlé une fois il y a quelques années ensemble et puis en fin de compte, ouais, je crois que c'est un truc qui me plairait, voilà, de continuer un peu dans la radio. Et comme vous êtes la seule radio. Ben voilà, je vous fais peut-être un appel du pied.
0: Vous savez, Eric, chez nous, on est bénévole. Hein,
1: la
0: majorité, on est bénévole. Si vous voulez venir et faire bénévolat, on peut.
1: Oui.
0: Et je laisse maintenant Amina poser une question à Eric.
1: Avec grand plaisir, Amina.
0: Voilà, Amina, qu'est-ce que vous voulez demander à Eric qui a fait tellement d'années d'animation à la radio, qui connaît ce monde, qui connaît le monde d'animation en général?
3: Je voudrais vous poser de votre expérience.
1: Yes. Je t'écoute.
3: Dites-moi comment on doit être à la radio, parce que moi je suis vraiment nouvelle sur la radio, voilà.
1: Déjà, par rapport à la facilité que tu as, qui n'est pas encore en place par rapport à ta parole, hein, c'est important, tu sais. Les gens, ils t'écoutent. Les gens, ils aiment bien toujours avoir un côté positif dans les rapports que tu peux avoir avec les gens à la radio. C'est important, d'accord ? Donc, sois à l'aise. Être à l'aise, c'est pas compliqué. Ça s'explique pas. Encore une fois, c'est un petit peu comme le boulot que je fais. Il va falloir que tu sois à l'aise. Donc, le micro que tu as devant ma bouche, il va falloir que tu fasses comme si tu n'avais pas de micro et comme si tu parlais à des gens. Normalement. Sois naturel. Tu sais, parler naturellement dans un micro, les gens cherchent souvent, des paroles, des...
3: Avec comme moi.
1: Voilà. Bah, cherche pas. Essaye d'être naturel, voilà. Comme je suis, moi je suis naturel, je cherche pas ce que je dis, je le fais naturellement, voilà, parce que c'est une expérience, donc, et cette expérience. Parle naturellement, dis ce que tu penses, et surtout, lorsque tu parles, pense à ce que tu vas dire avant, et ce que tu vas dire après. Il faut absolument que dans ta tête, tu aies un système qui fasse que lorsque tu parles, tu sais ce que tu vas dire après. C'est important,
3: ah oui.
1: D'accord ? Tu vois ce que je veux dire? C'est-à-dire, quand les gens parlent, quand tu parles avec quelqu'un, pense à ce que tu vas lui demander après. Déjà. Donc ça, c'est un système qui est dans la tête, hein, on peut le dire. Il faut absolument que tu penses à ce que tu vas dire après. Les questions, et ce qui t'interpelle, ce qui te donne envie d'eux. Et c'est comme ça que tu vas apprendre, tout simplement. Reste dans des mots simples et accessibles, et les gens t'écouteront.
3: Ah ok, merci.
1: Ok, comme ça, tu vas voir, ça va bien se passer. Parce que c'est pas évident, c'est sûr, avec d'apprendre la langue, et puis surtout au micro. Reste naturel, reste simple, et petit à petit, tu vas voir, ça va venir.
3: Merci beaucoup.
1: Avec grand plaisir.
0: Mais merci, avec tous ces conseils en direct. Merci à vous, Eric Casabonne. Notre Jean-François est parti, je ne sais pas où.
1: Bon,
0: je
1: l'ai annoncé au début.
0: Merci, et merci à Mina et merci à Émile.
1: Merci Émile, merci Mina et merci à vous, hein, de votre gentillesse. Peut-être à bientôt.
0: À bientôt.
1: Qui sait?

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2: Mes chers amis, bonjour. Nous sommes aujourd'hui le 4 septembre 2026 et je viens vous parler sur l'hymne européen de l'actualité. L'hymne européen, parce qu'il faut savoir ne pas être à la mode. La mode, vous savez, c'est ce qui se démode. J'ai connu, dans un temps où j'étais plus jeune, évidemment, la mode des drapeaux rouges, des drapeaaux noirs. Mao Tse-tung, Castro, Staline, Brejnev étaient à la mode à l'époque et toute l'université ne bruissait que de ces idéologies. Je n'étais pas de ce courant. Aujourd'hui, bientôt ça va être Hitler qui va être à la mode à nouveau, ici et ailleurs dans le monde. Et je ne serai pas à la mode. Je serai là aussi du côté de la résistance. Parce que finalement, il faut toujours savoir défendre les droits de l'homme, les droits du vivant, la liberté et la vie. C'est ça qui est le plus important. Et parfois, il faut savoir nager à contre-courant. Ayez ce courage, mes amis, ayez le courage de penser par vous-même. Et je dis vive l'Europe, parce que l'Europe, c'est la démocratie. L'Europe, c'est la Convention européenne de sauvegarde des droits de l'homme. C'est un pôle de démocratie pour le monde entier. Donc vive l'Europe, même si la majorité parlementaire européenne d'aujourd'hui ne me plaît pas, sans doute pas plus qu'à vous. On préférerait une autre majorité qui ne détricote pas le pacte vert. J'en arrive à l'actualité. L'actualité, c'est que nous apprenons que 15 millions de Français, d'après les psychiatres, les psychologues, les sociologues, seraient actuellement éco-anxieux. Il y a une éco-anxiété qui fait suite notamment à l'accident climatique qu'a été l'été 2026, été particulièrement chaud et sec, qui a fait pour principale victime des grands amis de l'écologie, n'est-ce pas, que sont les agriculteurs français. Bon, vous voyez comme quoi parfois on peut être victime de choses que l'on a reniées fut un temps et dont on n'écoutait pas beaucoup les déclarations alarmistes, évidemment, du GIEC et des crânes d'œufs de scientifiques qui racontaient que le climat était en effet en péril parce que l'homme était en train, par ses activités, de modifier la composition chimique de l'atmosphère. Eh bien, écoutez, 15 millions de Français seraient éco-anxieux. C'est-à-dire que 15 millions de Français sont des gens normaux, équilibrés. Et il en reste à peu près 30 ou 40 millions dont l'état mental me préoccupe. Parce que finalement, ne pas être éco-conscient, je ne dis pas éco-anxieux, mais éco-conscient par rapport à ce qui se passe, c'est pathologique. Et les malades, c'est pas ceux qui s'inquiètent, c'est ceux qui n'ont pas conscience du péril qu'il y a sur la viabilité de la Terre. Alors évidemment, il y a les négationnistes de la science, les négationnistes du phénomène climatique, que sont notamment l'internationale brune, dont je parlais tout à l'heure, et cette internationale brune fait de l'anti-écologisme primaire son fonds de commerce électoral. Ils ne veulent pas entendre parler d'environnement, remarquez-moi non plus, parce que l'environnement, c'est une notion qui laisse à penser que l'homme est au centre et que tout ce qui est vivant, la flore, la faune, les milieux naturels, l'équilibre physico-chimique de la planète, tout ça c'est un environnement pour l'être qui est au milieu, qui est le roi de la création, tout ça. C'est absurde, il n'y a pas d'environnement, l'homme participe de la nature au même titre que toutes les autres espèces. Donc, le climat est malade. Alors le climat, oui, c'est le fruit d'un certain nombre de paramètres. Parmi ces paramètres, évidemment, il y a l'énergie solaire. C'est le soleil qui nous donne la chaleur, qui nous donne l'énergie et qui fait que la Terre est une planète vivante. Le soleil, vous savez, il reste fidèle à lui-même, il a des cycles et sa puissance augmente, en effet, elle augmente. C'est-à-dire que on sait que le soleil augmente sa puissance de rayonnement de 7% tous les milliards d'années. un milliard d'années, c'est long. Et c'est pas ça qui fait le climat et qui fait les variations du climat. Le climat dépend aussi de l'inclinaison de la Terre par rapport au Soleil. C'est la précession des équinoxes. C'est un phénomène complexe qui se produit tous les 25 000 ans. Ce n'est pas ça qui est en cause actuellement. Ce qui est en cause actuellement, c'est un troisième paramètre qui est la composition chimique de l'atmosphère. Et c'est là que les activités humaines interviennent en modifiant cette composition chimique et en augmentant le taux de gaz carbonique notamment, mais aussi d'autres molécules chimiques dans l'atmosphère qui retiennent le rayonnement infrarouge et qui font que la température s'élève. Alors si la température s'élève d'un degré et demi, de 2, de 3, de 4 degrés, ça ne veut pas dire que Barcelone va arriver à Lyon. Ça ne veut pas dire que Montpellier va arriver à Dijon. Non, parce qu'à Dijon, il n'y a pas la Méditerranée, il n'y a pas les Cévennes. Donc le climat, c'est à la fois le point d'une latitude, évidemment, et c'est vrai qu'avec l'élévation des températures, les latitudes vont monter vers le nord, mais reste tout le reste, le relief, les phénomènes astronomiques qui font qu'il y a toujours un hiver, avec une nuit qui va durer plusieurs mois sur la Scandinavie. Donc nécessairement, il y aura toujours des saisons. Ce qui va beaucoup varier, c'est l'intensité des phénomènes, c'est-à-dire l'intensité des sécheresses et des canicules en été, l'intensité des tempêtes, parce que plus la température s'élève et plus l'atmosphère contient de l'énergie, et cette énergie se manifeste par des pluies torrentielles et par des vents violents. Mais tout ça, c'est de la science, et il y a malheureusement des forces réactionnaires qui nient la science parce qu'ils veulent nier l'écologie. Pourquoi nier l'écologie ? Eh bien parce qu'il faut forer toujours, il faut aller de l'avant, gagner de l'argent très très vite. Bien sûr, on va couler, mais peu importe, 5 minutes encore, monsieur le bourreau, si l'oligarchie mondiale peut continuer à s'enrichir un certain temps, eh bien, c'est toujours ça de prix, et c'est pour ça que vous avez des négationnistes et des forces politiques qui font de cette négation des rapports du GIEC et de cette censure même de la science, puisqu'ils visent à interdire la recherche, à l'empêcher, à supprimer les fonds utiles à la connaissance des phénomènes planétaires, parce que ça dérange des intérêts privés. Alors, actuellement, les médias vous parlent du climat, parce qu'il a fait très chaud, mais dans 3 mois, rassurez-vous, ce sera l'hiver, il y aura un hiver, il pleuvra, il fera froid, il fera frais, et on n'en parlera plus. Et certains repartiront comme d'avant, en niant tout ça, en disant, bah, écoutez, on va oublier ça, on en reparlera l'été prochain, et voilà. Bon, écoutez, c'est absolument absurde. Alors, je voudrais vous parler aussi d'un sujet qui est aussi un sujet tabou, un sujet interdit, où là aussi, il y a des antiennes qu'on entend à la radio. La démographie. La démographie est en chute libre. Le taux de fécondité des Italiennes est tombé à 1,14. C'est passé pour les générations. En France, on est né à 1,60 enfants par femme. C'est insuffisant, disent-ils. Bon, au Nigeria, ils en sont à 4 ou 5 enfants par femme. Bon, c'est trop. Alors, là, on atteint les degrés de l'absurde, mais vous savez, les commentateurs et la classe politique ne sont guère des génies. Ils sont idiots quand ils vous parlent de la dette, parce que c'est une absurdité, c'est une invention et c'est une imposture, mais je ne veux pas vous en parler aujourd'hui. C'est une imposture quand ils parlent de la démographie. Il faut faire des enfants. Sur une grande échelle, disait quelqu'un, avouez que faire un enfant sur une grande échelle, c'est pas très confortable et pas très commode. Mais bon, c'était dit comme ça, il faut faire des enfants sur une grande échelle, parce que autrefois, il y a longtemps, il fallait beaucoup de poitrines françaises pour les opposer aux poitrines allemandes lorsqu'on avait la bonne idée de se faire la guerre et de se trucider. Bon, maintenant c'est plus ça, il faut des consommateurs. Il faut des consommateurs, il faut des sujets. Et puis,

des imbécilités. Vous n'êtes pas sûr de ne pas vous tromper. Parce qu'enfin, réfléchissons. S'il faut plus de jeunes pour payer les retraites de plus de vieux, ça veut dire que ça va se multiplier à l'infini. C'est un petit peu, si vous voulez, comme si l'être humain était pour la planète des cellules cancéreuses. On se multiplie d'une manière anarchique, de plus en plus. 3 milliards, 7 milliards, 8 milliards, 10, puis 15, puis 20, puis... Bon, alors les démographes disent, oh non, rassurez-vous, ça va s'arrêter. Oui, peut-être, ça va s'arrêter, mais heureusement. Heureusement que ça va s'arrêter. Parce que il faut bien laisser une planète viable. Ah, vous me direz, mais est-ce que l'homme rend sa planète non viable? Ah ben oui, malheureusement, oui. Malheureusement, oui. Parce que même si on se comporte bien, je parle pas des imbéciles qui font des courses automobiles, ou qui vont à la chasse, ou qui détruisent la nature par caprice, par jeu, par vandalisme, mais je parle tout simplement que chacun de nous, même les plus sages, même les plus respectueux, on a besoin de consommer, heureusement. Et moi, je souhaite que les hommes soient prospères, je souhaite que les hommes soient heureux, je souhaite pas du tout qu'ils soient ascétiques et qu'ils se privent de tout. Non, c'est pas souhaitable. Donc, si on veut vivre bien, si on veut vivre prospère, si on veut tout simplement consommer la nourriture, mais consommer aussi des biens manufacturés normalement, il faut un nombre raisonnable. Il ne faut pas que nous soyons 20, 30, 40 milliards. Ce n'est pas pensable, ce n'est pas imaginable. Donc, si vous voulez, il faut limiter la démographie. Et le fait que nos pays européens, nos pays occidentalisés, connaissent une baisse de la fécondité est une excellente nouvelle. Alors, c'est une excellente nouvelle, et certains vont me dire, oh, ben oui, mais c'est problématique, parce que la race supérieure, la race blanche, la race européenne, se multiplie pas, alors que en Afrique, et notamment en Afrique noire, ils se reproduisent à toute vitesse, comme des rongeurs, et ils vont nous envahir. Ça va être la submersion. Et on retombe sur le problème de l'immigration. Et sur le problème, tiens, revoilà Hitler. Revoilà Hitler, voilà les problèmes de race. Il faut mettre des murs autour des pays civilisés pour empêcher les sauvages de nous envahir. Eh bien écoutez, tout ça, ce sont des imbécilités. Et qu'il faut combattre. Réfléchissons. Sur la Terre, il y a des êtres humains. Tous ces êtres humains sont égaux en droit et en dignité. Je ne dis pas qu'ils ont accédé à une culture suffisante. Je regrette que l'Afghanistan n'ait pas lu Diderot et Voltaire. C'est dommage. C'est dommage que l'Afghanistan n'ait pas lu Diderot et Voltaire. Je souhaiterais qu'en Afghanistan, il y ait des adeptes de Diderot et de Voltaire. Je le souhaiterais comme vous. Mais ce n'est pas parce qu'ils sont inférieurs à nous. C'est parce qu'ils baignent dans une culture arriérée, soumis au joug de ces débilités que sont des religions, qui abrutissent les peuples, c'est vrai. Mais c'est pas parce qu'ils sont inférieurs. Ce sont des êtres aussi dignes que nous et qui peuvent accéder à la raison, à l'intelligence, à la culture. Ils ont la même dignité et les mêmes droits. Il faut que l'on cesse ce racisme puant, ce racisme lentant qui suinte autour de nous. C'est intolérable. Oui, il y a des problèmes de distanciation socio-culturelle. Oui, il y a des problèmes liés à l'ignorance, liés à cet abrutissement, en effet, de billevesés, de gens qui croient à des choses. Donc, ce que je souhaite, c'est que la fécondité du Nigeria rejoigne celle de l'Italie. Parce que les Nigérianes ne sont pas des femmes inférieures aux Italiennes, aux Françaises. Ce sont des êtres humains. Et sur la Terre, il n'y a que des êtres humains. Donc, si vous voulez, moi je souhaite pour les uns ce que je souhaite pour les autres. Donc, limitons la démographie. Comment? Pas par les méthodes de M. Trump et de ses homologues et de tous les fascistes qui, de toute façon, sont des porteurs de guerre et des gens qui fomentent des guerres, soit internationales, soit des guerres civiles. Ce n'est pas en tuant des gens qu'on va limiter la démographie. Au contraire, parce que comme je vous l'ai dit une fois, et c'est fondamental dans l'éthique, tout être vivant a un intérêt légitime à vivre. Et il faut souhaiter que la médecine,
la biologie,

permettent aux humains de vivre le plus longtemps possible, si possible en bonne santé, si possible dans de bonnes conditions. C'est ça qu'il faut. Donc, vive l'allongement de la vie, non à l'âgisme, qui est une forme de racisme, que ce soit dans un sens ou dans l'autre. Quand j'entendais un... Bon, c'était un philosophe français, je ne dirai pas son nom, qui fustigeait Greta Thunberg, il y a une quinzaine d'années, en disant « Elle a 16 ans, passe ton bac d'abord, tais-toi, tu relais les propos du GIEC, mais tu vas pas le faire, t'es une gamine. » C'est une forme de racisme, c'est de l'âgisme. Que ce soit dans un sens ou dans l'autre, quand il y a des limites d'âge aussi, dans certains domaines, où on dit les gens à partir de 67 ans, 68 ans, 75 ans, ne peuvent plus exercer telle ou telle profession, c'est du racisme, c'est de l'âgisme. Et l'âgisme est un racisme. Dans un sens comme dans l'autre, que ce soit anti-jeune ou que ce soit anti-pseudo-vieux, tout vieux étant un jeune qu'il a été, et un jeune étant un vieux qu'il deviendra. Donc, si vous voulez, tout ça, c'est absurde. Ce n'est donc pas par la limite d'un âge où il faudrait supprimer les gens, non, pas du tout. C'est tout simplement en réduisant le nombre des naissances que l'on permettra de réguler la démographie humaine. Il faut moins d'enfants pour avoir des enfants mieux aimés et des enfants plus heureux et plus prospères, mais moins nombreux. Donc, vive la baisse de la fécondité, c'est une très bonne chose. Militons pour l'allongement de la vie humaine par la recherche scientifique, qui doit faire des bons considérables pour vaincre les maladies cruelles qui nous assaillent encore, parce que tout être qui vit a un intérêt à vivre. Mes amis, défendons le vivant, défendons la vie. 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C'est un petit peu inquiétant que notre jeunesse se divertisse par ce genre de spectacle et que des chaînes dites d'influence puissent exister avec un niveau pareil. On va pas faire la même chose. Je n'ai pas l'esthétique d'une jeune fille de 25 ans. Tant pis. Mais j'essaie d'avoir des idées et de vous les faire partager. Mes amis, je vous remercie. 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À bientôt. Mes chers amis, bonjour. Nous sommes aujourd'hui le 4 septembre 2026 et je viens vous parler sur l'hymne européen de l'actualité. L'hymne européen, parce qu'il faut savoir ne pas être à la mode. La mode, vous savez, c'est ce qui se démode. J'ai connu, dans un temps où j'étais plus jeune, évidemment, la mode des drapeaux rouges, des drapeaux noirs. Mao Tse-tung, Castro, Staline, Brejnev était à la mode à l'époque et toute l'université ne bruissait que de ses idéologies. Je n'étais pas de ce courant. Aujourd'hui, bientôt ça va être Hitler qui va être à la mode à nouveau, ici et ailleurs dans le monde. Et je ne serai pas à la mode. Je serai là aussi du côté de la résistance. Parce que finalement, il faut toujours savoir défendre les droits de l'homme, les droits du vivant, la liberté et la vie. C'est ça qui est le plus important, et parfois il faut savoir nager à contre-courant. Ayez ce courage, mes amis, ayez le courage de penser par vous-même, et je dis vive l'Europe, parce que l'Europe c'est la démocratie, l'Europe c'est la Convention européenne de sauvegarde des droits de l'homme, c'est un pôle de démocratie pour le monde entier. Donc vive l'Europe, même si la majorité parlementaire européenne d'aujourd'hui ne me plaît pas, sans doute pas plus qu'à vous. On préférerait une autre majorité qui ne détricote pas le pacte vert. J'en arrive à l'actualité. L'actualité, c'est que nous apprenons que 15 millions de Français, d'après les psychiatres, les psychologues, les sociologues, seraient actuellement éco-anxieux. Il y a une éco-anxiété qui fait suite notamment à l'accident climatique qu'a été l'été 2026, été particulièrement chaud et sec, qui a fait pour principale victime des grands amis de l'écologie, n'est-ce pas, que sont les agriculteurs français. Bon,
voyez comme quoi parfois on peut être victime de choses que l'on a reniées fut un temps et dont on n'écoutait pas beaucoup les déclarations alarmistes, évidemment, du GIEC et des crânes d'œufs de scientifiques qui racontaient que le climat était en effet en péril parce que l'homme était en train, par ses activités, de modifier la composition chimique de l'atmosphère. Eh bien, écoutez, 15 millions de Français seraient éco-anxieux. C'est-à-dire que 15 millions de Français sont des gens normaux, équilibrés. Et il en reste à peu près 30 ou 40 millions dont l'état mental me préoccupe. Parce que finalement, ne pas être éco-conscient, je ne dis pas éco-anxieux, mais éco-conscient par rapport à ce qui se passe, c'est pathologique. Et les malades, c'est pas ceux qui s'inquiètent, c'est ceux qui n'ont pas conscience du péril qu'il y a sur la viabilité de la Terre. Alors évidemment, il y a les négationnistes de la science, les négationnistes du phénomène climatique, que sont notamment l'internationale brune, dont je parlais tout à l'heure, et cette internationale brune fait de l'anti-écologisme primaire son fonds de commerce électoral. Ils ne veulent pas entendre parler d'environnement, marquez-moi non plus, parce que l'environnement, c'est une notion qui laisse à penser que l'homme est au centre et que tout ce qui est vivant, la flore, la faune, les milieux naturels, l'équilibre physico-chimique de la planète, tout ça c'est un environnement pour l'être qui est au milieu, qui est le roi de la création, tout ça. C'est absurde, il n'y a pas d'environnement. L'homme participe de la nature au même titre que toutes les autres espèces. Donc, le climat est malade. Alors le climat, oui, c'est le fruit d'un certain nombre de paramètres. Parmi ces paramètres, évidemment, il y a l'énergie solaire. C'est le soleil qui nous donne la chaleur, qui nous donne l'énergie et qui fait que la Terre est une planète vivante. Le soleil, vous savez, il reste fidèle à lui-même, il a des cycles et sa puissance augmente. En effet, elle augmente. C'est-à-dire que on sait que le Soleil augmente sa puissance de rayonnement de 7% tous les milliards d'années. Un milliard d'années, c'est long. Et c'est pas ça qui fait le climat et qui fait les variations du climat. Le climat dépend aussi de l'inclinaison de la Terre par rapport au Soleil. C'est la précession des équinoxes. C'est un phénomène complexe qui se produit tous les 25 000 ans. Ce n'est pas ça qui est en cause actuellement. Ce qui est en cause actuellement, c'est un troisième paramètre, qui est la composition chimique de l'atmosphère, et c'est là que les activités humaines interviennent en modifiant cette composition chimique et en augmentant le taux de gaz carbonique notamment, mais aussi d'autres molécules chimiques dans l'atmosphère, qui retiennent le rayonnement infrarouge et qui font que la température s'élève. Alors si la température s'élève d'un degré et demi, de 2, de 3, de 4 degrés, ça ne veut pas dire que Barcelone va arriver à Lyon. Ça ne veut pas dire que Montpellier va arriver à Dijon. Non, parce qu'à Dijon, il n'y a pas la Méditerranée, il n'y a pas les Cévennes. Donc le climat, c'est à la fois le point d'une latitude, évidemment, et c'est vrai qu'avec l'élévation des températures, les latitudes vont monter vers le nord, mais reste tout le reste, le relief, les phénomènes astronomiques qui font qu'il y a toujours un hiver, avec une nuit qui va durer plusieurs mois sur la Scandinavie. Donc nécessairement, il y aura toujours des saisons. Ce qui va beaucoup varier, c'est l'intensité des phénomènes, c'est-à-dire l'intensité des sécheresses et des canicules en été, l'intensité des tempêtes, parce que plus la température s'élève et plus l'atmosphère contient de l'énergie, et cette énergie se manifeste par des pluies torrentielles et par des vents violents. Mais tout ça, c'est de la science, et il y a malheureusement des forces réactionnaires qui nient la science parce qu'ils veulent nier l'écologie. Pourquoi nier l'écologie ? Eh bien parce qu'il faut forer toujours, il faut aller de l'avant, gagner de l'argent très très vite. Bien sûr, on va couler, mais peu importe, 5 minutes encore, monsieur le bourreau. Si l'oligarchie mondiale peut continuer à s'enrichir un certain temps, eh ben c'est toujours ça de prix. Et c'est pour ça que vous avez des négationnistes et des forces politiques qui font de cette négation des rapports du GIEC
et de cette censure même de la science, puisqu'il vise à interdire la recherche, à l'empêcher, à supprimer les fonds utiles à la connaissance des phénomènes planétaires, parce que ça dérange des intérêts privés. Alors, actuellement, les médias vous parlent du climat, parce qu'il a fait très chaud, mais dans 3 mois, rassurez-vous, ce sera l'hiver, il y aura un hiver, il pleuvra, il fera froid, il fera frais, et on n'en parlera plus. Et certains repartiront comme d'avant, en niant tout ça, en disant, bah, écoutez, on va oublier ça, on en parlera l'été prochain, et voilà. Bon, écoutez, c'est absolument absurde. Alors, je voudrais vous parler aussi d'un sujet qui est aussi un sujet tabou, un sujet interdit, où là aussi il y a des gentiennes qu'on entend à la radio. La démographie. La démographie est en chute libre. Le taux de fécondité des Italiennes est tombé à 1,14. 1,14, c'est passé pour les générations. En France, on est né à 1,60 enfants par femme. C'est insuffisant, disent-ils. Bon, au Nigeria, ils en sont à 4 ou 5 enfants par femme. Bon, c'est trop. Alors, là, on atteint les degrés de l'absurde, mais vous savez, les commentateurs et la classe politique ne sont guère des génies. Ils sont idiots quand ils vous parlent de la dette, parce que c'est une absurdité, c'est une invention et c'est une imposture, mais je ne veux pas vous en parler aujourd'hui. C'est une imposture quand ils parlent de la démographie. Il faut faire des enfants. Sur une grande échelle, disait quelqu'un, avouez que faire un enfant sur une grande échelle, c'est pas très confortable et pas très commode. Mais bon, c'était dit comme ça, il faut faire des enfants sur une grande échelle, parce que, autrefois, il y a longtemps, il fallait beaucoup de poitrines françaises pour les opposer aux poitrines allemandes, lorsque on avait la bonne idée de se faire la guerre et de se trucider. Bon, maintenant c'est plus ça, il faut des consommateurs. Il faut des consommateurs, il faut des sujets, et puis parce que les jeunes, ça consomme. Bon, et puis voilà, parce qu'on aime la jeunesse, parce qu'on est dans une société puérile qui classe les gens par âge. Et puis attendez, il faut des jeunes pour payer la retraite des vieux. Donc comme il y a de plus en plus de vieux, ben, il faut qu'il y ait de plus en plus de jeunes. En oubliant que ces plus en plus de jeunes vont devenir de plus en plus de vieux. Et pour payer leur retraite, il faudra de plus en plus de jeunes. Bon, vous avez compris, c'est idiot, mais enfin ça c'est politique, hein. Si vous voulez quelque chose d'idiot, vous écoutez certains hommes politiques et vous êtes sûr d'écouter des imbécilités. Vous n'êtes pas sûr de ne pas vous tromper. Parce qu'enfin, réfléchissons. S'il faut plus de jeunes pour payer les retraites de plus de vieux, ça veut dire que ça va se multiplier à l'infini. C'est un petit peu, si vous voulez, comme si l'être humain était pour la planète des cellules cancéreuses. On se multiplie d'une manière anarchique, de plus en plus. 3 milliards, 7 milliards, 8 milliards, 10, puis 15, puis 20, puis... Bon, alors les démographes disent, oh non, non, non, rassurez-vous, ça va s'arrêter. Oui, peut-être, ça va s'arrêter, mais heureusement. Heureusement que ça va s'arrêter. Parce que il faut bien laisser une planète viable. Ah, vous me direz, mais est-ce que l'homme rend sa planète non viable? Ah ben oui, malheureusement, oui. Malheureusement, oui. Parce que même si on se comporte bien, je parle pas des imbéciles qui font des courses automobiles, ou qui vont à la chasse, ou qui détruisent la nature par caprice, par jeu, par vandalisme. Mais je parle tout simplement que chacun de nous, même les plus sages, même les plus respectueux, on a besoin de consommer, heureusement. Et moi, je souhaite que les hommes soient prospères. Je souhaite que les hommes soient heureux. Je souhaite pas du tout qu'ils soient ascétiques et qu'ils se privent de tout. Non, c'est pas souhaitable. Donc, si on veut vivre bien, si on veut vivre prospère, si on veut tout simplement consommer la nourriture, mais consommer aussi des biens manufacturés normalement, il faut un nombre raisonnable. Il ne faut pas que nous soyons 20, 30, 40 milliards. Ce n'est pas pensable, ce n'est pas imaginable. Donc, si vous voulez, il faut limiter la démographie. Et le fait que nos pays européens, nos pays occidentalisés, connaissent une baisse de la fécondité est une excellente nouvelle. Alors, c'est une excellente nouvelle, et certains vont me dire, oh, ben oui, mais c'est problématique, parce que la race supérieure, la race blanche, la race européenne, se multiplie pas, alors que
en Afrique, et notamment en Afrique noire, ils se reproduisent à toute vitesse, comme des rongeurs, et ils vont nous envahir. Ça va être la submersion, et on retombe sur le problème de l'immigration. Et sur le problème, tiens, revoilà Hitler. Revoilà Hitler, voilà les problèmes de race. Il faut mettre des murs autour des pays civilisés pour empêcher les sauvages de nous envahir. Eh bien écoutez, tout ça, ce sont des imbécilités et qu'il faut combattre. Réfléchissons. Sur la Terre, il y a des êtres humains. Tous ces êtres humains sont égaux en droit et en dignité. Je ne dis pas qu'ils ont accédé à une culture suffisante. Je regrette que l'Afghanistan n'ait pas lu Diderot et Voltaire. C'est dommage. C'est dommage que l'Afghanistan n'ait pas lu Diderot et Voltaire. Je souhaiterais qu'en Afghanistan, il y ait des adeptes de Diderot et de Voltaire. Je le souhaiterais comme vous. Mais c'est pas parce qu'ils sont inférieurs à nous. C'est parce qu'ils baignent dans une culture arriérée, soumis au joug de ces débilités que sont des religions, qui abrutissent les peuples, c'est vrai. Mais c'est pas parce qu'ils sont inférieurs. Ce sont des êtres aussi dignes que nous et qui peuvent accéder à la raison, à l'intelligence, à la culture. Ils ont la même dignité et les mêmes droits. Il faut que l'on cesse ce racisme puant, ce racisme lentant qui suinte autour de nous. C'est intolérable. Oui, il y a des problèmes de distanciation socio-culturelle. Oui, il y a des problèmes liés à l'ignorance, liés à cet abrutissement, en effet, de billevesés, de gens qui croient à des choses. Donc, ce que je souhaite, c'est que la fécondité du Nigeria rejoigne celle de l'Italie. Rejoigne celle de l'Italie. Parce que les Nigérianes ne sont pas des femmes inférieures aux Italiennes, aux Françaises. Ce sont des êtres humains. Et sur la Terre, il n'y a que des êtres humains. Donc, si vous voulez, moi je souhaite pour les uns ce que je souhaite pour les autres. Donc, limitons la démographie. Comment ? Pas par les méthodes de M. Trump et de ses homologues et de tous les fascistes qui, de toute façon, sont des porteurs de guerre et des gens qui fomentent des guerres, soit internationales, soit des guerres civiles. Ce n'est pas en tuant des gens qu'on va limiter la démographie. Au contraire, parce que comme je vous l'ai dit une fois, et c'est fondamental dans l'éthique, tout être vivant a un intérêt légitime à vivre. Et il faut souhaiter que la médecine, la biologie, permettent aux humains de vivre le plus longtemps possible, si possible en bonne santé, si possible dans de bonnes conditions. C'est ça qu'il faut. Donc, vive l'allongement de la vie, non à l'âgisme, qui est une forme de racisme, que ce soit dans un sens ou dans l'autre. Quand j'entendais un philosophe français, je ne dirai pas son nom, qui fustigeait Greta Thunberg, il y a une quinzaine d'années, en disant « La 16 ans, passe ton bac d'abord, tais-toi, tu relais les propos du GIEC, mais tu vas pas le faire, t'es une gamine. » C'est une forme de racisme, c'est de l'âgisme. Que ce soit dans un sens ou dans l'autre, quand il y a des limites d'âge aussi, dans certains domaines, où on dit les gens à partir de 67 ans, 68 ans, 75 ans, ne peuvent plus exercer telle ou telle profession, c'est du racisme, c'est de l'âgisme. Et l'âgisme est un racisme. Dans un sens comme dans l'autre, que ce soit anti-jeune ou que ce soit anti-pseudo-vieux, tout vieux étant un jeune qu'il a été, et un jeune étant un vieux qu'il deviendra. Donc, si vous voulez, tout ça, c'est absurde. Ce n'est donc pas par la limite d'un âge où il faudrait supprimer les gens, non, pas du tout. C'est tout simplement en réduisant le nombre des naissances que l'on permettra de réguler la démographie humaine. Il faut moins d'enfants pour avoir des enfants mieux aimés et des enfants plus heureux et plus prospères, mais moins nombreux. Donc, vive la baisse de la fécondité, c'est une très bonne chose. Militons pour l'allongement de la vie humaine par la recherche scientifique, qui doit faire des bons considérables pour vaincre les maladies cruelles qui nous assaillent encore, parce que tout être qui vit a un intérêt à vivre. Mes amis, défendons le vivant, défendons la vie. Je vous remercie de faire vivre notre chaîne. Alors, je n'ai peut-être pas l'esthétique d'une jeune influenceuse de 25 ans
qui passe ses journées à se raconter comment elle règle ses cheveux et comment elle achète des vêtements à la dernière mode. Il paraît que ça fait des millions de vues, ça. C'est un petit peu inquiétant que notre jeunesse se divertisse par ce genre de spectacle et que des chaînes dites d'influence puissent exister avec un niveau pareil. On va pas faire la même chose. Je n'ai pas l'esthétique d'une jeune fille de 25 ans. Tant pis. Mais j'essaie d'avoir des idées et de vous les faire partager. Mes amis, je vous remercie. Faites vivre notre chaîne, faites-la connaître. Soutenez-la. C'est la chaîne du vivant. 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À bientôt !

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0: 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Bonjour Anne.
1: Bonjour Emmanuel, bonjour à tous. Le tour de l'actualité dans le monde, 2h30 ensemble avec nos correspondants et nos envoyés spéciaux. Nous allons parler aujourd'hui, mercredi 9 septembre, d'un grand sommet sur l'espace, sur l'industrie spatiale à Paris, d'une Europe qui cherche sa place entre les États-Unis et la Chine, qui tente aussi de discuter de normes, de règles pour régir notamment la circulation des innombrables satellites mis en orbite chaque jour, notamment par des groupes privés comme SpaceX et Blue Origin qui ne sont pas à Paris. On en parle dans un quart d'heure de cette économie spatiale. On verra aussi que la multiplication des satellites pollue beaucoup. Et là aussi, il va falloir trouver des solutions. Au sommaire également, une convention politique inédite à cette période du mandat présidentiel aux États-Unis, convention du Parti républicain. Donald Trump réunit son camp à moins de 2 mois des midterms. Le président a besoin de mobiliser. Analyse dans une dizaine de minutes dans la Fabrique du Monde. On y reviendra aussi juste après 13h, temps universel.
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1: Avant cela, on se penchera sur l'héritage politique de Mao en Chine. Le grand timonier décédé il y a 50 ans, une foule immense lui a rendu hommage à l'heure pile de l'annonce de sa mort. On se penchera sur la place qu'il occupe encore aujourd'hui, sur l'usage qu'en fait le pouvoir avec notre invité dans un peu plus d'une heure. Et puis il y a de nouveau du foot à suivre aujourd'hui, première journée de la phase de groupe de la Ligue des Champions, avec notamment le double tenant du titre sur les terrains, le PSG, et l'entraîneur Luis Enrique sait déjà que ça ne sera pas facile.
3: Je voudrais être dans les 8 premiers qualifiés et éviter les bagages, mais avec les tirages au sort que normalement on a, c'est très difficile. Quand tu as ce type d'adversaire, tu vas avoir match de la souffrance, tu vas perdre des points et ce sera, comme les 2 dernières années, difficile à qualifier.
1: L'entraîneur du PSG avant le match de ce soir, on en parle dans une vingtaine de minutes. Voilà, vous avez le programme. Bienvenue. Et d'abord le journal. Bonjour Grégoire Morelli.
4: Bonjour Anne, bonjour à toutes et à tous.
1: Le chancelier allemand prend de nouveau la parole aujourd'hui au Parlement, au Bundestag.
4: Oui, Friedrich Merz s'est exprimé réaffirmant tout d'abord le soutien de l'Allemagne à l'Ukraine, mais il s'en est aussi pris à l'AfD après la défaite de son parti, le CDU, ce week-end dans le Länder de Saxe-Anhalt. Cette élection a été remportée par le parti d'extrême droite qui a obtenu 44% dans cette région qu'elle pourrait donc bientôt diriger. Les députés de l'AfD ont depuis attaqué frontalement le chancelier Merz qui se trouve affaibli. On est en direct de Berlin avec Pascal Thibault. Pascal, 4 jours après ce score historique de l'extrême droite, quelle était l'ambiance ce matin au Bundestag ?
5: Elle était très chaude et très bruyante, l'ambiance. La présidente du Bundestag a eu beaucoup à faire face aux députés AfD encore plus présents, entre guillemets, que d'habitude. Nous ne sommes pas ici à un match de foot, a dû déclarer Madame Klöckner. La coprésidente de l'AfD, Alice Weidel, qui ouvrait le débat, a estimé que les jours du gouvernement Merz étaient comptés. Elle a dressé un tableau sombre de l'Allemagne, secouée d'après elle par une profonde crise économique et où l'immigration est synonyme d'insécurité et vide les caisses de l'État. Friedrich Merz, vous le disiez, est affaibli depuis la déroute de son parti dimanche dernier. Il a pourtant choisi cette fois l'attaque frontale contre l'AfD. Le chancelier a dénoncé le terme de remigration, comprenez le renvoi des étrangers, synonyme pour le dirigeant de CDU d'un nettoyage ethnique souhaité par l'AfD. Friedrich Merz a estimé que l'extrême droite n'avait pas dimanche, malgré 44% des voix, de majorité absolue. Vous n'y parviendrez nulle part en Allemagne, a asséné le chancelier. Friedrich Merz a aussi dénoncé la proximité de l'AfD avec Moscou et reproché au premier parti d'opposition de ne pas avoir commenté et encore moins condamné les récentes attaques hybrides contre dont Moscou est responsable pour le gouvernement allemand.
4: Pascal Thibault, en direct de Berlin pour RFI. En Serbie, le président annonce la dissolution du Parlement. Aleksandar Vučić répond ainsi à une demande de longue date du mouvement de manifestation anti-gouvernementale démarré après le scandale de l'effondrement meurtrier de la gare de Novi Sad en 2024. Des élections anticipées se tiendront le 25 octobre. Le chef de la diplomatie britannique qualifie aujourd'hui de regrettable et dommageable les représailles israéliennes après l'annonce hier par plusieurs pays de sanctions visant le commerce avec les colonies israéliennes en Cisjordanie. L'annonce de ces sanctions par le Royaume-Uni, la France et le Canada notamment a suscité l'ire de l'État hébreu qui en réponse a annoncé hier la fermeture du consulat britannique à Jérusalem et une interdiction d'entrée en Israël pour 12 personnalités britanniques. Ces mesures de représailles ne ciblent pour l'instant que le Royaume-Uni.
1: Une nouvelle enquête pointe du doigt les possibles crimes de guerre d'Israël en Syrie.
4: Et depuis la chute de Bachar al-Assad, en Israël a mené des centaines de frappes sur son voisin syrien, déployant également des troupes au sol. Oublié au milieu du conflit régional, l'activité militaire israélienne dans le sud de la Syrie ne cesse de s'intensifier. C'est ce qu'estiment des enquêteurs de l'ONU, Ariane Verdier.
2: Oui, les membres de la commission d'enquête des Nations Unies sur la Syrie estiment même que l'armée israélienne s'ancre davantage chaque jour sur le territoire syrien. Israël a profité du chaos causé par la chute de Bachar al-Assad en 2024 pour déployer ses troupes sur la zone tampon entre les deux pays placés sous surveillance de l'ONU. Depuis, ces troupes avancent de plus en plus sur le territoire syrien. Selon l'enquête, l'installation par Israël d'un réseau de points de contrôle temporaires et d'infrastructures militaires permanentes sur le territoire syrien a lourdement affecté la population civile. Des centaines de Syriens, dont des mineurs, ont été détenus, interrogés. Des logements et des biens ont également été détruits. Autant d'actes expressément interdits en territoire occupé, rappelle l'enquêtrice, qui révèle aussi l'absence de soins médicaux, l'impossibilité de gagner sa vie et de regagner son domicile en raison de mise en place de barrières et de barricades sur le territoire syrien. Israël poursuit donc son extension territoriale sur les territoires palestiniens comme sur les territoires libanais et syriens, s'appuyant tantôt sur l'idéologie du grand Israël, tantôt sur des justifications d'ordre sécuritaire.
4: Ariane Verdier. Anthropique, OpenAI, mais aussi le conseiller scientifique de Donald Trump, Michael Kratsios, avait déjà, à plusieurs reprises depuis le début de l'année, accusé de pillage plusieurs entreprises chinoises de l'intelligence artificielle. Mais cette fois, les services de renseignement et de cybersécurité américains publient un nouveau document avec ces mêmes conclusions. Alice Froussard, ce nouveau rapport est surtout le plus exhaustif et le plus détaillé à ce jour.
6: Oui, et sont cités tous les acteurs importants de l'intelligence artificielle chinoise, de DeepSeek à Alibaba, en passant par Moonshot et AI. Ces derniers sont accusés d'avoir utilisé massivement les grands modèles américains pour entraîner les leurs. Cette technique s'appelle la distillation. En fait, on interroge des modèles comme Claude, Gemini ou Grok des millions de fois. On récupère leurs réponses, leur capacité à coder, à raisonner, et on s'en sert pour améliorer son propre modèle. Ce qui inquiète Washington, c'est surtout l'échelle et les autorités chinoises vraisemblablement au courant. La Chine pourrait ainsi rattraper son retard technologique sans avoir à supporter les mêmes coûts de recherche. C'est ce qui explique le ton alarmiste du secrétaire américain au Trésor, Scott Bessent. Si la Chine prenait l'avantage, dit-il, plus rien d'autre ne compterait, pas même l'important budget de la défense. Washington ne veut donc plus seulement empêcher la Chine d'accéder à ces technologies, mais cherche à l'empêcher d'apprendre trop vite de ses propres machines. De son côté, Pékin rejette en bloc ces accusations.
4: À savoir également que les États-Unis et la Chine vont ouvrir en septembre leur première discussion bilatérale officielle consacrée exclusivement à l'intelligence artificielle. Des pourparlers qui auront lieu juste avant la rencontre entre Xi Jinping et Donald Trump prévue à Washington le 24 septembre.
1: Un problème de maths vieux de plus d'un siècle résolu en 4 jours seulement.
4: Ah oui, on parlait d'intelligence artificielle. Cette belle performance, elle a été réalisée par OpenAI, la maison mère de ChatGPT, qui a donc résolu l'équation Navier-Stokes. Il s'agit d'équations partielles non linéaires qui permettent de calculer le mouvement d'un fluide newtonien. Peut-être qu'une goutte de sueur doit commencer à couler le long de votre front, mais concrètement, cette équation sert à prédire le mouvement d'un fluide comme l'air ou l'eau, et ça c'est très pratique pour la météo. Mais ce succès de l'IA interroge. Un duo de chercheurs a évoqué un possible plagiat de l'IA de leurs travaux qui leur aurait permis donc de résoudre cette équation.
1: Une minute de silence observée en Norvège.
4: Les Norvégiens qui disent adieu au roi Harald V, mort le 28 août à 89 ans. Une cérémonie se tient en ce moment en la cathédrale luthérienne d'Oslo. Le prince William ou encore Volodymyr Zelensky sont réunis en Norvège aux côtés de nombreux dirigeants et têtes couronnées pour les obsèques de ce monarque. En France, la campagne présidentielle bat son plein, mais face aux candidatures multiples, Édouard Philippe propose depuis hier aux forces de l'ex-socle commun une réunion à la Toussaint en vue d'une candidature unique de la droite et du centre pour 2027. Raphaël Delvolvé, à ce stade, ce n'est pas un franc succès pour l'ancien Premier ministre, actuellement le mieux placé dans les sondages.
7: Un refus franc, un ni oui ni non et dans l'ensemble peu d'enthousiasme. Pour le non massif, c'est du côté du LR Bruno Retailleau. Il l'a formulé dès hier soir sur la chaîne de télévision CNews.
8: Non, je n'irai pas. C'est une réunion pour les macronistes. Entre les macronistes.
7: Le macroniste Gabriel Attal, lui, botte en touche. Invité ce matin de France Info, il juge l'échéance de la Toussaint, soit début novembre, un peu trop proche.
9: Il faut en 2026 qu'on ait une vraie campagne. Donc on parle de projet, de fond. Je suis persuadé, mais vraiment persuadé, que les gens qui nous écoutent là, Ils préféraient qu'on continue à parler d'école et de leurs enfants plutôt qu'on parle de tambouille politicienne comme on est en train de le faire.
7: Gabriel Attal n'a jamais fermé la porte à un ralliement en faveur du mieux placé dans les enquêtes d'opinion, mais donne rendez-vous en 2027. Lui qui a son initiative personnelle, un comité de liaison entre partis centristes, n'intégrant toutefois pas les Républicains. Parmi les autres invités, l'ex-LR David Lisnard parle lui d'une réunion comme d'un arrangement notable quand le patron du Modem, François Bayrou, juge qu'aucun candidat n'a la légitimité suffisante pour convoquer les autres familles politiques. De son côté, Édouard Philippe assume de faire, je cite, « le premier pas qui ressemble davantage à un premier coup de pression à la concurrence ». Dans son entourage, on a surtablé sur une pression croissante des électeurs, inquiets de la perspective d'un second tour Le Pen-Mélenchon, pour décanter la situation.
4: Raphaël Delvolvé du service politique de RFI. La filière de l'espace en orbite autour de Paris, la capitale française, accueille aujourd'hui un sommet international consacré à l'espace, un rendez-vous inédit auquel sont conviés 120 pays et de nombreux acteurs de l'industrie spatiale. Mais quatre des principales entreprises américaines, dont SpaceX et Blue Origin, ont annoncé se retirer de ce sommet. La décision ferait suite à des pressions de la part de la Maison Blanche, selon le média Politico. On va terminer avec un mot de football, de la Ligue des Champions prévue aujourd'hui et de belles affiches ce mercredi avec notamment Barcelone qui reçoit Feyenoord Rotterdam à 16h45 temps universel. Naples jouera contre Arsenal, coup d'envoi prévu à 19h temps universel et puis à la même heure il y a l'entrée en lice du double champion d'Europe en titre, le PSG qui joue à domicile face au Slovan Bratislava. C'est un match qui sera à suivre en intégralité sur l'antenne de RFI.
1: Et dont on parlera dans une vingtaine de minutes. À tout à l'heure, Grégoire Morelli. Un arrêt d'abord aux États-Unis dans la fabrique du monde. Sami Bourkhalifa, c'est le début aujourd'hui d'une convention républicaine très étonnante.
10: Alors pourquoi étonnante? Je vous le dis dans un instant. Mais d'abord, question simple, qu'est-ce qu'une convention? Réponse simple, c'est ce grand rassemblement politique que chaque parti organise tous les 4 ans pour désigner officiellement son candidat à la présidence des États-Unis d'Amérique.
1: Mais là, nous ne sommes pas en année présidentielle.
10: D'où l'étonnante convention. En novembre, les Américains vont bien voter. Mais pour les élections de mi-mandat, les fameux midterms. Et une convention républicaine pour des midterms, comme on dit en anglais, c'est à la fois surprenant et inédit dans l'histoire du parti. Direction donc Dallas, au Texas, pour 2 jours de grands shows politiques et au centre de la scène,
1: Donald Trump.
10: Et si vous aviez peur de rater le discours du président américain jeudi soir, n'ayez crainte, il a finalement décidé de tenir le micro ce mercredi soir également. Et ce n'est pas un détail, car Donald Trump n'est pas candidat à ces élections, mais il veut en faire un référendum sur son action. Faites comme si j'étais candidat, comme « and vote ». Venez voter, a-t-il récemment lancé à ses partisans. Son objectif est clair, mobiliser sa base. Car les élections de mi-mandat sont traditionnellement difficiles pour le parti au pouvoir à la Maison-Blanche et les Républicains ont un problème.
1: Donald Trump est-il devenu un boulet pour son propre parti?
10: Je serais tenté de répondre oui, mais la réponse n'est pas si simple. Donald Trump est à la fois le meilleur outil de mobilisation des Républicains, mais il devient aussi leur principal handicap. Explication. Sa cote de popularité est au plus bas. Seul un tiers des Américains approuvent son action, selon les derniers sondages publiés dans la presse aux États-Unis. Et les sujets qui inquiètent les électeurs sont précisément ceux sur lesquels Donald Trump est fragilisé. L'économie, le coût de la vie et la tourbe dans laquelle il a empêtré son pays, la guerre en Iran.
1: Et il y a un autre chiffre intéressant.
10: Près de 50% des démocrates se disent très enthousiastes à l'idée d'aller voter en novembre. Chez les républicains, seulement 31%. C'est peu. Alors oui, certains candidats républicains préfèrent faire campagne chez eux plutôt que de venir applaudir Donald Trump à Dallas. Mais le parti ne peut pas non plus se permettre de démobiliser la base MAGA, les partisans du Make America Great Again de Donald Trump.
1: Alors le parti républicain prend un risque.
10: Il mise sur Donald Trump pour faire voter les électeurs républicains, même si cela peut éloigner une partie des électeurs indépendants et modérés.
1: Mais donc, est-ce que c'est possible que Donald Trump fasse gagner les républicains alors qu'il n'est même pas candidat?
10: C'est tout l'enjeu de cette convention. Et derrière le grand show de Dallas, il y a une question très concrète qui vous vient à l'esprit, Anne.
1: Qui contrôlera le Congrès américain après les élections de mi-mandat du 3 novembre?
10: Si les démocrates reprennent la Chambre des représentants, Trump devra composer avec un Congrès qui pourra lancer des enquêtes sur son administration. S'ils prennent aussi le Sénat, ils pourront bloquer une partie de ses nominations, notamment en matière de justice. Et pour éviter ce scénario, Trump fait le show ce soir à Dallas.
1: On a hâte. La fabrique du monde. Merci Sami Bourkhalifa.
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1: On en parlait tout à l'heure dans le journal. Le premier sommet international de l'espace s'ouvre aujourd'hui à Paris. Il rassemble des chercheurs, des dirigeants politiques, des chefs d'entreprise venus de 120 pays en tout, avec un accent mis sur les contrats, Claire Fage. L'enjeu est très important pour l'Europe notamment, qui essaie de rester dans la course à l'espace, dans une industrie qui n'est plus du tout un secteur de niche.
11: Non, loin de là, l'industrie de l'espace pèse près de 600 milliards de dollars aujourd'hui, presque autant que l'industrie des semi-conducteurs, selon le dernier rapport de l'OCDE. Plus de 50% des infrastructures dans le monde, télécommunications et transports en tête, dépendent des satellites. Un nombre croissant de pays, 109 à ce jour, se sont mis à en lancer. Mais le lancement en orbite est réservé à une dizaine d'acteurs, parmi lesquels les États-Unis et la Chine se taillent la part du lion, avec respectivement 55% et 28% des tirs l'an dernier, contre seulement 2%. Pour l'Europe.
1: L'essor de l'américain SpaceX, grand absent de ce sommet, a bouleversé vraiment la donne spatiale.
11: Si les opérateurs privés lancent plus de 80% des satellites aujourd'hui, contre 20% il y a 15 ans, l'entreprise d'Elon Musk concentre à elle seule 60% des tirs. SpaceX a aussi développé, comme la Chine d'ailleurs, des lanceurs dont le premier étage est réutilisable, ce que l'Europe n'est pas encore parvenue à faire. Mais elle conserve de grands atouts, comme son excellence scientifique et technique, qui se voit sur les brevets, des acteurs publics et privés de référence comme Ariane Group et de plus en plus de start-up comme l'allemand Isar Aerospace qui est parvenu à faire décoller un mini lanceur de Norvège il y a quelques jours. Le vieux continent peut tout à fait rester une grande puissance de l'espace, affirme Claire Joly. Elle est responsable notamment du forum espace de l'OCDE.
12: L'Europe actuellement, elle est capable de maîtriser toute la chaîne de valeur avec juste une exception, c'est le vol habité. L'idée maintenant, c'est de pousser une fréquence, une cadence de lancement qui, jusqu'à présent, n'était pas nécessaire. On est vraiment à un changement de paradigme avec les constellations, avec une demande beaucoup plus importante pour avoir de nouveaux types de services. Et c'est ça qui pousse la demande aussi.
11: Alors les constellations de satellites en orbite basse, c'est la prochaine révolution pour assurer la continuité des connexions Internet sur tous les territoires et l'Europe veut en être avec son programme IRIS au carré. L'Agence spatiale européenne plaide aussi pour le développement de vols habités à un coût raisonnable.
1: Et évidemment, les financements sont le nerf de la guerre.
11: La start-up française The Exploration Company a pu lever un record de 450 millions de dollars à la veille du sommet. Ce n'est rien, évidemment, comparé à la valorisation de SpaceX qui frôle les 2000 milliards. Mais il ne faut pas oublier que la commande publique, civile et de plus en plus militaire ou duale, reste indispensable et sert, rappelle Claire Joly, ce qu'attendent les industriels européens.
12: On l'entend très fort de la part des industriels européens qui disent on est prêt à faire beaucoup de choses, mais il faut que vous nous garantissiez un certain nombre, je dirais, de contrats. Le secteur spatial, même s'il est très commercial, il est quand même très très lié, encore une fois, à la demande publique.
11: Alors reste aux acteurs politiques et industriels européens de l'espace à s'entendre pour ne pas tirer chacun de leur côté. L'allemand OHB s'oppose par exemple au grand projet de fusion Airbus-Thales et Leonardo, l'italien. L'Allemagne, très ouverte aux lanceurs américains, n'a pas envoyé le chancelier Merz au sommet, alors que la France plaide pour des lanceurs européens.
1: L'économie de l'espace discutée donc à Paris aujourd'hui et demain, la sécurité aussi et l'espoir de pouvoir mettre en place une sorte de gestion commune. Il sera aussi question de durabilité, Simon Rosé, parce que le déploiement toujours plus important de satellites par des groupes comme SpaceX, justement, ou Amazon, eh ben, ça pollue. Il y a quelques années, la question était encore anecdotique, mais aujourd'hui, avec des constellations de milliers de satellites, elle se pose d'une manière tout à fait différente.
13: Oui, c'est un sujet assez paradoxal parce que les satellites, ils sont essentiels pour comprendre ce qui se passe sur notre planète et l'évolution du climat. Ce sont eux qui nous permettent de mesurer la montée du niveau des océans, le recul des glaciers, de la banquise, de suivre les sécheresses, les incendies, la déforestation. Et une bonne partie de ce que nous savons aujourd'hui sur le changement climatique repose sur plusieurs décennies d'observation de la Terre depuis l'espace. Mais à côté de ces satellites se multiplient en effet ces constellations de satellites de communication pour fournir une connexion Internet partout sur la planète, aussi bien en Antarctique qu'à Paris. Starlink de SpaceX est la plus connue. Il y a presque 10 000 de ces engins aujourd'hui en orbite, en ce moment au-dessus de nos têtes. Et ces satellites, eh bien, ils ont une fin de vie. Beaucoup de ceux qui évoluent en orbite basse sont volontairement précipités vers la Terre. Ils entrent dans l'atmosphère à plusieurs kilomètres par seconde. Ils chauffent à des températures extrêmes. Ils se désagrègent et pour une large part, ils se vaporisent. Parfait, problème réglé, pourrait-on penser? Eh bien, pas vraiment. Si l'engin part en poussière, sa poussière, elle reste et elle est dispersée dans la haute atmosphère sous forme de gaz, de minuscules particules. Et parmi ces matériaux le relâchés, il y en a un qui intéresse particulièrement les chercheurs, l'aluminium.
1: Pourquoi? Il est dangereux?
13: Disons qu'il n'est pas sans effet. Pendant la rentrée, une partie de l'aluminium qui compose le satellite peut former de minuscules particules d'alumine. Et les chercheurs pensent que ces particules pourraient favoriser des réactions chimiques qui, en bout de course, contribuent à détruire l'ozone de la couche d'ozone. Une étude publiée en 2024 a essayé d'évaluer un peu l'ampleur du phénomène. Et pour un satellite de 250 kg contenant 30% d'aluminium, les chercheurs estiment que la rentrée atmosphérique peut produire environ 30 kg de nanoparticules d'alumine. Et avec les grandes constellations, on pourrait arriver à terme à plusieurs centaines de tonnes d'alumine produites chaque année par les rentrées atmosphériques.
1: Mais est-ce qu'on sait déjà si ça abîme réellement la couche d'ozone ?
13: C'est là qu'il faut distinguer ce que l'on sait de ce que l'on soupçonne. Ce que l'on sait, c'est que cette pollution, elle existe. En 2023, des chercheurs américains ont prélevé des particules directement dans la stratosphère, donc dans les parties les plus hautes de l'atmosphère, et ils y ont retrouvé de l'aluminium, mais également du cuivre, du lithium et d'autres métaux dans des proportions qui portaient effectivement la signature de ces engins spatiaux. Donc les activités spatiales, elles modifient déjà, du moins localement, la composition de la haute atmosphère. Ce qu'on ne sait pas en revanche, ou du moins ce qu'on ne sait pas encore bien mesurer, c'est la conséquence de cette pollution sur la couche d'ozone dans son ensemble. On sait qu'il y a un effet, reste à déterminer les proportions. Alors il y a encore de la recherche à faire sur le sujet. Le problème, comme le disait Claire Fage, c'est que le secteur, il n'attend pas. Il y a 5 ans, on mettait environ 1300 satellites en orbite chaque année. En 2025, on a dépassé les 4000, essentiellement sous l'effet du déploiement de ces fameuses grandes constellations.
1: Simon Rosé.
14: Anne Contner.
1: Un coup d'œil à la presse du continent. The Guardian nous apprend que les Européens souhaitent une Europe unie, mais doutent de sa faisabilité. Une étude citée par le journal fait état d'une crise de confiance qui crée un terrain fertile pour les discours d'extrême droite sur le déclin. Nombreux sont ceux parmi les Européens qui ont reconnu les défis majeurs auxquels l'Europe est confrontée, notamment la guerre, les pressions économiques ou encore la nécessité d'une plus grande autonomie internationale. Mais 74% ont déclaré que l'Europe ne les gérait pas correctement et plus de la moitié estime que son avenir est en danger. Vrem en Serbie affiche en une la décision du président de dissoudre le Parlement et d'organiser des élections le 25 octobre. Des élections extraordinaires, pas prêtes pour Aleksandar Vučić, estime l'hebdomadaire. Les citoyens devront choisir, selon ce journal, entre les principes du dirigeant et les principes de la République, dans l'esprit du slogan étudiant, soit la Serbie, soit la mafia. Et puis en Espagne, on parle toujours beaucoup de la situation à Ceuta, ce tout petit territoire espagnol enclavé dans le nord du Maroc et où 70 000 personnes étaient arrivées fin juillet. Les tensions dans la ville s'intensifient de minute en minute, raconte El País. Et certains habitants de Ceuta sont pris pour des immigrés interpellés à ce sujet. Le journal cite notamment une personne qui raconte « Ils m'ont crié dessus, me traitant d'envahisseur et de tuberculeux et ils m'ont demandé mes papiers d'identité ». La situation continue aussi de faire l'objet de récupérations politiques et le Premier ministre espagnol reconnaît aujourd'hui que l'État doit être mieux préparé.
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1: On vous emmène maintenant tout au nord de l'Allemagne, dans l'archipel des Halligen. 10 petites îles sauvages, très plates, quelques mètres seulement au-dessus du niveau de la mer. D'ailleurs, elles sont souvent submergées pendant les tempêtes, mais aujourd'hui, leur existence même est menacée par le dérèglement climatique et la montée du niveau de la mer, justement. Tout le monde sur place, les autorités, les scientifiques, les habitants, cherchent désormais des moyens de survivre, Stéphanie Schuller.
15: Pour moi, le plus beau sur la Halig, c'est la vue imprenable. Je peux voir jusqu'à l'horizon sans que rien ne me gêne.
16: Michael Klich laisse vagabonder son regard sur le vaste paysage. Le vent lui rougit la peau et fait filer à toute vitesse les nuages dans le ciel. Les prairies verdoyantes semblent flotter sur la mer du Nord. Elles sont traversées par des chenaux sur lesquels se reflète la lumière. Nous sommes sur l'île de Hoge et Michael Klich en est le maire.
15: Au total, il y a 10 Halligen, toutes de tailles différentes. Hoge est la deuxième plus grande. Si on fait le tour à pied, ça fait 11 km. Nous avons ici 10 Warften et environ une centaine d'habitants.
16: Les Warften, ce sont des monticules artificiels de terre. Les quelques 300 habitants des Halligen y construisent leurs maisons et leurs étables pour être en sécurité quand en automne et en hiver, les grandes marées et les tempêtes engloutissent tout. Sur les Halligen, on appelle ce phénomène « terre sous les eaux »,« Land unter » en allemand.
15: En cas de Land unter, les informations nous apprennent à l'avance qu'une grosse tempête approche. On sait alors qu'on doit se dépêcher de ramener les vaches et les moutons moutons, sur la Warft, les voitures aussi, les poubelles. Et après, on attend. Depuis les fenêtres de nos maisons sur les Warften, on observe comment l'eau monte peu à peu, inonde tout, et comment les vagues déferlent sur la Halle.
16: Jusqu'à ce qu'il ne reste plus que les Warften qui dépassent de l'eau ?
15: Exactement. D'habitude, on voit les prairies et les routes, mais durant un Landhunter, on ne voit plus que les Warften. Chacune d'elles ressemble alors à une petite Halle. C'est un spectacle fantastique. Parfois inquiétant, certes, mais tout à fait magnifique. Aujourd'hui, nous sommes en sécurité sur les Warften. Mais la question est de savoir s'il en sera toujours ainsi dans 100 ans avec l'élévation du niveau de la mer.
1: 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Vous pourrez aussi découvrir tout à l'heure une vidéo. Elle sera mise en ligne cet après-midi sur la chaîne YouTube de RFI.

0: va parler de foot maintenant, de la Ligue des Champions, vous aurez reconnu la musique. Le PSG fait son entrée aujourd'hui avec un peu de pression quand même, comme le dit le capitaine.
1: C'est très difficile de gagner une déjà, gagner deux c'est encore plus, gagner trois c'est hyper difficile et très peu des équipes qui ont fait.
0: À la suite de la phase de ligue ce mercredi avec donc le retour du tenant du titre, le PSG sera opposé au Slovan Bratislava. Bonjour Cédric d'Oliveira.
2: Bonjour Anne.
0: Vous serez au Parc des Princes tout à l'heure où le club parisien démarre donc la conquête d'un nouveau titre.
2: Oui, Paris qui a été irrésistible ces deux dernières saisons en décrochant deux Ligues des Champions, le back-to-back, comme même le rappelait le président du club Nasser Al-Khelaifi, et les supporters, deux titres pour un club qui n'avait jamais remporté le trophée, c'est déjà historique. Alors Paris s'attaque cette année à rentrer un peu plus dans l'histoire du foot, trois Ligues des Champions d'affilée, et bien Marquinhos en parlait, on l'a écouté à l'instant. Le Real Madrid, l'Ajax Amsterdam de Johan Cruyff ou encore le Bayern Munich de Franz Beckenbauer ont réussi cet exploit. C'est un immense défi pour le PSG qui a montré par le passé que désormais il avait changé de dimension et qu'il était forcément l'un des favoris à sa propre succession, même si la concurrence est rude. On peut penser au FC Barcelone, au Real Madrid, au Bayern Munich ou encore au club anglais, notamment Arsenal, qui avait perdu en finale de justesse l'an dernier.
0: Alors un immense défi, d'autant plus que le PSG a mal commencé la saison, on peut le dire.
2: Oui, c'est presque devenu une habitude pour un club qui doit gérer plusieurs compétitions en même temps et qui a réussi pourtant à être irrésistible au meilleur moment de la saison, au printemps, quand il faut gagner des trophées. Mais Paris, donc, depuis l'été, eh bien, ne s'est pas imposé. Depuis quatre rencontres, on l'a vu perdre le trophée des champions contre Lens, puis deux matchs nuls et une défaite vendredi contre Monaco en Ligue 1, le tenant du titre ronronne. Les cadres comme Ousmane Dembélé, Kvaratskhelia, le géorgien, le meilleur joueur de la Ligue des Champions l'an passé, Désiré Doué ou encore Vitinha n'ont pas atteint leur rendement habituel après leur été chargé pour la plupart. Ils ont disputé la Coupe du Monde. De toute manière, on a l'habitude avec le club parisien qui est passé deux fois pour les barrages de la Ligue des Champions l'an dernier avant de battre tous ses rivaux jusqu'à la victoire finale.
0: Bon, pas de panique donc, en tout cas pas pour le moment, d'autant que le PSG aborde ce rendez-vous là face à Bratislava avec une certaine sérénité.
2: Oui, le tirage au sort n'a pas été trop clément avec Paris qui va jouer contre Manchester City et le Barça lors des deux prochaines journées. Ce sera donc de gros chocs, de sérieux clients, des rivaux dans la course au titre. Mais pour ce retour au Parc des Princes de la Ligue des Champions, eh bien, ce sera le modeste Slovan Bratislava qui avait fini à 35e sur 36 équipes. C'était il y a deux ans. Donc pas un foudre de guerre. Il n'était pas qualifié l'an dernier, le club slovaque. Et il est dirigé par un certain Yaya Touré, l'un des plus grands joueurs africains de l'histoire, à 43 ans. L'Ivoirien va s'asseoir sur le banc de touche lors d'un match de phase finale de Ligue des Champions. C'est une première pour un entraîneur du continent africain. Sacré baptême du feu pour Yaya Touré face au double tenant du titre qui partira donc favori.
0: Le PSG face au Slovan Bratislava, coup d'envoi à 19h temps universel. Vous y serez, Cédric d'Oliveira, et vous nous ferez suivre la rencontre en direct. Elle est à suivre en intégralité sur notre antenne. À suivre aussi un peu plus tôt, le FC Barcelone de Lamine Yamal face au Feyenoord Rotterdam. À signaler aussi parmi les premiers matchs d'hier, la victoire du Real Madrid 2-1 contre l'Inter Milan et celle de Manchester City à Porto 2-0. Lille a été battue à domicile par le Betis Séville 3-2.

0: Et puis le foot, on en reparlera aussi dans le journal des sports. Ça, ce sera dans 3 quarts d'heure. Il est 11h30 en temps universel.
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0: Et dans une demi-heure, ça sera votre journal, Olivier Sherman. On parlera notamment de la situation très tendue toujours dans le détroit d'Ormuz.
2: Téhéran revendique des frappes contre une base américaine en Jordanie. 20 missiles iraniens ont été tirés vers le territoire jordanien.
0: Et dans ce contexte, il est question que la Corée du Sud envoie des navires dans le détroit.
2: Donald Trump pousse la Corée du Sud à déployer des moyens militaires dans le détroit. Séoul affirme qu'aucune décision n'a encore...
3: Octobre 2025, pendant le Forum mondial de l'économie sociale et solidaire à Bordeaux, nous avons rencontré l'ONG belge Solsoc, qui soutient les mouvements sociaux et les organisations de la société civile en Afrique, Amérique latine et au Proche-Orient. Les partenaires internationaux de Solsoc, présents dans le Forum, ont partagé leurs valeurs de solidarité et de justice sociale.
4: Bonjour, je m'appelle Victor Romero Amigo et donc je suis membre d'une ONG belge qui s'appelle Solsoc et qui fait partie de ce qu'on appelle l'Action commune socialiste en Belgique, donc qui est liée à l'équivalent de la CGT syndicale en France, mais aussi au PS belge et à la mutuelle de santé Solidaris, qui est une mutuelle de santé de cette Action commune. Et donc on est une ONG qui fait cette synthèse de ces différentes composantes, mais qui va surtout mener des actions avec différents partenaires dans 8 pays sur la question du travail décent en coopération au développement.
5: Est-ce que vous pouvez nous expliquer quelle était l'origine de création de cette ONG et depuis quand ça existe? Pourquoi que certains pays qui sont partenaires, l'origine de ce projet?
4: Donc l'origine, elle prédate ma naissance, je n'étais pas encore né, mais... L'origine historique, en tout cas, les anciens collègues qui n'étaient eux-mêmes pas nés mettent souvent en avant, c'est que donc on a eu la guerre civile en Espagne avec pas mal de réfugiés. Et à cette époque-là, le mouvement socialiste belge a donc décidé d'accueillir des réfugiés espagnols. Et à partir de là, s'est construit un mouvement de solidarité internationale. Après, dans la construction, on a eu aussi des mouvements de solidarité, notamment avec les mouvements de résistance aux régimes dictatoriaux en Amérique latine, comme le Chili, comme la Bolivie, dans certaines phases de son époque. Et donc, à partir de là, et je crois dans les années 80, Solsoc s'est structuré en tant que ONG de coopération au développement, a développé des liens avec des pays africains. Depuis les années 80 aussi, on travaille en Palestine. Et donc, notre réseau actuel de partenaires et les pays dans lesquels et les régions dans lesquelles on travaille s'est structuré un peu avec cette histoire qui est aussi liée au développement de la coopération internationale, la coopération en développement. Voilà. Donc, nous, on était à la base Solidarité Socialiste. Et depuis 2018, on a contracté ça pour dire Solsoc.
5: Et aujourd'hui, en 2025, comment se positionne Solsoc ?
4: Solsoc, je vais répondre de manière un peu ambivalente, hein, parce que d'une part, on est toujours très engagé sur, on va dire, un gros agenda qui est l'agenda de l'Organisation internationale du travail, l'OIT, de laquelle sont membres les syndicats et dans laquelle les mutuelles sont parties actives, mais aussi les employeurs et les États. Donc cet agenda qu'on appelle du travail décent, et ce mot décent est important, qui recouvre différents piliers. Mais à côté de ça, c'est pour ça que je parlais d'ambivalence, c'est qu'actuellement on est dans une phase un peu sombre de la coopération internationale. C'est le cas en France, où le gouvernement a décidé des coupes, mais c'est aussi le cas en Belgique. Et c'est encore plus le cas en Amérique, où on a eu beaucoup de débats sur l'arrivée de Trump et notamment les coupes sombres, comme on dit, dans USAID qui ont été opérées à plus de 80%. Donc là, nous, on est dans une phase un peu ambivalente parce qu'on arrive à la fin d'un programme et on sait que le programme suivant sera coupé de 25%. Donc, dans un forum comme celui-ci qui est lié à l'économie

0: individuel, collectif que vous aviez. Et on est en fait très inquiet de ce qui se passe actuellement, quoi. Donc, en Belgique aussi, on a des lois qui sont très restrictives sur les questions ou qui vont devenir très restrictives sur la protection sociale, sur la précarisation des individus, sur la collectivisation et la solidarité qui peut se faire au sein d'une société. Et donc, nous, en tant qu'organisation de la société civile, on est très préoccupés là-dessus. Et donc, on n'était pas plus tard qu'il y a 2 semaines dans la rue pour aller manifester. Et on l'a fait très régulièrement ces derniers temps. Donc, il y a un vrai mouvement, mais assez peu d'écoute des gouvernants qui ont un agenda au même titre que le gouvernement ou les gouvernements français ont eu sur une logique purement comptable d'austérité avec une vision très court-termiste et des coupes dans tout ce qui fait pour moi société et ce qui représente la solidarité.
1: Mais là, vous êtes présent dans ce forum mondial d'économie sociale et solidaire à Bordeaux. Mm-hmm. Vous montrez vos projets, vos réussites, vos photos, vos partenaires sont aussi là.
0: Oui, projet réussite, certes, mais c'est aussi ce qu'on veut projeter dans l'idéal. Donc, l'idée dans cette exposition aussi, c'est de dénoncer quelques dérives potentielles ou actuelles autour des questions et des débats autour de la transition énergétique, du Green Deal, etc. Mais aussi, plus largement, de notre modèle néolibéral qui a des impacts qu'on ne voit pas suffisamment en Europe, mais qui a des impacts sur le terrain. Ce qu'on veut montrer à travers cette exposition, c'est des messages porteurs d'espoir par nos partenaires eux-mêmes, quoi. Donc c'est eux qui ont construit cette exposition. Et donc l'idée, c'est que oui, on essaye de construire des contre-discours ou en tout cas des visions un peu alternatives, pas juste sur le côté budgétaire, comme vous le mentionnez, mais aussi sur des initiatives concrètes de solidarité et d'espoir, quoi.
1: Il y a les thèmes aussi porteurs dans votre travail, donc travail décent, comment faire face à ces changements climatiques, comment valoriser le travail des femmes, question de santé, d'alimentation, comment ne pas se perdre malgré les difficultés budgétaires et contexte politique, comment mener à bien ces collaborations et montrer qu'un autre monde est possible.
0: Je pense que l'exemple le plus parlant, c'est le travail de nos partenaires. Ils sont toujours super optimistes. On a des partenaires congolais, on a des partenaires palestiniens dans des situations bien plus dramatiques que la nôtre, qui ont des messages toujours porteurs d'espoir. On avait récemment un partenaire palestinien qui est venu en Colombie pour faire un échange de regards entre les deux pays avec des degrés différents. Évidemment, la situation en Palestine est tout à fait dramatique, mais il mettait en regard la difficulté du conflit colombien. Et entre ces deux partenaires, on avait un dialogue sur le fait de semer dans le désespoir. Et donc, il y a une grande capacité des partenaires et toujours beaucoup d'optimisme. Ça nous permet aussi de relativiser les problèmes qu'on peut avoir ou qu'on a en tant qu'Européens par rapport à des situations où ils arrivent à toujours trouver des solutions pour que ça aille mieux.
1: On va donner parole tout à l'heure à vos partenaires qui sont là sur le stand. Ça aussi, c'est une réussite, les faire venir ici à Bordeaux.
0: Oui, ben je peux en profiter de votre question pour souligner aussi que donc, 2 partenaires sénégalais n'ont pas eu leur visa. Donc c'est assez dramatique de la part de la diplomatie française. Il faut savoir que beaucoup de partenaires africains sont passés par la Belgique à cause des enjeux diplomatiques avec la France. Mais ce n'était pas non plus une sinécure, donc c'était assez compliqué aussi de les faire venir. Et donc on a quand même des obstacles et manifestement, j'ai entendu dans le forum qu'on n'a pas été les seuls confrontés à cela. Mais en tout cas, c'est vraiment chouette de les avoir et c'est toujours très riche d'avoir leurs échanges d'expériences. On voit que dans des situations totalement différentes, ils arrivent à échanger, à se tirer vers le haut en tant que réseau de partenaires et c'est vraiment super chouette, quoi.
1: Et nous donner peut-être certains exemples des voies possibles, des solutions possibles.
0: Oui, mais tout à l'heure, c'est amusant parce que des personnes sont venues donc, visiter l'exposition et je leur disais, au final, il y avait eu ce film Demain autour de la transition écologique qui a pas mal fait bouger les lignes, je pense, dans l'Europe francophone. Mais on a donc ici un message de partenaires du Sud global. Et donc, c'est intéressant d'avoir ce type de discours, surtout quand on voit que les discours climatiques sont pas mal battus en brèche en Europe.
1: Comment voyez le futur de votre ONG ?
0: De notre ONG, on sera toujours présent pour nos partenaires. On va tout faire en sorte pour que la solidarité internationale ne soit pas juste des mots, mais les mettre en pratique. Donc, on va tout faire pour conserver le plus de moyens possible et trouver des solutions pour soutenir avant tout nos partenaires parce que c'est ça qui compte en priorité.
1: Et vous personnellement, pourquoi vous vous êtes engagé dans ce moment ?
0: Pourquoi suis-je engagé ? Il faudrait faire une psychanalyse voilà, moi je suis

0: Fils d'immigré, je pense que j'ai un passif familial qui fait que la Belgique a été une terre d'accueil pour mon père. Pour moi, c'est important du coup, de pouvoir valoriser ça. Et ça me semble tout à fait fondamental qu'en tant que citoyen, on s'engage aussi pour plus de solidarité. Pour moi, c'est aussi le sens et les mots qu'on peut mettre derrière, le mot citoyenneté, de pouvoir vraiment s'engager, que ce soit dans un travail associatif, que ce soit à travers un métier, mais pour moi, dans des causes qui me paraissent justes. Et je trouve que le dialogue international est tout à fait fondamental. Après, j'ai étudié les relations internationales, etc. Donc, c'est un peu une porte d'aboutissement qui est assez logique de travailler dans une ONG internationale pour ça.
1: Donc, vous croyez que le pouvoir des citoyens a une force? Il n'y a pas que les solutions politiques, il y a aussi la voix des citoyens.
0: On n'a eu aucun droit sans l'avoir arraché avec une lutte ferme. Je pense qu'on a vu les mobilisations citoyennes sur la Palestine. En Belgique, elles ont été très fortes. Ça a pu permettre de faire bouger les lignes politiques. Sur les questions de droit au travail, sans mobilisation syndicale, sans grève de nos ancêtres ou les ancêtres de nos ancêtres, on n'aurait probablement pas de congés payés, on n'aurait probablement pas de protection sociale, de pension. Ça, c'est des éléments qui me semblent tout à fait fondamentaux pour pouvoir lutter contre les inégalités qui sont de plus en plus exacerbées dans un monde qui malheureusement, on va dire, se polarise d'une part, mais s'atomise dans le sens où on est de plus en plus renfermé, peut-être sur nous-mêmes. Et un forum comme celui-ci permet aussi de faire des liens, de rencontrer des gens, de discuter, de confronter des points de vue. Alors évidemment, on a plutôt une convergence de vues avec les gens qui sont ici, vu que c'est des gens qui sont dans l'économie sociale. Mais ça amène quand même aussi à trouver d'autres voies pour faire une société différente, quoi.
1: Merci.
0: Merci.
1: Et on va interroger vos partenaires maintenant. Merci.
2: Bonjour, je m'appelle Espérance Caneza. Je suis la secrétaire exécutive de la plateforme des acteurs des mutuelles de santé au Burundi, la PAMUSAB en sigle.
1: Et vous êtes là aujourd'hui à Bordeaux?
2: Oui, je suis là aujourd'hui à Bordeaux pour participer à ce forum d'économie sociale et solidaire parce que dans notre organisation, nous travaillons dans le domaine des mutuelles de santé qui sont également des initiatives d'économie sociale et solidaire. La plupart des fois, on oublie de les associer à ce mouvement alors que ce sont des entités qui représentent en tout cas valablement l'économie sociale et solidaire.
1: Donc là, vous êtes sur le stand Solstock et quelles questions vous posent les visiteurs?
2: Alors, la grande question qu'ils me posent, c'est de savoir d'abord qu'est-ce que Solstock fait, qu'est-ce qu'elle fait avec ses partenaires. Et donc, moi, j'essaie d'expliquer ce que nous faisons dans notre pays, au sein de notre organisation. En fait, c'est une plateforme des acteurs des mutuelles de santé. Si j'essaie de dire l'historique, dans notre pays, au Burundi, généralement, c'est uniquement les travailleurs du secteur public qui pouvaient accéder aux soins de santé à travers une mutuelle de santé qui a été mise en place par la fonction publique. Mais le reste des travailleurs qui ne sont pas du monde formel étaient laissés à eux-mêmes. Donc, si vous tombez malade, vous êtes obligé de vous prendre en charge à 100%. Et donc, c'était ce contexte-là que nous traversions. Et avec l'appui de Solstock, nous avons commencé à appuyer des ménages du secteur informel et nous avons commencé à travailler essentiellement avec les caféiculteurs du Burundi qui représentent plus de 60% des agriculteurs dans notre pays. Et donc, ils n'avaient un mécanisme d'accès aux soins de santé alors qu'ils jouent un rôle très important dans l'économie du pays parce qu'ils cultivent du café qui est exporté et qui fait rentrer des devises à notre pays. Mais la plupart des fois, on voyait que c'était des ménages qui vivaient dans la précarité. Et donc, on a commencé à mettre en place des mutuelles de santé pour leur faciliter l'accès aux soins de santé. Parce qu'à côté de cet accompagnement qu'on faisait, il y a d'autres défis auxquels on était confrontés et qui avaient besoin d'un plaidoyer pour qu'on puisse porter notre voix plus loin. C'est dans ce cadre-là que nous avons mis en place la plateforme qui aujourd'hui travaille sur la structuration du mouvement mutualiste au niveau du Burundi, de toutes les questions de plaidoyer pour qu'il y ait un cadre législatif qui puisse rendre plus facile en fait, la mise en œuvre de tout ce programme d'appui aux mutuelles de santé. La participation dans ce genre de forum, c'est d'abord de parler de ce que nous avons vécu, c'est partager l'expérience c'est également d'apprendre d'autres initiatives qui ne sont pas mutualistes, mais qui peuvent nous intéresser, qui peuvent intéresser nos partenaires qui sont restés au Burundi et qu'on peut leur partager et développer.
3: Bonjour, je m'appelle Amina Zahir, présidente d'Action Femmes des associations de quartier de Casablanca. C'est un réseau local à Casablanca. Nous, on travaille sur trois axes principaux, c'est l'économie sociale et solidaire et la protection sociale des droits du travail. Donc, dans l'aspect économie sociale et solidaire, nous avons une expérience vraiment spéciale. Nous, on fait l'accompagnement technique, méthodologique et même financier aux femmes dans la situation vulnérable, que ce soit veuves, divorcées ou victimes de violences. Mais on les accompagne à travers nos associations locales, dans le quartier populaire, pour qu'ils puissent avoir premièrement un métier en main et après se regrouper dans une initiative d'économie sociale et solidaire. Donc nous, un processus d'accompagnement se base sur trois axes fondamentaux, donc c'est en parallèle. Donc premièrement, leur appris le métier, deuxièmement, la technicité et tous les aspects administratifs, financiers, la gestion de conflits et tout. Et d'autre chose, c'est que comment ils peuvent appliquer les principes d'économie sociale et solidaire dans leurs initiatives. Non seulement elles veillent pour tous les aspects économiques, mais elles font toutes les actions par rapport à l'intérêt général. Elles font des matchs de foot, que ce soit les jeunes filles, elles font l'exploitation des jardins au sein de leur quartier. Et ça, pour encourager la population dans les quartiers à adresser à ces initiatives pour acheter, pour l'achat de leurs besoins, et un des tiers de leurs revenus, ça s'adresse à ce genre d'actions. Et contrepartie, un autre contrepartie, c'est qu'elles font le même processus avec d'autres femmes au sein du quartier pour les aider à créer leur propre projet. Même, il y a des coopératives qui donnent un tiers de leurs machines, de leur équipement à un regroupement des femmes pour qu'elles puissent commencer leur activité génératrice de revenus.
1: Pouvez-vous donner quelques exemples de quel métier s'agit-il? Qu'est-ce qu'elle fabrique? Comment elle travaille?
3: Oui, premièrement, on a commencé par les métiers classiques des femmes, donc pâtisserie, restauration, la coiffe esthétique, le broderie, la couture. Après, ça fait 5 ans maintenant, on a commencé de fréquenter d'autres métiers sont traditionnellement réservés aux hommes. Par exemple, menuiserie, boucherie et d'autres métiers, carrelage, bâtiment et d'autres. Donc, on a maintenant des coopératives spécialisées dans ces métiers-là. Donc, on a commencé dès le départ d'encourager les femmes dans le quartier à exercer ces métiers. Et on a fait des formations dans ces métiers-là. Et enfin, on a eu des coopératives féminines spécialisées dans ces métiers. C'est un instrument, un outil pour lutter contre les stéréotypes. Il n'y a pas des métiers pour les hommes et des métiers pour les femmes. Donc, c'est la compétence qui compte. Ils ont, premièrement, avoir la reconnaissance de l'entourage. Donc, ils croient à elles. Pourquoi? Parce que la qualité de produit, l'innovation et aussi le respect des délais. Ça, ce sont des compétences que la population n'a pas trouvées à d'autres. Premièrement, c'était difficile parce qu'ils n'ont pas accepté que la femme puisse faire porter le bois et faire quelque chose de menuiserie. C'est incroyable. Donc, c'est un métier réservé aux hommes. Ils ont exercé ce métier. Là, ils ont la reconnaissance de l'entourage. Premièrement, de leur famille et deuxièmement, de la majorité des populations. Et plus que ça, ils ont vraiment la rentabilité économique. Donc, eux, elles ont décidé de faire des ateliers pour former des jeunes filles qui n'ont pas continué leurs études, donc pour qu'ils puissent les intégrer dans différents niveaux de leurs activités génératrices de revenus. Nous, on a ces coopératives, maintenant on a 70 coopératives. Ces coopératives, elles ont créé un réseau régional. Pourquoi? Pour faire le plaidoyer à des problématiques majeures. Par exemple, on a un vrai problème, c'est l'accès à la protection sociale des travailleurs et travailleuses dans le secteur de coopératives. Ils ont aussi une caisse solidaire, aussi des caisses d'urgence, même elles ont élaboré une charte éthique sur les principes d'économie sociale et solidaire. C'est la création des richesses et la création des emplois. C'est ça notre rêve, pour avoir vraiment une économie équitable et égale dans cette économie, vraiment cette économie capitaliste, là où il exclut toutes les personnes qui sont marginalisées et vulnérables. Donc nous luttons et nous continuons pour un monde juste et inclusif.
4: Bonjour, moi c'est Gabrielle Perrault, je viens de la RDC. Alors, je suis du CNADEP, qui veut dire le Centre National d'Appui au Développement et à la Participation Populaire en sigle. C'est une organisation congolaise qui existe depuis 25 ans. Et nous sommes partenaires de SolSoc, qui est une organisation belge. C'est dans ce cadre que nous avons été conviés à ce forum sur l'économie sociale solidaire, parce que nous accompagnons dans le Katanga, à Kolwezi, le grand Katanga, principalement à Kolwezi, une coopérative minière et miniers artisanaux de cobalt. Alors, comme vous le savez, la RDC, c'est l'un des plus grands, c'est le premier producteur de cobalt dans le monde. Et que lorsqu'on voit les potentialités en ressources naturelles de la RDC et les conditions de vie des communautés, cela pose quand même assez de problèmes de compréhension pour se dire, mais comment on peut avoir ce contraste. Donc, de l'autre côté, il y a cette production industrielle assez importante, mais de l'autre côté, il y a les impacts que subissent les communautés, notamment sur l'air, sur l'eau, etc., mais aussi sur les conditions de vie même des communautés locales. Donc ça, c'est déjà un problème, qui vivent dans une précarité assez difficile, mais aussi de l'autre côté encore, il y a l'exploitation artisanale du cobalt, dans lesquelles il y a des milliers d'artisanaux miniers qui subissent également aussi des violations de leurs droits parce qu'ils n'ont pas des sites dédiés à leur exploitation, parce qu'ils n'arrivent pas à vendre à un prix juste leurs produits, parce qu'ils travaillent sans équipement de protection, etc. Et c'est dans ce contexte-là que nous les accompagnons pour réclamer plus de droits, réclamer plus de justice, mais aussi demander à l'État congolais de pouvoir mettre à leur disposition des sites qui sont dédiés pour qu'ils travaillent en toute sécurité et éviter des affrontements réguliers avec les compagnies minières, parce que ces artisanaux travaillent dans la plupart des cas dans les concessions qui appartiennent aux communautés, aux entreprises minières.
1: Concrètement, quels changements ont pu avoir lieu suite à vos actions ?
4: Nous avions obtenu du gouvernement la mise en place d'un centre de négoce pour permettre à ce que les minerais qui est vendu par les artisanaux soit vendu à un prix juste, parce que dans ce centre des négoces, il y a des équipements de mesurage, de pesage du minerai qui sont de qualité, mais aussi juste, contrairement à ce qui se passe maintenant, parce qu'actuellement, avec les acheteurs, les négociants et d'autres comptoirs, etc., ce sont des appareils de pesage qui sont truqués. Et c'est eux qui fixent le prix. Donc, on vous dit, soit vous prenez, c'est à prendre ou à laisser. Mais avec le centre de négoce, il y a des équipements qui sont adaptés où ils peuvent venir vendre leurs minerais en toute sécurité. Mais malheureusement, ce centre de négoce est là, mais il n'est jamais opérationnel pour des raisons que nous ne comprenons pas.
1: Concernant santé, vie sanitaire de ces ouvriers, de ces travailleurs, est-ce qu'il y a quelques avancées ?
4: Non, malheureusement, la situation des creuseurs ou des creuseurs miniers du Katanga ne fait que s'empirer, parce que, comme certains le savent certainement, ils travaillent sans équipement de protection. C'est vraiment à main nue. Ils sont obligés d'entrer dans des trous qui font 20 mètres, 30 mètres, et parfois ils subissent des éboulements, etc. Et ces impacts, ils les subissent dans leur corps. Pas seulement eux, mais aussi toutes les femmes qui amènent les enfants dans les sites miniers, etc. Vous avez des maladies, vous avez des malformations. Et voilà, donc la situation ne s'améliore pas parce qu'il n'y a pas de politique d'encadrement. Et le travail aussi de plaidoyer que nous faisons, c'est que le gouvernement puisse mettre en place des mécanismes d'encadrement de ces miniers et pourquoi pas leur fournir des équipements appropriés afin que leur santé ne soit pas impactée. On a constaté que dans le secteur minier, il y a beaucoup de similarités avec d'autres pays de l'Amérique latine, etc. Et ensemble, on essaie de partager des meilleures expériences. Comment nous pouvons faire pour accompagner les miniers, mais aussi, c'est un moment pour lancer des alertes non seulement au niveau national, mais aussi international. Parce qu'il y a des entreprises minières qui travaillent au Katanga, ce sont des entreprises internationales, qui sont européennes, qui sont américaines, etc. Donc, pour nous, c'est aussi alerter ces pays-là pour dire, mais écoutez, il y a des exigences sur le plan international pour ces entreprises-là que ces entreprises ne respectent pas, surtout à l'endroit des communautés locales. Elles déversent des déchets dans des rivières, elles polluent l'air, mais dans l'accompagnement, dans la réponse aux revendications des communautés, il y a pratiquement ce silence assez coupable, ou même s'ils agissent, ils n'agissent pas comme cela devrait être.
5: Hola, soy Yuisa Arredondo Sánchez.
0: Yuisa Arredondo Sánchez.
5: Hago parte de la asociación de trabajo interdisciplinario ATI.
0: Je fais partie de l'association ATI, Asociación de Travail Interdisciplinaire.
5: Es una organización no gubernamental colombiana.
0: C'est une organisation non gouvernementale colombienne.
5: Que trabaja hace 40 años con organizaciones campesinas, indígenas y en general organizaciones que trabajan en la ruralidad colombiana.
0: On existe depuis 40 ans, on travaille avec des organisations paysannes, des organisations ethniques communautaires et en général des organisations qui travaillent dans la ruralité.
5: Principalmente para trabajar en temas relacionados con la alimentación, la soberanía alimentaria y iniciativas desde el enfoque de la economía social y solidaria.
0: Donc on travaille sur les questions de souveraineté alimentaire, d'agroécologie, mais aussi avec une entrée ou un focus sur l'économie sociale et solidaire.
1: Est-ce que vous pouvez donner un exemple concret?
0: Pueden dar un ejemplo concreto?
5: Nosotros estamos proponiendo que nuestro sistema agroalimentario en Colombia tenga una transición hacia un sistema más local y agroecológico.
0: Donc on propose un changement du système agroalimentaire au niveau du pays et qui aille vers plus d'agroécologie et plus de circuits courts, de circuits locaux dans la distribution et derrière la consommation.
5: Y frente a ello, el ejemplo concreto es lo que venimos trabajando con los sindicatos de la industria agroalimentaria, con un proceso productivo de una escuela agroecológica sindical.
0: Donc on a un exemple très concret qu'on a travaillé avec des organisations syndicales qui ont commencé à développer une école agroécologique pour les travailleurs de l'agroindustrie.
5: Que se vincula con un mercado local, obrero campesino, donde se llevan los productos que ya están saliendo de este espacio, más los productos de otras familias locales.
0: Et donc ces travailleurs vont s'articuler ou se joindre à des initiatives qui sont portées par des paysans et notamment des producteurs locaux ou familiaux et donc ils vont se rencontrer pour pouvoir produire mieux.
5: Y esto se está articulando con un centro de acopio que estamos desarrollando en este momento para que las familias, tanto de los trabajadores como de las comunidades, puedan tener acceso a una alimentación mucho más sana y a precios sostenibles.
0: Et ça se développe aussi avec un hangar qui permet aussi aux familles des travailleurs et aux familles des quartiers populaires d'avoir un accès à une alimentation saine et durable à un prix qui soit abordable pour eux.
1: Merci pour votre témoignage. Et merci pour votre traduction. Pouvez-vous dire par qui était traduit cet entretien?
0: Victor Romero Amigo, j'avais déjà pris la parole plus tôt, donc voilà, avec plaisir, le couteau suisse, belge, espagnol.
6: Bonjour, je m'appelle Stéphanie Le Charlier, je travaille chez Solsoc. Je travaille pour le service de mobilisation citoyenne et politique de Solsoc, donc on cherche à sensibiliser les citoyens et faire du plaidoyer politique. Et j'ai coordonné cette campagne et la réalisation de l'expo, entre autres.
1: Just.
6: Oui.
1: Expo est magnifique. Et elle est présente là pendant le Forum d'économie sociale et solidaire à Bordeaux. Et c'est vrai, les images sont belles, mais en même temps, elles interpellent.
6: Oui, en fait, on a voulu à la fois montrer des injustices flagrantes qui ont lieu, soit des catastrophes environnementales, ou des dérives un petit peu d'une transition écologique, mais qui causent en fait de l'injustice aussi dans le monde, notamment avec l'extraction minière. Mais on a voulu montrer surtout comment les personnes concernées, donc dans ces différents pays, en Afrique, en Amérique latine, comment ils s'organisent pour résister, pour proposer des alternatives, voilà, pour inventer un nouveau modèle dans cette transition qui soit aussi juste. Donc pas seulement des victimes d'injustice, mais aussi des acteurs de leur sort, de leur destin, et puis d'un monde juste et durable. Donc voilà.
1: Et certaines structures sont présentes aujourd'hui sur votre stand, donc il n'y a pas que la photo, il y a aussi les témoignages directs.
6: Oui, tout à fait. On a voulu inviter les partenaires dans ce forum parce que c'est eux qui sont effectivement les premiers acteurs sur le terrain de nos projets. On les soutient, mais aussi on apprend mutuellement. Donc on est venu ici ensemble pour partager les expériences et entre nous aussi continuer à apprendre des choses.
1: Je vois à votre stand, il y a toujours du monde, ça interpelle plusieurs personnes. Qu'est-ce que vous attendez de cette présence à ce forum mondial à Bordeaux ?
6: On attend de pouvoir montrer ces différentes initiatives, présenter les acteurs qui les mènent, qui les appuient, montrer que l'économie sociale et solidaire, c'est partout dans le monde que ça peut se développer, que c'est réellement des alternatives constructrices et donc il faudrait que ça devienne un modèle dominant et pas seulement en Europe. Et donc une transition écologique aussi dans cet esprit de justice sociale doit pouvoir concerner tout le monde. Et donc là, on montre qu'ils sont concernés, c'est eux-mêmes qui sont en première ligne. Et voilà, je pense que c'est ça qui attire les gens, en plus des photos de l'expo, de voir qu'il n'y a pas que des Français ou des Belges qui sont ici, il y a des gens de partout.

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0: Bonjour les amis, c'est Hélène Grillon. Aujourd'hui, nous avons rendez-vous avec une passionnante figure de la danse classique. De Paris à New York, notre héroïne du jour a captivé les spectateurs par sa virtuosité et sa présence magnétique sur scène. Elle a cumulé un bon nombre de premières. Première danseuse étoile amérindienne, prima ballerina du New York City Ballet ou encore première américaine au ballet de l'Opéra de Paris. Originaire de la nation Osage et refusant de renier son héritage amérindien, elle a véritablement fait entrer le monde du ballet américain dans une nouvelle ère. Son parcours remarquable a ainsi brisé les barrières culturelles et inspiré des générations de danseurs à travers le globe. Elle a non seulement brillé sur scène, mais a également ouvert la voie à plus de diversité dans le monde de la danse classique. Même après avoir pris sa retraite des projecteurs, elle a continué à partager son amour de la danse et du mouvement en tant que mentor et enseignante. C'est en compagnie de cette femme vibrante, à la grâce sans égale et à l'énergie aérienne, que nous allons passer les prochaines minutes. Sans plus attendre, partons à la rencontre de la première prima ballerina assoluta américaine, j'ai nommé Maria Tolshieff.

La danse l'a amenée sur la scène des plus grands opéras du monde, là où elle devenait pleinement elle. Sur les planches, elle donnait l'impression de s'envoler. Le critique de danse John Martin ne tarissait pas d'éloges en 1949 pour décrire la délicatesse et le dynamisme qu'elle dégageait. Je cite, « Elle nous rappelle constamment que l'air est son véritable milieu. » Presque aucun rôle de ballet n'avait de secret pour elle. Lorsque sa notoriété a pris son envol, plusieurs personnes du milieu lui ont conseillé de rendre son nom un peu plus russe. Mais Maria, avec grande détermination, a refusé. Car au fond d'elle, elle n'a jamais renié ses origines. Elle était fière de son héritage, et ce, depuis toute petite. Maria s'appelle en réalité Elizabeth Marie Tolchief. Tolchief en deux mots. Mais tout le monde autour d'elle la surnomme Betty Mary. Sa mère, Ruth Porter, d'origine irlando-écossaise, et son père, Alexander Joseph Tolchief, de la tribu Osage, se sont installés à Fairfax, dans l'Oklahoma, sur les terres de la nation Osage. Notre héroïne voit le jour le 24 janvier 1925. Les membres de la nation Osage s'enrichissent alors fortement grâce au pétrole. Il y a quelques années, l'arrière-grand-père de Maria a aidé la tribu à obtenir des droits miniers sur ses terres. Mais malgré le confort financier que cette fortune offre, ces droits présentent un énorme risque pour les habitants. Vous l'aurez peut-être vu dans le film Killers of the Flower Moon, qui est inspiré du coup d'une histoire vraie, mais certains colons blancs menacent, voire assassinent des membres de la tribu pour s'approprier les réserves pétrolières et par la même occasion, tout le butin qui vient avec. Malheureusement, la famille Tolchief n'a pas été épargnée. Pearl, une cousine de Maria, a perdu toute sa famille dans un incendie et a été

et poursuivi par des hommes avides de richesses qui voulaient lui voler tout son héritage. Malgré toutes les épreuves qu'elle et sa famille ont traversées, Maria grandit avec l'impression que son père possède la ville, comme elle le dit dans sa biographie de 1997. Frustrée de ne pas avoir pu devenir artiste elle-même, sa mère, Ruth, initie ses filles à la danse.

Ruth a bien l'intention qu'elle devienne un jour célèbre, et pour cela, il faut commencer très tôt. Maria a alors 3 ans lorsqu'elle et sa petite sœur Marjorie fréquentent une école privée. Ici, elles reçoivent des leçons et Maria commence à apprendre le ballet. Elle se rend compte alors qu'elle adore la danse et surtout qu'elle est très douée, à la danse comme à l'école, même si parfois elle s'ennuie un peu en cours. Quand Maria a 8 ans, sa famille emménage à Los Angeles avec l'idée de faire participer les enfants à des comédies musicales hollywoodiennes. Maria s'essaie alors à toutes les disciplines artistiques qu'elle peut, du ballet au piano, en passant par les claquettes et les danses espagnoles. Pendant un court passage à Beverly Hills, elle endure les moqueries de ses camarades de classe qui prétendent ne pas comprendre son nom de famille. Elle confiera plus tard « Ils ont fini par s'habituer à moi, mais cette expérience a été douloureuse. Finalement, j'ai modifié l'orthographe de mon nom de famille pour qu'il s'écrive en un seul mot. » Une nouvelle vie commence alors en Californie. Il se trouve que notre héroïne fait l'une des premières rencontres décisives de sa carrière de ballerine. C'est en étudiant auprès de la légendaire danseuse et chorégraphe Bronislava Nijinska que Maria réalise qu'elle souhaite dévouer sa vie au ballet. À 15 ans, elle participe à des ballets mis en scène par sa professeure. Grâce à Nijinska, Maria développe et perfectionne sa technique et la précision des mouvements qui la rendront célèbre plus tard. Après les cours à Beverly Hills, Maria aimerait beaucoup poursuivre ses études, mais son père s'y oppose. Pour lui, c'est clair, après avoir payé pour les leçons de danse de Maria, il serait temps que la jeune fille trouve un travail. Elle décroche alors un rôle dans la comédie musicale Lily Mars Vedette avec Judy Garland, mais l'expérience est juste bonne à prendre. Alors à 17 ans, elle prend la décision de quitter la Californie pour partir vivre à New York. Nous sommes en 1942 et la carrière de Maria est sur le point de décoller à la sortie du lycée. Les refus qu'elle a encaissés n'ont fait que raviver sa détermination. Heureusement, car elle se fait embaucher cette année-là au sein du célèbre ballet russe de Monte Carlo, dirigé par Serge Dunham, pour une tournée nord-américaine. Grâce à son ancienne professeure, Maria obtient rapidement le rôle principal dans un ballet en tant qu'élève de la danseuse étoile Natalie Krasovska. Cette promotion accordée à une danseuse américaine que les danseuses russes jugent moins qualifiée, sans doute aussi à cause de ses origines, suscite l'hostilité de ses camarades. Au cours de la tournée, la compagnie présente une large sélection de nouveaux ballets et permet aux États-Unis de se familiariser avec cet art qu'ils connaissent si peu. À cette époque, le ballet est largement perçu comme une tradition élitiste, principalement européenne et complètement dominée par les danseurs russes. Aucune américaine n'a encore été honorée du titre de prima ballerina assoluta, la plus haute distinction. D'ailleurs, les danseuses américaines sont encouragées à transformer leur nom pour qu'il sonne un peu plus russe. On pousse Maria à devenir Tolchiva, ce qu'elle refuse catégoriquement. En 2 mois, Maria apparaît dans 7 ballets. En 1943, elle remplace même au pied levé Natalie Krasovska, qui a quitté la troupe. La critique salue alors son incroyable performance dans le rôle principal de Chopin Concerto.

0: It's pure magic when it's right. It's just magical. It's so wonderful. It's so, for me, it is a wonderful experience to work with dancers who respond, who understand, who see the difference.
1: La fille de Maria dit avec douceur de sa mère qu'elle avait une loyauté et une détermination sans faille. Cette détermination attire plus tard l'attention de l'un des plus célèbres chorégraphes au monde, Georges Balanchine. Il rejoint la troupe en 1944 et il est rapidement subjugué par le travail de la danseuse. Il faut dire que Maria est elle aussi admirative. Un an plus tard, Georges la demande en mariage. Maria a alors 20 ans et lui 41. Leur collaboration professionnelle devient alors celle d'une vie durant quelques années. Maria écrit plus tard « J'étais sa femme, mais aussi sa ballerine. C'était mon mari, mais aussi mon chorégraphe. C'était un poète et j'étais sa muse. » En 1947, elle le suit à Paris et devient la première américaine à intégrer le ballet de l'Opéra de Paris. Où qu'elle se produise, Maria captive les regards et Balanchine lui confie des rôles de plus en plus remarquables.
0: I was such an apt pupil. I was so anxious to dance the way he wanted us to dance. I wanted to be exactly like I would see the result of how he would have the other dancers. He would say the same thing to them, but how wonderful they looked.
1: Mais parfois la fascination franchit des limites excessives. Le public et les critiques sont subjugués par ses performances, ce qui ne l'empêche pas de subir le racisme de ses collègues, mais aussi de la presse. Plusieurs journaux de l'époque titrent, entre gros guillemets, « Peau rouge danse à l'opéra pour le roi de Suède » ou encore « La fille du grand chef indien danse à l'opéra ». Maria écrira plus tard « Je voulais avant tout être appréciée comme danseuse étoile, jamais comme danseuse amérindienne. » Elle poursuit son incroyable carrière aux États-Unis lorsque le New York City Ballet ouvre ses portes en octobre 1948. Ici, elle interprète un an plus tard l'un des rôles les plus saisissants, le rôle titre du célèbre Oiseau de feu. Une mise en scène de Balanchine avec la puissante musique d'Igor Stravinsky, montée dans un décor signé par le peintre Marc Chagall. Un ballet débordant de dynamisme. Maria est éblouissante dans ce rôle et tous les spectateurs s'extasient de la performance à laquelle ils viennent d'assister. Maria Tolchieff mérite le titre de prima ballerina assoluta, écrivait un critique dans The Guardian. Par la suite, sa carrière devient phénoménale. Vibrante et puissante, son nom est connu de toutes et tous. De la fée dragée dans la reprise de Casse-Noisette par Balanchine, au rôle d'Odette Odile dans sa version du Lac des Cygnes, Maria a conquis de nombreux rôles. Au milieu des années 1950, on dit qu'elle gagnait plus d'argent que toute autre danseuse de son époque. Maria continue de collaborer avec le ballet de New York jusqu'en 1960, dans des ballets classiques et dans des rôles créés sur mesure pour elle par Balanchine. En 1966, à l'âge de 41 ans, elle joue dans le ballet Cendrillon de Peter Vandy, l'une de ses dernières représentations. C'est après des années au sommet du monde de la danse que Maria prend sa retraite et choisit de se dévouer à l'enseignement. Avec sa sœur Marjorie, elle fonde en 1981 le Chicago City Ballet, dont elle est co-directrice artistique jusqu'en 1987. Bien que la compagnie fasse faillite, elle contribue à populariser la danse à Chicago. Comme l'explique sa fille Elise, sa mère était très attachée à ce que l'héritage du ballet se perpétue. En 1996, Maria reçoit les honneurs du Kennedy Center et elle est nommée au National Women's Hall of Fame. Elle décède malheureusement quelques années plus tard, en avril 2013, des suites de complications après une fracture de la hanche. Cette femme qui se souciait si peu de la célébrité a pourtant laissé un héritage immense derrière elle. Plus de 10 ans après sa mort, cette légende du ballet a été honorée d'une nouvelle manière, car son portrait a été immortalisé au verso d'une pièce de 25 cents américains. Un hommage rendu à l'une des amérindiennes les plus connues de l'époque moderne et du monde de la danse. En somme, cette jeune fille du fin fond de l'Oklahoma, à la passion débordante pour le ballet, a trouvé ce qu'elle voulait faire quand elle serait grande. Voilà, rien que ça. Je vous remercie à toutes et tous d'avoir écouté ces quelques minutes passées en compagnie de la rayonnante Maria Tolchif. C'est le moment de conclure cet épisode, mais pas de tristesse car je vous donne rendez-vous dans 2 semaines avec une épatante ingénieure amateur et sauveuse de phares. Vous allez comprendre pourquoi. Dès son enfance, elle cultive un esprit curieux et avide de connaissances. Plus tard, lorsqu'elle s'installera avec son mari sur les falaises de Rocky Point à Long Island, elle refusera de laisser l'érosion détruire leur maison de rêve. Elle inventera alors un système ingénieux qui, de fil en aiguille, motivera le projet de sa vie, s'attaquer au défi monumental de sauver le phare de Montauk. Avec 0 budget, mais une volonté inflexible, elle mobilisera tous les efforts pour préserver ce symbole de la côte. Rendez-vous donc prochainement pour une belle histoire de vie en compagnie d'une autre femme très déterminée. En attendant de nous retrouver, restez curieuses et curieux. À bientôt sur RLP.

0: Il est 15h.
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0: Et j'ai en train d'écouter l'émission Furro Burro.
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0: la présence de Sadeyev, de Constance Félix, qui est comptaire, et qu'elle comptaire par les musées ou dans le Louvre à Paris.
1: Oui.
0: Ah bien, bonjour. Oui, bonjour. Et il est vrai que c'est intéressant de savoir qu'il y a des compteurs dans, au Louvre à Paris.
1: Oui, c'est une façon en fait d'aborder les œuvres différemment que lorsqu'on est conférencier. L'idée, c'est vraiment de rentrer à l'intérieur des œuvres. Quand on regarde une œuvre, même avec un conférencier, on reste 5 minutes, on passe. Quand on raconte un conte devant une œuvre, on s'installe, on s'assied, on contemple. On rentre dans l'œuvre et moi ce que je leur dis c'est que j'ai raconté les histoires qui se cachent derrière l'œuvre. Et du coup en racontant l'histoire, je m'appuie sur l'œuvre en même temps et du coup c'est comme si on rendait un petit peu vivante ces œuvres. On faisait bouger les statues, qu'on rentrait à l'intérieur des tableaux et c'est vraiment une approche sensorielle, beaucoup plus sensorielle qu'une approche mentale avec la tête ou explicative.
0: Alors vous inspirez des contes qui sont déjà existants ou vous créez vous-même du conte?
1: Alors au musée du Louvre, comme il y a déjà beaucoup d'histoires de raconter, par exemple quand on parle de la mythologie, il est difficile de raconter autre chose que la mythologie devant une œuvre qui parle de la mythologie, donc là c'est plutôt des contes et légendes existants. Ailleurs, j'écris les contes en fonction des œuvres. Moi je suis venue au conte par l'écriture en fait au départ.
0: Et est-ce que dans vos contes vous ajoutez toujours la petite anecdote, parce que c'est ce qui est croustillant dans un conte, c'est-à-dire un conte on va du départ, il était une fois par exemple, et on termine, mais entre temps les conteurs ont quand même ce petit biais de pouvoir rajouter une petite anecdote qui est concomitante à ce qui vient d'être dit. Et ça fait une autre petite histoire à côté. Ça, c'est le savoir-faire du conteur que je suis en admiration. Parce qu'il ne faut pas perdre le fil, là, pour elle. C'est ouais, surtout ça.
1: Ouais. Les grands spécialistes de ce genre de choses, c'est les Égyptiens. Ils adorent les histoires dans les histoires dans les histoires. C'est des histoires à tiroir. Alors on parle d'un truc, puis d'un coup, ça s'en va ailleurs, puis ça revient. Et oui, en effet, de tout temps, parce que ça, je parle quand même de l'antiquité égyptienne, les conteurs se sont amusés à rajouter des petites choses à l'intérieur des
0: alors coins. C'est ce qu'ils disent souvent, comme explication simple. Ouais. Ils disent, c'est comme un arbre. Vous c'est démarrez ça. Donc au pied de l'arbre, et vous montez jusqu'à la cime, mais vous avez des branches. Et hop, vous arrêtez à la branche pour raconter une petite histoire. Ça veut dire que vous pouvez en émailler autant de fois que vous voulez.
1: Exactement.
0: Et ça, c'est le rôle du conteur.
1: Et puis, tout dépend aussi du public. Parce que parfois, il peut se passer quelque chose dans le public qui va amener encore ailleurs.
0: Oui, c'est vrai.
1: Ah oui. Voilà, par exemple, quand on raconte un conte, on a des images, en fait. On transmet des images. Moi, je dis que le conte, c'est un peu l'ancêtre du cinéma. On transmet des images plus que des paroles. Et puis, tout d'un coup, il y en a un qui va donner un mot, qui va donner encore une autre image. Et moi, parfois, quand ça arrive, eh ben, quand elle me parle, je l'intègre ensuite la prochaine fois que je compte.
0: Et vous, est-ce que vous savez combien de contes vous avez pu réaliser?
1: Oh là là.
0: Enfin, alors, écrit de par vous-même, je vais dire. Hein.
1: Oh là là, parce que j'ai créé un site qui s'appelle Mille un Conte.
0: C'est ce que j'allais vous le faire dire.
1: Et en fait, j'ai, à une époque, je crois que pendant 10-20 ans, j'ai écrit toutes les semaines un nouveau conte. Alors bon, après, comme c'est toutes les semaines, c'est pas non plus quelque chose de tout complètement terminé. C'est une ébauche de conte, mais après, je les ai réutilisés. J'en ai écrit beaucoup, beaucoup, beaucoup, beaucoup. Je sais pas combien, mais...
0: On va considérer les 1001 contes.
1: Oui, c'est ça.
0: Comme ici dans notre région, nous avons des vignes, par exemple, où on appelle le vin le 1001 pierres. Ah. Ça, c'est pas mal. Je trouve qu'il y a de l'imagination, de la créativité dans ce domaine. Même si on fait de l'agriculture, ça empêche qu'il peut y avoir de la poésie. Tous les jours, vous faites des récits, des contes avec un public, je suppose, qui est avec vous.
1: Quasi tous les jours, oui, parce que je travaille dans plusieurs endroits différents, heureusement d'ailleurs, parce que c'est aussi la joie
0: du monteur. Pas uniquement qu'au musée du Louvre.
1: Ah non, non. Voilà. Non, non, heureusement. Mais je travaille beaucoup dans les musées, parce que comme j'écris, du coup, ça a beaucoup intéressé les musées d'avoir vraiment des contes écrits sur des œuvres. Oui, je fais ça quasi tous les jours. Oui.
0: Bien, ça fait partie de la culture, et c'est bien parce que la culture a besoin d'être colporté, et puis la preuve c'est que vous êtes à Tulle et on pourra vous entendre certainement, pour ceux qui vous le voudront, à venir au spectacle que vous proposez dans le cadre de ce festival.
2: qui avait lieu hier après-midi.
0: Ah ben voilà. Donc, vous voyez comme quoi, en fait, les choses se décalent dans le temps.
3: Depuis quand donc vous est venu ce goût pour le conte? Vous disiez que vous aviez commencé par écrire.
1: Oui, bah moi en fait j'avais fait des études théâtrales, hein, une école de théâtre. En fait je savais pas du tout que j'allais devenir conteuse, hein, c'est m'est tombé dessus complètement. Ça fait maintenant, moi ça fait 25 ans, 30 ans maintenant, et c'est arrivé un peu par hasard. Je visitais une église qui était en fait l'église des comédiens à Paris. L'église Saint-Roch, avec une conférencière, et c'était en pleine journée, il n'y avait que des personnes âgées, puis on était deux jeunes. Et elle était très surprise, puis elle me dit: ça vous dérange pas si je vous interviewe à la fin pour savoir ce que vous venez faire là? Je dis bah ouais, et puis on discute, et elle apprend que je fais du théâtre, et elle me dit: mais ça t'intéresserait pas d'écrire des contes pour les et faire visiter Paris aux enfants? Oh ben j'ai dit: ça c'est génial. Et voilà, et comme j'étais seule comédienne, ben je me suis mise à écrire des contes, comme ça que c'est venu. Et puis après, de fil en aiguille. Mais vraiment, ça m'est tombé dessus.
3: Très bien, alors vous êtes originaire du Tarn ?
1: Tarn-et-Garonne. Ouais.
0: Oh, c'est à peu près la même cause, hein. Il y a une mode des mailles.
3: Exactement. Et Beléo, qui avait entendu de parler du groupe La Talbert, qui a réculi des contes établis.
0: Je ne connais pas Beléo, quelle culture occitane perd la musique.
3: Et puis on va la lui faire découvrir, André. Exactement. C'est ce que je vous propose en direct sur trois radios ce matin. C'est notre plateau radio dans le cadre de la 11e édition du festival Baladoc sur Décibel FM, Bram FM et Radio Vicomté. La Talbert, qui va sortir un nouvel album. Messe des June, Balletti Blues, c'est le nom de l'album.
0: Et oh.

0: Et au Bénin Discuta, le groupe est La Talbert de Cordes sur Ciel avec La Passène, donc premier extrait de son dernier album Baletti Blues.
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3: 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Le 15 septembre, à Périgueux, aura une conférence et table ronde sur le thème « L'IA, ma famille et moi ». Pour savoir un petit peu plus sur les organisateurs, les objectifs de cette journée et les intervenants, aujourd'hui dans nos studios, studio d'RLP, Radio Libre en Périgord, on reçoit Orlane Garot. Bonjour.
4: Bonjour.
3: Vous êtes coordinatrice de Promeneurs du Net, une association qui est une des organisatrices de cet événement.
4: Tout à fait. Alors, les Promeneurs du Net, c'est pas une association exactement, c'est un réseau de professionnels. Moi, je travaille dans une association qui est le Ruban Vert. Et je coordonne ce dispositif pour la Dordogne. Les Promeneurs du Net, c'est un dispositif national qui est déployé au niveau local sur les départements, qui est porté par les CAF, en Dordogne plus précisément par la CAF, la MSA, le Conseil départemental, les services de l'éducation nationale et les services de jeunesse et sport qui pilotent le dispositif. Et moi, je le coordonne. Promeneurs du Net, c'est quoi? C'est un réseau de professionnels de la jeunesse qui vont utiliser les réseaux sociaux pour poursuivre leur mission auprès des jeunes. Ils ne sont pas des professionnels du numérique, ils continuent leur métier. Donc il y a des éducateurs spécialisés, des animateurs en accueil jeune ou en centre social, la maison des adolescents, des associations par exemple France Addiction. Et tous ces professionnels-là sont en réseau, utilisent les réseaux sociaux pour maintenir le lien social avec les jeunes, pouvoir faire une veille éducative. On a une vingtaine, 25 à peu près professionnels sur le département qui sont dans ce réseau.
3: Donc bien sûr, l'intelligence artificielle s'invite dans ces rencontres et ces réseaux d'utilisation.
4: Tout à fait.
3: Dans cet événement de 15 septembre, il y a aussi le comité départemental de la parentalité qui est organisatrice de cet événement. Est-ce que vous pouvez nous décrire qu'est-ce que c'est ce comité?
4: Alors, je vais vous parler un petit peu de la genèse du coup du projet. C'est un projet qui est né dans ce qu'on appelle le schéma départemental des services aux familles. Le schéma départemental, alors ça c'est pareil, c'est quelque chose qui existe sur tous les départements et c'est l'idée de répondre aux besoins des familles, de favoriser le développement harmonieux de la vie familiale depuis la grossesse jusqu'à à peu près aux 25 ans de l'enfant, dans le respect des droits, des besoins des enfants et des parents. Donc les schémas départementaux, c'est une démarche globale et concertée. C'est piloté, présidé en général par les préfets des départements, donc en Dordogne par Madame la préfète, et par les caisses d'allocation familiale, par la CAF. Et ça se divise en plusieurs commissions qui se retrouvent, qui a une commission petite enfance en France, une commission parentalité, une commission jeunesse et une commission de la vie sociale. Dans ces commissions, en fait, ce sont des différents professionnels du département qui se retrouvent autour de la table et qui échangent des informations autant sur l'actualité des territoires, de leur métier et puis sur les dispositifs. Il se trouve que dans ces instances

0: Là est remontée la question des usages des intelligences artificielles, notamment des professionnels qui accompagnent les enfants, la petite enfance et les parents, sur plein de questions différentes. Et puis c'est vraiment transversal en fait. Par exemple, on peut voir des parents qui vont, plutôt que de se tourner vers un professionnel quand ils ont des questions sur l'éducation des enfants, poser la question à une intelligence artificielle, ou des personnes qui vont poser des questions de soutien psychologique, de santé mentale, juste un confident, et puis on a aussi des enfants qui vont demander de l'aide pour leurs devoirs à l'intelligence artificielle. Donc tout ça, les professionnels se sont rendus compte qu'il y avait un petit peu ce mélange et toutes ces utilisations, et que peut-être on ne s'est jamais posé la question. Ça, c'est quelque chose qui s'est développé très très vite, et on ne s'est jamais dit, tiens, si on prenait le temps de réfléchir à tous ces usages-là, qu'est-ce qu'on fait, pourquoi on le fait, comment on le fait, et qu'est-ce que ça implique dans nos relations au sein de la famille ou avec les professionnels.
1: C'est pour ça cette journée de rencontres, de conférences, de tables rondes, première partie d'après-midi de 13h30 à 17h sera consacrée pour les professionnels qui sont en contact direct avec les familles, parce qu'eux aussi, ils se posent des questions.
0: Eux aussi se posent des questions, peut-être qu'eux aussi utilisent les outils, peut-être que certains sont confrontés à des familles qui mettent un peu de distance avec le professionnel pour plutôt interagir avec les outils d'intelligence artificielle. Et voilà, c'est la question de comment accompagner ces professionnels pour qu'eux accompagnent les familles, comment répondre, si on peut répondre à leurs questions. Peut-être qu'on va repartir avec plus de questions que de réponses, on ne sait pas encore.
1: Ça aussi.
0: Ça aussi, tout à fait.
1: Et dans l'après-midi, ce 15 septembre, plutôt dans la soirée, à partir des 18h jusqu'à 20h30, les conférences et les tables rondes seront vraiment ouvertes pour le grand public, donc pour les familles qui pourront aussi questionner le professionnel, ou peut-être se questionner entre elles, comment on utilise l'IA dans la famille, quels sont atouts et peut-être les dangers, n'est-ce pas?
0: C'est vrai que c'est un temps pour les professionnels en après-midi, donc pour les professionnels de la petite enfance, enfance, jeunesse, parentalité, un temps grand public en soirée. Alors, on a les mêmes intervenants, on a un programme qui est similaire, pas exactement pareil, mais on va retrouver à peu près les mêmes questions. Peut-être que je peux vous présenter les différents intervenants.
1: Ça serait avec grand plaisir, voilà, parce que peut-être notre interview sera écoutée aussi par les professionnels qui ne sont pas encore inscrits, parce qu'il faut s'inscrire.
0: Il faut s'inscrire, c'est gratuit, mais c'est sur inscription. Alors, si vous venez, à moins que la salle soit complètement bondée, je ne sais pas si on l'a dit, c'est au Centre départemental de la communication Joséphine Baker. C'est quand même une grande salle. Si vous n'êtes pas inscrit, que vous venez, on ne vous mettra pas à la porte, mais on préfère sur inscription, notamment parce que dans le formulaire d'inscription, il y a un petit espace qui vous permet de déjà poser vos questions aux intervenants. Et c'est important surtout pour la soirée, puisque sur la soirée, on aura ce qu'on appelle une conférence inversée. Donc le conférencier va partir des questions du public pour mener sa conférence. Et du coup, ce serait bien qu'on ait quelques questions en amont pour pouvoir nourrir et le lancer.
1: Bien. Qui vous avez invité les spécialistes de l'IA pour cette journée?
0: Le premier, notre tête d'affiche, s'appelle Albert Moukébert. Peut-être que certains de vos auditeurs ou vous-même le connaissent. C'est un monsieur qui est docteur en neurosciences et psychologue clinicien. Il est chercheur en neurosciences cognitives. Il a beaucoup travaillé sur les biais cognitifs, sur les questions autour de comment notre cerveau peut nous manipuler, avec des grosses guillemets, et dans ses conférences, donc c'est le conférencier qui va notamment interroger dans nos rapports aux intelligences artificielles la confiance que nous on met dans ces outils-là et notre responsabilité dans cette confiance sur des outils qui ne sont que des outils et des machines. Pourquoi est-ce qu'on leur fait autant confiance? Et puis il va interroger aussi la psychologie de ces machines, puisque ce monsieur est psychologue. En fait, les intelligences artificielles ne sont pas des outils neutres. Selon l'entreprise qui l'a fabriqué, selon le pays qui l'a fabriqué, selon les modèles sur lesquels elle a été entraînée, elle ne va pas apporter les mêmes réponses. Et du coup, il a travaillé, il s'est interrogé. On dit souvent qu'on se confie à une IA comme à un copain. Il dit, mais quel copain? Quelle est la psychologie de ce copain à qui je vais raconter parfois des choses intimes ou demander des conseils éducatifs? Donc je pense que c'est un temps qui va être très intéressant. C'est quelqu'un qui est passionnant, c'est un super orateur en plus.
1: Et qui pourra apporter certaines clés sur l'utilisation de l'IA au quotidien.
0: Certaines clés et puis certaines questions à se poser en fait pour voilà, faire ce petit pas de côté, se dire tiens, qu'est-ce que je fais, pourquoi je le fais, comment je le fais. Ensuite, on aura messieurs Jérôme Leplus à Bonnec et Johan Fernandez. Donc ça, ce sont deux personnes qui travaillent au conseil départemental de la Dordogne dans ce qu'on appelle les systèmes d'information. Et eux, ils vont nous apporter un regard très technique, nous expliquer de façon très vulgarisée pour qu'on puisse tous le comprendre, c'est quoi qu'on appelle une intelligence artificielle. Parce qu'en fait, c'est un programme informatique, on ne sait pas bien comment ça marche, c'est pas forcément une intelligence comme l'est l'intelligence humaine. Donc voilà, ces deux personnes-là vont nous apporter des informations techniques pour qu'on parle tous de la même chose et qu'on comprenne un petit peu de façon très vulgarisée, très simplifiée, comment ça fonctionne. Ensuite, on aura le docteur Bénédicte Coquin. Donc, c'est le docteur responsable du pôle PMI de la Dordogne qui, elle, va pouvoir nous apporter des éléments sur les grandes étapes du développement de l'enfant. Alors, quand on dit les grandes étapes du développement de l'enfant, il y aurait de quoi faire une conférence complète là-dessus. Donc là, on va être sur les grandes étapes du développement de l'enfant en regard des utilisations des nouvelles technologies, des écrans, des intelligences artificielles. À quel moment l'enfant peut comprendre qu'il a affaire à une machine, comment en faire confiance, et une information aussi sur les politiques d'accompagnement, à quel âge, par exemple, les 3, 6, 9, 12, qu'on dit sur l'âge d'accès aux écrans, sur ces choses-là. On va avoir M. Pascal Bouzin, qui est délégué régional académique au numérique éducatif pour le rectorat de Bordeaux, qui lui va pouvoir nous parler un petit peu des choses qui sont mises en place par l'éducation nationale, autant pour les professionnels que pour les familles, pour se former sur les outils. On est plus sur le se former sur les outils, sur l'esprit critique. Il y aura une personne qui s'appelle Charlène Négrier, qui est médiatrice éducative pour la communauté de communes Drônes-et-Belle. Donc elle fait le lien entre les professionnels de l'enfance, petite enfance, jeunesse de sa communauté de communes, les parents. Elle a une formation en psychologie, très intéressant, et c'est un poste qui est très peu développé. Je crois que c'est le seul en Dordogne, elles ne sont pas nombreuses sur ce travail-là, sur ces missions-là. Donc c'est un regard intéressant. Elle va nous parler, elle, de comment ces équipes accompagnent les familles. Et nous aurons François Meynier de la Ligue de l'enseignement de la Dordogne qui va pouvoir nous présenter différents outils et projets que la Ligue de l'enseignement a créés pour accompagner les personnes. Et puis moi qui serai là aussi pour apporter un petit peu le regard des promeneurs du net sur ces pratiques.
1: Dans deux cas, un moment consacré aux professionnels et un moment consacré aux familles, c'est les mêmes intervenants qui resteront là.
0: Ce sont les mêmes intervenants qui resteront là. C'est la manière dont ils vont intervenir qui ne sera pas exactement la même. Sur le temps consacré aux familles, on va vraiment laisser la place. Il y aura les présentations, qu'est-ce que l'IA et quels sont les grands stades du développement de l'enfant. Et puis après, il y aura vraiment la place pour cette conférence inversée d'Albert Munkeber, où les autres professionnels seront là aussi en soutien, puisqu'Albert Munkeber est très honnête et nous a dit « Moi, je ne fais pas de technique, je ne suis pas un professionnel de la famille, je réponds dans mon champ d'intervention. »
1: Pourquoi ce thème-là et qu'est-ce que vous attendez de cette journée-là? Parce que vraiment, l'intelligence artificielle commence à rentrer dans tous les domaines, même dans la famille, même dans la petite enfance. Donc, il y a de bonnes choses et en même temps, il y a certaines méfiances. Cette partie-là, peut-être, qui est plus attendue de vous, des organisateurs, comment vous pourrez peut-être apporter quelques réponses ou peut-être quelques idées que les familles après pourront utiliser
0: tout,
1: ou non?
0: Tout à fait. Alors, il faut savoir que les personnes devraient repartir avec un petit livret.
1: C'est vraiment concret, hein?
0: Sur lequel elles auront un annuaire des services et des personnes relais sur les territoires qu'elles peuvent contacter si elles ont des questions. Des outils qui peuvent être des jeux à utiliser en famille. Des outils d'intelligence artificielle que nous, on peut conseiller en tant que professionnels parce qu'on trouve que dans le cadre du respect de la vie privée, ils sont plus intéressants, par exemple. Et puis, un petit guide des bonnes pratiques qu'on va aussi développer, échanger. On a envie que les gens puissent repartir avec quelque chose de concret. D'ailleurs, que ce soit pour les grands publics ou les professionnels. En fait, on s'est tous mis, moi la première, à utiliser des outils d'intelligence artificielle. Peut-être d'abord pour rigoler, parce qu'on était curieux et qu'on se demandait c'est quoi, comment ça marche, qu'est-ce qu'il va me dire. Et puis petit à petit, parce que ça peut être une aide dans sa vie professionnelle ou dans sa vie quotidienne. Et en fait, c'est quelque chose qui va très très vite, qui évolue. Nous, on a commencé à travailler le projet en fin d'année dernière, fin de 2025. Là, on est mi-2026. Il y a déjà plein de choses qui ont changé. Ça va très, très vite. Et du coup, on est pris dans un engrenage et puis on prend pas forcément le temps de s'asseoir, de faire un pas de côté, de réfléchir, de se regarder, utiliser aussi, de se dire mais pourquoi là j'ai utilisé ça alors qu'en fait sans cet outil-là je me serais très bien débrouillée. C'est vraiment l'idée de prendre le temps de se poser, de réfléchir collectivement. Les professionnels vont apporter des éléments, mais on n'a pas non plus de science infuse, on n'est pas maître du savoir, et je pense que les professionnels comme les familles qui seront présents dans la salle auront aussi des expériences, des astuces à partager avec nous. C'est vraiment l'idée d'être dans quelque chose de collectif. Alors pendant les deux conférences, on aura, donc je disais qu'on pose la question en amont sur le lien d'inscription, des questions, des remarques, mais on aura aussi un outil pendant les conférences qui permettra au public d'interagir. Sans doute un micro qui va se promener dans la salle, mais pour les gens qui seraient pas très à l'aise, notamment sur les familles, les professionnels sont un peu plus rodés, mais on sait bien que quand on est parent et qu'on a des questions à poser sur l'éducation, on n'est pas toujours très à l'aise, on peut avoir peur du jugement. D'ailleurs, la peur du jugement fait partie des raisons pour lesquelles c'est plus facile de se confier à une IA qu'à un professionnel ou qu'à un être humain. Donc on aura aussi un outil qui permettra de poser la question via son smartphone ou de pouvoir intervenir de cette manière-là pour aussi permettre d'avoir le plus grand nombre et puis de laisser la parole au plus grand nombre de personnes.
1: Est-ce que l'IA va remplacer le rôle de parent dans cette éducation?
0: Je ne crois pas. Il y a une association dont j'ai perdu le nom qui travaille, je crois que c'est en Corrèze, qui a travaillé avec des élèves en leur demandant est-ce que ça vous plairait que l'IA remplace la maîtresse? Du coup, ça a commencé par « ouais, c'est super cool ». Et puis petit à petit, « bah oui, mais là, tu vois, tu es tombée dans la cour, tu pleures, tu as besoin de réconfort. Est-ce que tu crois qu'une intelligence artificielle, elle va pouvoir t'apporter ce réconfort ?»« Ah ben, peut-être pas. Finalement, peut-être que d'avoir une maîtresse, c'est mieux que d'avoir une IA. » Et je ne suis pas sûre qu'on puisse remplacer des parents par une machine. Ce serait bien triste quand même.
1: Et en même temps, comment apprendre nos enfants à l'utiliser de façon intelligente aussi? Parce que ça paraît tellement facile, tellement génial et tellement performant que parfois on ne voit pas les petites astuces qui peuvent peut-être voilà, nuire dans la vie personnelle et privée.
0: Tout à fait. Et puis toujours se dire que l'IA, elle peut se tromper. D'ailleurs, elles ont ce qu'on appelle des hallucinations. C'est quand elles inventent des réponses, alors c'est de plus en plus corrigé. Les premiers temps de ChatGPT, c'était très drôle, puisque quand il ne connaissait pas la réponse, il inventait. Alors on est très nombreux à s'en être amusés. On s'en est amusés parce qu'on en avait conscience et qu'on le savait. Par contre, quelqu'un qui ne sait pas peut très vite croire ce qui est dit. Donc c'est vrai qu'une des premières préconisations, ça va être de toujours pouvoir aller vérifier les informations qui sont données par les intelligences artificielles et donc pouvoir développer son esprit critique, son sens critique. Et ça, finalement, ça rejoint aussi l'éducation aux médias au sens large. Je pense qu'en radio, vous en faites, hein, puisque vous faites de l'information.
1: On est confrontés au quotidien,
0: vous êtes
1: oui.
0: aussi confrontés à ces questions-là. Et puis, c'est aussi sur l'éducation, sur l'usage des réseaux sociaux. C'est très vaste, mais c'est vraiment un regard qu'on doit avoir de façon encore plus critique avec l'intelligence artificielle. Je voyais hier une vidéo d'un photojournaliste à qui on présentait des photographies qui sont des vraies photographies de presse, d'information, et des photographies générées par intelligence artificielle. On demandait à ce monsieur, à ton avis, cette photo, IA ou photographe ? Et il s'avère qu'il s'est trompé plusieurs fois et qu'il y a vraiment des photos générées par intelligence artificielle, donc là on n'est plus sur du langage, mais sur de l'image, qui sont extrêmement bien faite. Il y a encore 2 ans, on avait des doigts en trop, des yeux pas très nets. Là, on est vraiment sur des choses qui sont extrêmement bien faites. Et ce monsieur disait, mais que va devenir mon métier? Il était enseignant en université. Il disait, mais demain, qu'est-ce que je vais dire à mes élèves pour qu'ils se prémunissent de ça? Parce qu'effectivement, c'est jusqu'à présent, on se disait, ce que je vois, je peux faire confiance. Donc, c'est aussi des questions qui se... Alors, je m'éloigne un petit peu du sujet de la famille, mais en tout cas, sur l'accompagnement des jeunes et des enfants, ça va être aussi des questions que les parents, comme les enseignants, vont devoir prendre en compte.
1: Et peut-être c'est pas la première et dernière rencontre sur ce thème-là, parce que les thèmes sont d'actualité, sont vraiment sensibles, et j'imagine que tout le monde voudra aller encore plus loin et s'informer plus en détail.
0: Alors, je suppose, pour l'instant, j'ai pas de calendrier, mais effectivement, on s'est dit avec le comité organisateur que là, en tout cas, c'est une première pierre, une première étape. On verra l'année prochaine ou l'année d'après, selon les questions qui vont remonter. Voilà. Est-ce qu'on va pouvoir réorganiser une journée, un séminaire, peut-être, autour de ces questions-là, peut-être avec des temps un petit peu plus développés, parce que là, c'est vrai que ça va passer très vite, hein, 3 heures et 2 heures, c'est assez court, finalement, c'est très long, finalement, c'est assez court quand on a un sujet aussi dense et aussi vaste que les intelligences artificielles.
1: Mais surtout que vous avez prévu déjà les outils, les livrets, ce fameux livret qui apportera certaines sécurités, certaines assurances, les outils et chercher soi-même chez soi.
0: Malheureusement sur Internet, je ne peux pas faire autrement. Mais en tout cas, c'est d'avoir quelque chose de concret. Et au-delà des outils, il y a aussi des annuaires de professionnels, que ce soit des professionnels du numérique, de l'enfance, de la santé.
1: Maintenant, il faut s'inscrire pour y participer, comme pour professionnels, comme pour les familles. Où on trouve le formulaire d'inscription? Alors, comment ça fonctionne?
0: Le formulaire d'inscription, vous pouvez le trouver sur le site internet de la Cage de la Dordogne pour les familles, sur le site internet du Conseil départemental de la Dordogne, et il y a un événement sur la page Facebook des promeneurs du net de la Dordogne qui regroupe également toutes les informations. Et puis, si les personnes ont des questions, elles peuvent me joindre, moi, Orlane-Garot, dans le centre social où je travaille, qui est le Ruban Vert, à Mareuil-en-Périgord.
1: Et sinon, dernière minute aussi, c'est possible. Tout va se passer dans le centre de communication Joséphine Baker à Périgueux. C'est gratuit. Pour le professionnel, c'est à partir de 13h30 jusqu'à 17h. Et pour les familles, juste après.
0: À 18h jusqu'à à peu près 20h30.
1: Je vous remercie, Orlane-Garot.
0: Merci beaucoup.
1: Au nom des promeneurs du net, et belle réussite de cette première journée des 15 septembre pour les parents et les familles sur le thème l'IA, ma famille et moi, conférence et table ronde.
0: Merci beaucoup. Au revoir.
1: Merci.

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1: Bonjour et bienvenue dans Famille, Justice, Enfance. Le dernier épisode de la saison, je vous propose un complément par rapport à l'interview de l'expert psychiatre, le docteur Ben Kemoun. C'est lui qui a mené le protocole NICHD en France. En fait, c'est lui qui forme les experts à récolter la parole de l'enfant. Il est expert à la cour d'appel, il a défini le diplôme d'expert psychiatrique. Je pense que c'est un des meilleurs de France et il a été entendu à la commission parlementaire. Et moi, ce que j'ai beaucoup aimé dans cette interview, c'est qu'il répond très franchement. Il est droit, il répond de face. C'est instructif. Je pense qu'il fait partie des personnes qui peuvent nous aider à faire progresser ce domaine. Et dans ce complément d'interview, je vais vous donner un petit peu ce qu'on s'est dit avant l'émission. Et puis après le jingle, vous aurez ce qu'on a continué à se dire après l'émission précédente. Voilà, je vous souhaite un bon été, soyez sages et à la prochaine fois. Au revoir.
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3: Oui, donc on parlait au début de la aliénation parentale et vous nous avez expliqué là que le problème est qu'on en avait fait un syndrome et que c'était trop facile à utiliser, que vous n'en voyez pas l'intérêt. Est-ce que si j'ai bien résumé là ou...
4: C'est-à-dire qu'en fait on fait de quelque chose un syndrome. Un syndrome, c'est-à-dire que c'est une maladie.
3: Oui.
4: C'est pas une maladie. Il n'y a rien de syndromique dans tout ça.
3: Quand on voit un enfant en face de soi qui se retourne contre son parent, on le vit très mal, on a tendance à dire qu'il y a un problème. Et c'est peut-être pour ça que le béotien a dit « oui, il ne va pas bien ». Peut-être que dans l'inconscient collectif, c'est peut-être ça.
4: Quand un enfant ne veut plus voir son parent, il y a aussi l'hypothèse que le parent a été suffisamment violent pour qu'il ne le veuille plus le voir. Et ça, c'est
3: C'est une hypothèse.
4: C'est-à-dire qu'il faut, partir. Eh ben, l'hypothèse de l'instrumentalisation, c'est une hypothèse. Donc, quand on émet des hypothèses, il faut les démontrer.
3: Et ça ne va pas être évident, parce que dans l'humain, on n'est jamais à 100%, parce que c'est de l'humain, donc on n'a jamais de certitude à 100%, et ça doit être extrêmement difficile de décider, vous,
4: en tant qu'expert,
3: on va en parler. Hein.
4: En tous les cas, c'est plus honnête que de se situer dans des hypothèses, de partir d'une hypothèse et de la démontrer. Moi, je pense qu'il faut partir de toutes les hypothèses et de dire pourquoi on en retient certaines et pas d'autres. D'accord. Après, l'instrumentalisation d'un enfant, c'est on peut la démontrer.
3: Alors, mais ça, c'est entendable. Vous n'êtes
4: C'est pas dans tous les cas, mais on peut la démontrer. Si on dit qu'un enfant est instrumentalisé, il faut le démontrer. Si on dit qu'un enfant a peur, il faut partir de toutes les hypothèses. Il a peur parce qu'il se protège, ou il a peur parce que, ou en tous les cas, il rejette l'autre parent parce qu'il a été instrumentalisé.
3: D'accord.
4: Après, il faut lire la recherche internationale là-dessus. Elle est assez décoiffante, quoi.
3: Oui, mais tout à fait. C'est vrai que nous, ici, on aime bien parfois se mettre sur les endroits... comme les fameux 6%, ce genre de choses. Mais il est intéressant d'entendre que vous n'excluez rien. C'est ça qui est intéressant.
4: Alors,
3: parce que j'ai intervenu des invités qui m'ont dit « ça n'existe pas ». Là,
4: alors, moi,
3: même
4: je
3: si
4: pas...
3: les pourcentages sont faibles, on ne peut pas dire...
4: L'aliénation parentale, moi, je ne l'utilise pas. Je n'utilise même pas le mot d'aliénation parce que les gens entendent l'aliénation parentale. Mm-hmm. Instrumentalisation, oui, en prise, contrôle, etc. Mais on part avec toutes les hypothèses et on démontre pourquoi on en retient certaines et pas d'autres.
3: Le code pénal est tout prévu. Hein, on parle de suggestion, on parle d'emprise, on parle de torture psychologique. Donc, en fait, on a tout dans le code pénal.
4: Ah oui, on a tout. Ouais. Et moi, je m'insurge contre des gens qui portent des diagnostics sans éliminer. Nous, en médecine, on est formés comme ça. Le diagnostic d'une maladie, c'est qu'on a éliminé les autres.
3: D'accord.
4: Autrement, on se plante. Quoi. Donc, il y a le diagnostic qu'on appelle différentiel. D'accord. On part avec toutes les hypothèses et on dit pourquoi on a retenu cette maladie et pourquoi on a mis en place ce traitement.
3: Tout à fait. Okidoki. Bon, bah déjà, c'est un très, très bon point de départ. Vous avez fait sensation lorsque vous avez commencé à dire, notamment la partie qui tourne le plus. Je répéterai tout à l'heure, mais c'est vrai que c'est vraiment celle-là qui me fait que je vous ai découvert. C'est lorsque vous dites que on vous reprochait de faire des IP, des signalements.
4: Je fais très rarement des IP, moi, parce que la majorité des enfants que je vois, c'est des agressions qui dépendent du code pénal. la maltraitance, c'est le code pénal. Donc, les IP, non, moi, je fais des signalements, d'autant que l'IP, c'est un traitement...
3: C'est le département qui fait l'IP, c'est pas vous.
4: Et puis, c'est relativement long. Non, moi, je peux faire des IP. D'accord. Mais c'est relativement long, le traitement de l'IP. C'est un traitement administratif. Moi, si je pense que l'enfant est en danger, c'est un traitement immédiat. Et donc, je fais un signalement, d'autant que la majorité du temps, ce sont des agressions qui justifient l'intervention pénale.
3: D'accord.
4: Donc, c'est pour ça que il faut que l'expert ou le médecin, ils soient un peu formés aussi au code pénal, quoi. Et au code civil, d'ailleurs. Savoir qu'est-ce qui justifie d'une IP et qu'est-ce qui justifie d'un signalement.
3: D'accord. Ça, on va en parler au début d'émission. On va commencer par définir l'origine de la voix. Donc, je vais rappeler rapidement votre signature email, demander si vous voulez dire ou non des choses sur votre parcours et autres. Qui surtout, parce que pour une fois, on a la chance d'avoir quelqu'un qui vient et qui accepte. C'est très rare. Hein. Vous êtes peut-être en 6-7 ans, vous êtes le deuxième expert que j'arrive à avoir. C'est pas facile. Comment on devient expert et qu'est-ce que c'est de travailler pour l'État qui est parfois un très mauvais payeur? Alors, on va commencer par ça déjà. Ça mettra un peu le cadre. On est effectivement à 2 minutes. Cette commission qui vous a entendu, on a l'impression depuis des années là d'avoir des commissions qui entendent des gens, mais ils savent pas grand chose. Qu'est-ce que c'était cette commission? Ils vont faire des trucs après? Il y a d'autres choses qui sont prévues ensuite ou...
4: Ah, je sais pas. C'est la commission. C'est la commission sur l'inceste. Commission Assemblée nationale sur l'inceste. Après, ce qui va se passer, j'en sais rien.
3: C'était la Civise?
4: Non, c'était une commission sur l'inceste de l'Assemblée nationale.
3: D'accord, ok. D'accord.
4: Oui, non, vous disiez c'est un comité.
3: Ah oui,
4: c'est un comité théoriquement indépendant.
3: Ouais, ok. Okidoki. Okidoki. Mais à 1 minute 20. Ouais. Vous êtes où? Vous êtes dans le 78, c'est ça? Saint-Germain-en-Laye? Ouais, vous avez grandi à Paris?
4: Non, moi j'ai grandi au Maroc. Et puis je suis arrivé après à Tours, et puis après à Montreuil, et puis après du côté de Saint-Germain-en-Laye.
3: Ah, ma maman est née au Maroc, c'est un pays formidable.
4: Ouais, je suis né à Rabat. Donc je vais régulièrement former les pédopsychiatres du Maroc.
3: Ils ont des problématiques aussi là-bas. Ils ont eu une réforme de la famille en 2004, je crois, qui leur pose des petits soucis actuellement, si on m'a bien expliqué.
4: En tous les cas, moi, je les forme au recueil de la parole de l'enfant. Donc oui. Après, je trouve que c'est des gens... C'est des gens hyper compétents et c'est assez étonnant de voir que dans des pays qui théoriquement sont moins démocratiques que nous, ça fonctionne parfois mieux.
3: Ah, mais l'enfant est important. J'aime beaucoup ce que j'entends. Je voulais vous le dire, hein, parce que c'est pas forcément le cas tout le temps, mais y a une profondeur et j'aime beaucoup ce que j'entends. Est-ce que vous voulez bien continuer un petit peu comme ça sur l'enregistrement ou est-ce que vous êtes pris par le temps?
4: Pourquoi pas? Bah, vous m'avez dit 40, donc j'ai bloqué 40.
3: ok. Est-ce que vous voulez développer un nouveau point par rapport à ce qu'on a dit? Est-ce qu'il manque quelque chose?
4: Les signalements, je crois qu'il faut y répéter que le signalement, c'est le procureur de la République. C'est quand les infractions sont pénales et c'est une action rapide. L'information préoccupante.
3: Ok.
4: Théoriquement, c'est une action rapide. Mais c'est bon. En général, moi, dans mon coin, il peut y avoir des choses qui traînent, mais les premières actions sont rapides. L'information préoccupante, c'est un processus administratif par le biais du conseil départemental, et c'est une action plus lente. C'est pas les infractions pénales. Il n'y a pas de danger immédiat. Et puis surtout, il faut l'accord des parents. Bon, vous voyez, déjà, ça devient complexe, quoi. Il est vrai que quand les personnes qui traitent une information préoccupante, donc les gens qui travaillent à la CRIP ou au conseil départemental, quand ils ont le sentiment que ça bloque, les parents ne jouent pas le jeu, il y a quand même des choses, c'est plutôt du pénal, etc., ils renvoient au procureur. De toute façon, ils sont en lien. En tous les cas, moi, dans mon département, la CRIP et le procureur sont en lien extrêmement direct. Mais n'empêche que, voilà, si on veut... Moi, quand j'envoie un signalement au procureur, je demande à ce qu'il me dise ce qu'il en fait, et en général, il répond tout de suite, on traite votre signal.
3: Voilà. Oui, il y a quand même un certain nombre de petits problèmes. Bon, moi, j'ai arrêté de faire le permanence parce que c'était usant, et puis j'ai plus le moral, quoi. Je l'ai fait durant plusieurs années. On va dire que l'hôpital fait un signalement en août, parce qu'il y a un enfant qui a une maladie, on comprend pas, là, il perd l'usage de l'œil gauche, on ne sait pas pourquoi, les parents, ils s'engueulent un peu, on n'est pas sûr.
1: Assistantes sociales, elles n'ont pas de formation en éducatif, elles n'ont pas de formation en pédopsychiatrie, en psycho, ni rien. Elles vont regarder un peu ici, elles vont regarder un peu là, elles vont envoyer un courrier au procureur. Le procureur, il prendra jamais le risque. Il envoie ça au JDE. Le JDE, il prendra jamais le risque. Il protège l'enfant. Le policier va arriver pour interroger, on va dire, allez, un an et demi plus tard. Le jugement va se produire 3 à 4 ans plus tard. Eh ben, l'enfant de 9 ans, il a 13 ou 14 ans, il a été placé durant 4 ans, les liens sont rompus, il est en vrille, il est perdu. Si vous voulez faire une crasse à quelqu'un, vous appelez le 119 et vous racontez des cochonneries.
4: Ah, il vérifie quand même, hein.
1: Oh, mais il vérifie. Il y a un taux de perte.
4: On peut tous terminer en garde à vue sur des propos mensongers.
1: Ouais, hein. La garde à vue, c'est 24 heures. Un enfant, c'est pas un sac de sport, c'est pas 24 heures de vie, vous voyez. Et vous perdez le lien avec votre enfant durant 4 ou 5 ans, et puis après, il se met à vous insulter parce qu'on la cote pas montée contre vous. C'est quelque chose.
4: Quand je dis que les enfants sont placés quand on fait des signalements, vous l'avez dit vous-même, c'est 400 000 enfants placés. Donc, vraisemblablement, ils ne sont pas tous placés. D'ailleurs, très souvent, on n'a pas de famille d'accueil, les foyers sont pleins, vraiment, etc. Ils restent chez les parents. Il y a des placements maintenant dans la famille, vraiment, etc. Donc,
1: il y a une vision idéalisée de l'intervention étatique aussi.
4: Il y a des placements abusifs, bien sûr, mais c'est pas les plus nombreux. Après,
1: c'est pas une question d'abusivité, c'est une question de lenteur de processus et de non-respect des codes de procédure.
4: Moi, je suis d'accord.
1: Voilà, c'est le...
4: Moi, je suis d'accord avec vous et j'essaye de monter une structure où effectivement on peut avoir les enfants 15 jours parce que je pense qu'en 15 jours, dans la majorité des cas, on peut déjà faire un énorme travail.
1: Ben, si on le fait tout de suite, un enfant, il faut aller tout de suite, au départ de l'affaire.
4: Je dis tout de suite.
1: Évidemment. Ouais, c'est pas 5 ans plus tard.
4: Dès qu'il y a quelque chose de suffisamment grave. Hein,
1: voilà, important. Oui.
4: Dès qu'il y a quelque chose de suffisamment grave, on le garde 15 jours avec des visites médiatisées parentales, etc. On évalue les parents, on évalue l'enfant, l'officier de police judiciaire fait son boulot, le psychologue fait son boulot, le pédiatre fait son boulot, le pédopsychiatre. Mais l'enfant, lui, il est dans un même lieu, dans un même temps, et c'est les professionnels qui tournent autour de lui. Et au bout de 15 jours, il faut qu'on donne un avis. Je pense que dans 80% des situations, on donnerait un avis adapté. Il restera toujours des cas où c'est compliqué, surtout quand c'est ancien.
1: Ça, c'est si les gens sont performants. Moi, je suis obligé de dire.
4: Quand je travaille avec une équipe, quand j'ai monté, j'ai commenté l'unité médico-judiciaire.
1: Rien qu'à Périgueux, on a 3 foyers, on sait qu'ils sont maltraitants. On a des problèmes de main d'œuvre. Le CMP est débordé. Les intervenants qui viennent parfois ressemblent à Amélie Poulain. Ils n'ont jamais eu d'enfants. Ils viennent sauver le monde en se basant sur des écrits approximatifs. Ça peut être des dégâts phénoménaux. Hein.
4: Je sais. Mais voilà, moi, mon projet, c'est ça. J'en ai parlé à l'Assemblée nationale.
1: D'accord.
4: J'ai l'impression que M. Darmanin... alors, bien sûr, il cite pas leur source, hein, parce que ça serait trop beau, mais que M. Darmanin a repris l'idée de ce projet. D'ailleurs, oui, vous me demandez de rebondir. On entend tous nos politiques, là j'ai entendu encore Aurore Berger dire « Oui, mais nous, on a des salles pour auditionner l'enfant, on a déjà tout ce qu'il faut. » Mais c'est faux. On a des salles pour auditionner l'enfant. On a des UAPED, mais l'enfant, il continue quand même à aller voir le médecin GIGIS dans un coin, le psychologue dans un autre, le gendarme ou le policier dans un troisième, etc. C'est pas ça qu'on veut. Nous, c'est unité de temps, unité de lieu, c'est l'enfant qui compte et c'est les professionnels qui tournent autour. Même avec les UAPED,
1: c'est pas ça. Moins bureaucratie et guichet unique, pour reprendre une expression des entreprises.
4: Exactement. Voilà. Et même avec les UAPED, c'est pas ce qui se passe. Et quand on dit on a des salles d'audition, donc on sait auditionner, oui, peut-être. Enfin, beaucoup sont pas formés, donc on peut avoir toutes les belles salles d'audition. D'ailleurs, vous avez beaucoup d'auditions qui sont encore faites avec des jouets. Je ne sais plus qui a dit ça, je ne sais plus si c'est le ministre.
1: Et puis il y a un manque de caméras aussi.
4: Ouais, qui disait, nous, dans nos salles d'audition, on a plein de jouets. Ben oui, justement, il ne faut pas de jouets. Voilà, c'est la recherche de jouets. Voilà. Avant, oui, dans la salle d'attente, mais dans la salle d'audition, non. On utilise des poupées. Ah oui, justement, pas de poupées. Voilà. Donc, vous voyez comment... Moi, je m'insurge contre ces gens qui disent, oui, on a les UAPED, oui, voilà. OK. Mais ton UAPED, elle est ouverte de 9h à 14h, ou peut-être 3 jours par semaine. Et alors, les autres enfants, ils font quoi? Donc, on ne traite pas tous les enfants de la même façon dans notre pays. C'est anticonstitutionnel.
5: à ça.
4: Il faut des, ben oui, il faut des structures. Il faut, et moi, je...
1: Mais de toute façon, il y a un débat politique. Il y a des politiques qui nous disent que c'est à l'État d'éduquer les enfants, que les parents... On entend ça dans certains milieux. Moi, j'ai croisé des militants. Ouais. C'est des choses qu'on me répond. Est-ce que c'est vraiment à l'État de s'occuper des enfants et à venir sonder ce qui se passe dans les familles? Ça n'a jamais fonctionné lorsque c'était trop...
4: La loi est claire.
1: Oui.
4: Le premier protecteur de l'enfant, c'est le parent.
1: Ça, il faudrait l'écrire quelque part. Il faudrait le remarquer quand ça va au tribunal. Là, faudrait l'écrire en gros quelque part. Voilà.
4: C'est écrit dans la loi.
1: Oui, mais là, je vois passer beaucoup de jugements qui ne reposent sur aucune...
4: Après, malheureusement, dans les 10% des cas dont je vous ai parlé, de séparation, eh ben, y a un des parents, voire les deux, qui ne sont pas protecteurs. Et donc là, effectivement, il faut repérer qui, quoi, comment, où. Et c'est vrai que cette histoire, moi ça m'a séduit, ça, cette histoire de rencontrer l'enfant. Après tout, le médecin traitant, il voit l'enfant pour les vaccins, il voit l'enfant pour le sport, il doit voir l'enfant 3 ou 4 fois par an. Hein.
1: Ouais.
4: Qu'est-ce qui empêche d'être formé à la recherche de la maltraitance? Ouais, c'est pas rien quand même. La sage-femme, au moment de la grossesse, au moment de la parentalité, etc., etc., tout ça c'est écrit, mais c'est pas fait.
1: Oui, il y a quand même un danger quand tout le monde commence à se mêler de tout. Hein. Et c'est quand même extrêmement dangereux.
4: Le médecin généraliste, il pose des questions
1: aux femmes, aux enfants. Non, mais on a vu depuis Covid que les infirmiers des hôpitaux n'étaient pas forcément 100% fiables avec le recul. Bon, est-ce que vraiment...
4: Oui, pardon, j'ai entendu.
1: On a vu durant le Covid que 100% des infirmières des hôpitaux n'étaient pas 100% fiables. Hein. Il s'est passé des choses. Oui, oui, mais il y a aussi la vision, il y a la vision idéalisée. Il y a la vision idéalisée, puis il y a la réalité du terrain, il y a la nature humaine aussi.
4: Ben, c'est pour ça que je vous dis, il faut former, il faut... Quand on parle de recueil de la parole de l'enfant, moi, cette technique de recueil, pour le moment, c'est la seule validée et basée sur la recherche, sur la mémoire. C'est la seule.
1: Alors nous, dans l'associatif, on pense qu'il faudrait s'occuper de moins de cas, mais le faire mieux. Voilà, c'est l'opinion qu'on a. On a l'impression qu'on fait trop de volume. Et conclusion, on s'occupe de personnes correctement.
4: Et les autres cas, on fait quoi?
1: Il y a beaucoup de cas où les enfants vont beaucoup moins bien après l'intervention qu'avant, et où il y a des enfants où on voit quand même des cas. Moi, j'en reviens toujours pas de ce nouveau métier qui est apparu là de kinésithérapeute anal, là, de rééducation du sphincter, qui était un truc. Je savais même pas que ça existait. Là, ce sont des enfants qui passent en priorité par rapport à ceux où on imagine que peut-être. Vous voyez ce que je veux dire? Il faut s'occuper mieux des cas visibles. On peut pas avoir des process qui durent 4, 5, 6 ans sur des choses flagrantes.
4: Voilà. Des recherches. Vous savez, vous savez, des médecins, il y en a quand même beaucoup. Des psychologues, il y en a beaucoup. Des infirmiers, il y en a beaucoup. Tout le monde n'est pas formé. Il faut mettre le paquet sur la formation, sur la détection, sur le repérage. Il faut mettre après le paquet sur le traitement. Parce que même quand vous avez diagnostiqué un psychotrauma, ils vont où, les gens? Bah, vous l'avez dit, le CMP, ils ont un an d'attente.
1: À Périgueux, on n'a pas de psychiatre.
4: Ouais, le psychologue libéral, bah, il a un coût. Ils ne peuvent pas. La majorité des gens, ils n'ont pas ces moyens. Donc, voilà. Moi, je pense que c'est toute une chaîne... à revoir. On a les maillons, mais il faut les mettre dans l'ordre. Et il faut coordonner les choses. Vous avez une association qui fait ça dans son coin. C'est peut-être très bien. Et puis une autre association qui fait ça dans son coin. Peut-être très bien. Et puis une autre. Moi, j'ai vu là...
1: Parce que c'est un boxon sans nom. On va le dire quand même. C'est un boxon sans nom. Chacun, il travaille pas ensemble. Détection, AEMO, il ne bosse pas ensemble. Il n'y a pas de transfert d'informations.
4: Il n'y a pas de coordination.
1: Il n'y a plus de règles. Il n'y a plus de processus. Chacun vient faire ce qu'il estime. On a l'impression qu'en délitement complet, c'est quand même un souk hallucinant.
4: Il n'y a pas de coordination. Il n'y a pas de labellisation. Il n'y a pas de supervision. Voilà, donc ça, je me bats aussi pour ça. Là, j'ai vu une petite fille tout à l'heure qui me disait, eh ben moi, quand j'ai raconté mon histoire, après, j'ai été suivi par un psychologue de la police et par un psychologue libéral. Ben, pourquoi deux?
1: Mais c'est même pire que ça. Il y a des parents dont les enfants se sont fait agresser dans une école maternelle il y a quelques années. Il y a eu plusieurs petites filles qui ont été concernées. Il y a ceux qui ont porté plainte et ceux qui ont préféré déménager en disant rien. À votre avis, qui a encore ces enfants et qui ne les a plus? Non, mais ça pose question.
4: J'imagine. Quand même.
1: Voilà, bah oui, ça pose problème, vous voyez.
4: Mais vous savez, si le parent. Alors, moi, je pense que quand un enfant est maltraité, c'est une obligation de signaler. Mais si
1: oui,
4: le parent.
1: C'est dans le code pénal, de toute façon, ça. Voilà. On est témoin de quelque parent, chose.
4: Voilà, le parent, c'est un parapluie. Si le parent va bien ou fait semblant d'aller bien, l'enfant a plus de chances d'aller bien. Il y a eu des études qui ont été faites dans les abris anti-bombes où les mères se réfugiaient avec leur bébé. Les mères qui chantaient en berçant le bébé, alors qu'elles avaient aussi peur que les autres.
1: Bien sûr.
4: Et c'est pas parce qu'elles chantaient qu'elles étaient plus courageuses.
1: Elles protégeaient l'enfant, donc elles limitaient la montée de cortisol, donc l'enfant va mieux.
4: Les mères qui étaient trop angoissées parce que c'était trop difficile, etc. Et donc, l'enfant qui continuait à avoir le holding, il allait bien.
1: Bien sûr.
4: Et l'enfant qui n'avait pas un parapluie suffisant, il n'allait pas bien.
1: Bien sûr.
4: Donc,
1: ça, je suis d'accord.
4: Aussi accompagner les parents ou le parent protégeant à être le parapluie de son enfant.
1: Et absolument. Là, absolument. Et lorsque l'État intervient et qu'il est placé, il faut que l'enfant ait vraiment son espace intime où il est en sécurité.
4: Oui.
1: Et donc, il n'est pas en dortoir avec des prédateurs. Il faut vraiment qu'il soit dans un endroit où il est très en protection parce qu'il est important qu'il ait son espace.
4: Et où il peut, même si ses parents sont ses parents, parce que même si on est un parent agresseur, on reste le parent. Même si on nous retire l'autorité parentale, ça reste quand même ton père et ta mère. Même si, petit à petit, je vais prendre conscience qu'ils étaient toxiques. Mais il faut lui permettre, dans le lieu de placement, de mettre en place des schèmes d'attachement secondaires. C'est-à-dire des gens avec qui il peut avoir une affection, il peut avoir la confiance.
1: Sur la durée.
4: Alors que regardez les placements, c'est placement d'urgence, puis placement dans un foyer, puis une famille d'accueil.
1: Voilà.
4: On ne peut pas mettre en place.
1: Et puis on le rend tout doucement, alors qu'on le bouge de ci, de là, très brutalement. Il y a beaucoup de choses qu'on peut améliorer.
4: Exactement.
1: Et vous voulez diminuer le pouls. En fait, nous, on voudrait renforcer le JAF au détriment du JDE, parce qu'on n'a aucun contre-pouvoir par rapport au JDE à part le JAF. Et dans votre intervention, vous voulez fusionner les deux.
4: Oui. Enfin, fusionner les deux. Moi, je pense que le pénal, dans les situations qu'on voit, il y a souvent du pénal, il y a du JAF et du JIE. Je pense que les trois doivent être traités en même temps, avec le même procureur, même s'il y a trois juges, pourquoi pas, mais en tous les cas, les trois doivent être traités en même temps. Le JIE ne peut pas dire « Ah ouais, mais le pénal, on n'en sait rien. »
1: Non, mais le JDE, au départ, c'est le juge du pénal pour l'enfant. C'est un juge d'urgence, ce n'est pas un juge du fond. Celui qui définit les droits de visite et autres, c'est le JAF. Le JDE, au départ, c'est pour les enfants délinquants.
4: Il est devenu aujourd'hui
1: ce qu'il est, mais au départ, dans les textes, il intervenait...
4: Le JIE, c'est l'assistance éducative, donc oui, effectivement. Non, c'est le JAF qui va dire... Le JIE, il peut dire placement, etc.
1: Oui, le juge des enfants, au départ, c'était le procureur pour les gamins. C'était le pénal pour les enfants. Et les problèmes qui concernaient les enfants. C'était pas les droits de garde, ce genre de choses.
4: Mais il n'a pas d'action sur les parents. Quand je dis qu'il y a du pénal, c'est contre un parent ou contre les deux parents.
1: Mmh.
4: Et tant que le pénal ne s'est pas prononcé, souvent le JIE et le JAF sont dans l'attente et prennent des décisions d'attente.
1: Oui, ça, c'est un problème. On va porter une plainte au pénal, on la porte au civil pour montrer, regardez, il y a une plainte en cours. Conclusion, le JAF dit, tant que c'est pas jugé, on ne sait pas, ça prend 4 ans et on en finit. Ça, c'est un problème, je suis d'accord. Oui.
4: C'est pour ça que je pense, alors M. Darmanin, il dit un juge de la famille. Moi, je dis, mais pourquoi on parle de la famille? C'est un juge de l'enfant, peut-être avec les trois casquettes, mais enfin, ça fait beaucoup. Moi, je pense que les trois audiences doivent se tenir en même temps.
1: Eh ben, nous, on dit qu'il manque un métier, c'est protecteur de droits de l'enfant. Dès qu'il y a un enfant qui est concerné par une affaire, il devrait y avoir un protecteur de droits de l'enfant. Ce qui éviterait qu'on voit des bébés retirés à leur mère qui allaitent après un problème pénal autre, un accident de voiture et autres. Dès qu'il y a un enfant qui est concerné, quelqu'un devrait venir et pas un privé, un libéral qu'on paye, quelqu'un qui, et ça dépend pas de l'argent que vous avez dans votre poche, et qui vérifie qu'il y a le respect des liens parentaux, la protection de l'enfant, son bien-être.
4: C'est intéressant ce que vous dites, parce que c'est ce qu'ils font en Tunisie.
1: Ah bah écoutez,
4: c'est le protocole tunisien.
1: Les autres, bien sûr.
4: Et ce protocole tunisien aboutit à pratiquement, d'après ce que j'ai compris, quand je les ai vus, c'était il y a 2 ans, mais ils ne m'ont pas envoyé leur protocole. Ça aboutit, leur chiffre, c'est 80% de suite. Et rapide, parce que justement, il y a quelqu'un qui coordonne, qui est ce que vous appelez le protecteur des enfants. Je crois qu'ils l'ont appelé de cette façon-là, d'ailleurs.
1: D'accord.
4: Et donc, en Tunisie, c'est comme ça que ça fonctionne. Okay. Et ça marche plutôt bien.
1: Docteur, j'étais très content de vous parler. J'ai pu discuter avec celui que j'ai vu sur LinkedIn, c'est génial. Bon, non, mais je vous remercie beaucoup. J'aime beaucoup ce que vous dites. Je voulais vous le dire aussi, parce que vous rejoignez. On avait écrit un bouquin, nous, et puis... On fait ce qu'on peut dans l'associatif, hein, on devient expert de notre dossier, puis après des dossiers qu'on suit, et puis on essaye de faire notre petite goutte d'eau. Et voilà, on est beaucoup à penser que, moi je vais vous dire, j'ai vécu en Asie, je pense qu'il y a des pays où on protège beaucoup mieux nos enfants que chez nous, très clairement.
4: Je suis d'accord. Mais vous savez, l'éducation en communauté, c'est pas, la famille c'est récent, hein, en fin de compte.
1: Ça dépend des cultures. La famille traditionnelle...
4: Chez nous, la famille traditionnelle est assez récente. Enfin, récente, 400 ans. Enfin, c'est pas si vieux que ça.
1: D'accord.
4: Je pense que l'éducation... Alors, c'est la crèche, enfin, mais chez nous, c'est pas fait comme ça. Mais l'éducation en collectivité, en tous les cas, un groupe de parents, un groupe qui s'entraide, qui peuvent, etc., c'est tout bénef.
1: Si vous voulez. Nous, on avait un clan familial, il y avait des oncles et tout et autres. Mais moi, je ne vous cache pas que j'aurais pu pouvoir exercer ma parentalité sur mon enfant, si vous voulez. Plutôt qu'un groupe que je ne connais pas s'occupe à ma place, avec des résultats absolument déplorables.
4: Quand je dis un groupe que je... Non, mais moi, je suis là en tant que parent. Mais je suis inscrit dans un groupe et on travaille ensemble, il y a un regard commun, et nous, on n'a plus ça, on est dans des individualités.
1: Dans nos propositions, on parlait de formation à la parentalité, hein, et puis d'impliquer le père dans l'accompagnement dont bénéficie la mère, c'est des choses qu'on peut envisager, ça, hein, bien sûr. Ok, bon.
4: Voilà, donc moi, vous l'avez compris, je suis impartial, et donc, je vous l'ai dit, toutes les hypothèses, et on démontre pourquoi on en élimine certaines.
1: Oui, et une instruction se fait à charge et à décharge, pas uniquement dans une direction. Ouais, je suis d'accord.
4: Moi, je parle de toutes les hypothèses.
1: Oui, bien sûr.
4: Et après, voilà. Et des fois, il reste deux hypothèses ou trois hypothèses, je le dis.
1: Et il faut qu'on arrête de voir des dossiers scandaleux qui émergent régulièrement, où visiblement, c'est occupé de rien, et il y a des enfants qui meurent. Ça, c'est...
4: Oui,
1: bon, très bien.
4: La preuve.
1: Docteur, okay, merci beaucoup. Courage. Bonne soirée à vous.
4: Merci à vous.
1: Au revoir.
4: Au revoir.
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6: 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Bienvenue au château de Puymartin.
7: On est dans la tour escalier, un très bel escalier à vis tout en pierre, 93 marches, et qui permet d'accéder aux différents niveaux du château. Je ne me suis pas prendré, ça m'appelle Thierry Montbron, je suis le copropriétaire du château et j'habite dans le château avec ma mère. Là, on arrive dans une jolie chambre, la chambre d'honneur pour recevoir les invités, avec un beau lit à colonnes, des tapisseries, des meubles, des peintures, des tapisseries flamandes du XVIIe siècle qui montrent les étapes de la guerre de Troie. Aussi, dans cette pièce, on a mis une belle table décorée avec le menu du mariage de ma grand-mère en 1920. Ah, c'était quelque chose, hein. C'est un château qui fait penser à un château de conte de fées, un petit peu. Quand on le voit au milieu des bois, comme ça, il surgit, les deux tours surgissent, on le voit pas directement comme ça. Il faut le découvrir. Et hop, on le voit. Mais on entend des bruits. Et une artiste qui a fait toute une fresque représentant les dames blanches, à la fois les fantômes et les oiseaux aussi. Et on est emprisonné. Comme elle a été Thérèse de Saint-Clar, elle est restée ici 10-15 ans parce qu'elle avait trompé son mari, celui-ci s'en était aperçu. Elle est restée et à la fin de sa vie, après sa mort quand même, pas vivante, il l'aurait emmurée à même dans le mur. Parce que les murs font près de 2 mètres d'épaisseur ici.
8: Donc elle est présente quelque part encore.
7: Moi, j'ai fait des visites où j'ai eu des visiteurs. Une fois, une visiteuse qui s'est mise littéralement en transe en plein après-midi et qui a dit « je la sens, je la vois ». Nous, on ne voyait rien, mais elle était... Après, s'est calmée un petit peu, mais il faut avoir des talents médiumniques que je n'ai pas. Mon père, lui, l'avait vu à plusieurs reprises, il croyait vraiment.
9: Marie-Sophie Rouchon, je suis la directrice du château de Puymartin. Donc cet été à Puymartin, il va y avoir différents événements, dont notre événement le mardi soir, lors de nos nocturnes, qui aura lieu à partir du 14 juillet jusqu'au 25 août. Lors de ces soirées, vous allez pouvoir découvrir les intérieurs du château en première partie de soirée, également vous restaurer. Et à la nuit tombée, commencera là, cette fois-ci, le spectacle à l'extérieur, donc au niveau des terrasses. Vous aurez des voltigeurs, des échassiers, des marionnettes géantes qui vont essayer de vous faire un peu rêver tout autour des légendes des Dames Blanches. Et ça se terminera par un feu d'artifice. Nous avons également notre jeu immersif, l'épée des ancêtres, qui a lieu toute la semaine en fin d'après-midi au château. Donc vous allez découvrir là cette fois-ci les intérieurs avec différents ancêtres qui vont interagir avec vous à forme de défis et d'énigmes pour mieux comprendre l'histoire du château en s'amusant.
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10: Bonjour à toutes et à tous, vous êtes sur Radio Libre en Périgord et nous nous retrouvons pour l'agenda quotidien présenté par l'équipe RLP.
11: 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Les portes ouvertes sont le mercredi 9 septembre de 10h jusqu'à 18h.
12: Les ateliers de musique, voix, chant, polyphonie et tout ça proposé par Olivier Bourdin.
13: Bonjour.
12: Bonjour. Vous représentez une structure qui s'appelle La Clé de Soi et vous êtes aussi musicien, chanteur, musicothérapeute, professeur de yoga et méditation. Mais aujourd'hui, on s'intéresse de la musique de chant que vous voulez transmettre pour ceux qui voudraient s'initier et pratiquer avec vous dans les ateliers. Comment vous avez prévu ces activités à la rentrée 2026?
13: Tout à fait. Donc, il y a deux propositions principales que je voudrais annoncer. Ici, c'est d'une part un ensemble vocal de chants polyphoniques que je propose à Beauregard et Bassac, à côté de Vert. Donc on se retrouve vraiment pour chanter ensemble, pour vibrer ensemble, pour se faire plaisir autour des chants de différentes traditions, différents pays en fait. C'est vraiment des chants du monde. Alors il y a du français, mais il y a aussi il peut y avoir de l'espagnol, du géorgien, du russe, enfin voilà, des africains, enfin voilà. Et puis on essaie de monter un petit répertoire et pour essayer de le présenter à la fin de l'année. C'est vraiment très bienveillant. Il y a pas besoin de ça. Savoir vraiment chanter vraiment à la base ou de savoir lire la musique ou quoi, c'est vraiment quelque chose de très spontané. J'invite si vous aimez chanter, même si vous aimez chanter dans la douche et que vous osez pas rejoindre un collectif de chant, c'est vraiment l'occasion de tester. Donc ça, c'est le lundi soir de 18 à 20h, tous les lundis soirs à partir du 21 septembre.
12: Il y a aussi une activité que vous proposez à Traverse, à Bergerac.
13: Oui, alors ça c'est une autre activité, c'est un peu différent. Alors on va aussi, pareil, beaucoup chanter, c'est un peu plus axé sur le rythme en fait, sur le rythme corporel. Et c'est pareil, un peu l'idée c'est de constituer un groupe où on se fait plaisir, on s'amuse, on vibre ensemble, on joue ensemble en fait avec le corps, avec le rythme. Donc je transmets un petit peu de base de percussion corporelle, c'est-à-dire faire des rythmes avec le corps. Et en même temps chanter, essayer de comprendre, de sentir ce que c'est un peu de chanter à plusieurs voix, mais sur des choses un peu plus simples, c'est-à-dire que là c'est pas comme l'ensemble de chants polyphoniques où on va apprendre des chansons en entier. Là on va faire plutôt des petits bouts, on va faire tourner en boucle des petits bouts et on va plutôt se concentrer aussi comment on fait pour connecter le chant avec le rythme. Donc ça, c'est à la Traverse, à partir du 23 septembre, de 18 à 20h, les mercredis soirs.
12: Et comment on s'inscrit, Olivier?
13: Alors pour s'inscrire, le plus simple, c'est d'aller sur mon site laclédesoi24.fr, LACLEDESOI24.fr, ou de me contacter directement par téléphone 06 60 95 92 90. Là, pour ces deux ateliers, il y a une billetterie en ligne aussi, mais vous y accédez en passant par mon site. Et puis, vous pouvez aussi me retrouver et voir un peu mon univers sur ma page Facebook, ob.laclédesoi.
12: Merci et bonne rentrée.
13: Merci à vous. Merci.
12: Olivier Bourdins, bonjour.
13: Bonjour.
12: Vous représentez une structure qui s'appelle La Clé de Soi Et vous êtes musicothérapeute, professeur de yoga et méditation. C'est la rentrée et vous avez plein d'ateliers à nous annoncer.
13: Tout à fait.
12: C'est un bon moment de reprendre les activités et s'occuper de soi-même.
13: C'est vraiment le moment. Justement, les personnes se questionnent un peu sur ce qu'elles vont faire cette année, donc voilà, j'en profite. C'est effectivement ce que je propose, c'est ça, c'est de prendre du temps pour soi, de se reconnecter à soi, à son énergie, à sa joie de vivre aussi. Donc ça peut être par le yoga, la méditation, un aspect un peu plus introspectif, de retour à soi, et c'est aussi par la musique et le chant, le rythme, faire des choses en collectif, ensemble, qui vont nous amener à se connecter aux autres.

0: Donc il y a le mardi soir à 18h30 et le jeudi matin. Le mardi soir c'est à Beauregard et Bassac et le jeudi matin c'est à Ville-en-Blard à 10h. Et il y a un cours aussi de plus orienté vers la méditation à Ville-en-Blard, toujours à midi, de 12 à 13. Deux cours de Ville-en-Blard, de yoga et de méditation, sont retransmis en ligne aussi pour les personnes voilà, qui peuvent se déplacer ou occasionnellement qui ne peuvent pas venir au cours, peuvent rattraper chez eux. Quoi.
1: Et comment on s'inscrit ?
0: Soit vous me contactez, donc peut-être on donnera mes coordonnées tout à l'heure, et sinon vous pouvez aller sur mon site internet directement, c'est laclédesoi24, L-A-C-L-E, SOI24.fr et il y a toutes les informations nécessaires. On peut s'inscrire directement en me contactant.
1: Et si vous voulez laisser votre téléphone, c'est le moment.
0: Voilà, donc mon téléphone, c'est le 06 60 95 92 90 et le mail contact@laclédesoi24.fr.
1: Merci.
0: Merci à vous.
2: Le dimanche 22 novembre, au Palio, un festival mondial de la magie est organisé. Après toute une tournée à Pau, et puis ils auront à Montpellier, à Bordeaux, Le Mans, Rouen, ils passent au Palio, à Boulazac, le dimanche 22 novembre, avec des magiciens plus qu'extraordinaires.
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5: Je voudrais aujourd'hui vous parler des deux films consacrés au général de Gaulle et qui sont à l'affiche en ce moment. Avec ce diptyque très attendu, Antonin Baudry, qui avait déjà frappé un grand coup avec son tout premier film « Le Chant du Loup » en 2019, on ne peut en aucun cas parler d'un biopic, mais d'un film de guerre, d'un nouveau genre, instructif, romanesque, spectaculaire, émouvant et parfois étonnamment drôle. Bien écrit, superbement réalisé, fort de ses 70 millions de budget fort bien utilisé, porté par un casting XXL qui plus est en état de grâce, de la belle ouvrage qui fait honneur à la fois à son héros et au cinéma français. Pourquoi avoir sous-titré le premier volet « L'âge de fer » ? Parce qu'il décrit une époque où dominaient l'injustice, la corruption, le mensonge et la trahison. Baudry compare ainsi la France libre à une chevalerie des temps modernes où les hommes, face à l'occupation, à la collaboration et aux horreurs de la guerre, se battaient pour faire revenir l'âge d'or en protégeant les faibles et les opprimés et en rétablissant la justice. Le scénario s'inspire de la biographie de Julian Jackson, grand spécialiste de l'histoire contemporaine de la France, en particulier pendant la Seconde Guerre mondiale. Une biographie du point de vue anglo-saxon, intitulée « De Gaulle, une certaine idée de la France ». On pourrait qualifier ce moment d'histoire par la formule « l'imagination au pouvoir ». Même si je ne suis pas aussi féru d'histoire qu'il le faudrait pour démêler la réalité de la fiction, on ne peut que reconnaître que cette fresque est magistralement filmée, rythmée et plus efficace que tous les cours d'histoire sur le sujet. Mais que dire alors du deuxième volet, sinon que si l'âge de fer était formidable, ce numéro 2, J'écris ton nom, est plus lyrique, plus nerveux, plus haletant, plus passionnant, plus. 160 minutes qui tutoient les sommets. Une réalisation magistrale, des scènes d'action à couper le souffle, des personnages historiques parfaitement campés et souvent remis à leur juste place dans l'histoire, une reconstitution ciselée, tout, je vous dis. Il y a tout dans ce chef-d'œuvre du genre porté par sa distribution pléthorique, parce que tout simplement, les batailles prennent vraiment aux tripes et Leclerc s'impose comme un foutu héros de guerre. Les enjeux de la résistance deviennent poignants. Tout ce qui était encore conceptuel devient de chair et de sang. Un deuxième film qui relègue presque la première partie au rang de longue introduction. Une super production épique et passionnante de bout en bout. Et donc, que dire du casting sinon que c'est

perfection, à commencer par l'indescriptible performance de Simon Apkarian, plus De Gaulle que son modèle, Neil Schneider dans sans doute son meilleur rôle à l'écran, Anna Maria Bartolomei d'une sobriété étonnante, Félix Kiesel confondant dans le rôle tragique de Moulin, Thierry Lhermitte comme on ne l'avait jamais vu dans la peau d'un général Giroux plus stupide que jamais, Karim Leclou, Campbell Scott, Louis Corbery, Grégoire Collin, Simon Wessonbill et tous les autres. Que le public fasse de ces films un des événements de l'été et vibre la larme à l'œil en écoutant la voix de Paul Éluard déclamer lui-même avec ferveur son poème « J'écris ton nom » qui jamais ne se démodera. Un must. Pour le réalisateur, ces films tout public s'adressent en priorité aux jeunes générations, aux enfants, aux ados de 15 à 20 ans, en ajoutant, je le cite, « Ce n'est pas facile d'être adolescent aujourd'hui, on se sent impuissant par rapport aux grands événements du monde, les forces agissantes nous dépassent. À voir absolument en famille. »

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2: 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Oui, chère madame, monsieur, nous voilà encore à notre émission hebdomadaire Carrefour des Savoirs. Nous émettons sur la radio libre en Périgord, sur le FM 102.3. Vous pouvez également nous retrouver sur radio libre en Périgord.com, www. Aujourd'hui, on va parler un peu de l'Afrique du Sud. On ira danser chez les Zoulous. Il y a une dédicace spéciale à Mademoiselle Anna Boudre, qui est venue dans le monde le 12-12-2005. Anna, papa et maman sont fiers de t'avoir et ils te disent que tu as changé beaucoup de choses dans leur vie. L'Afrique du Sud, c'est un État qui a été traversé beaucoup de choses. En 1075, fondation de l'Empire de Mapungubwe à la jonction des frontières de Botswana, du Zimbabwe et de l'Afrique du Sud. En l'an 1488, le Portugais Bartolomeu Dias est le premier Européen à dépasser le cap de Bonne-Espérance. 1652, la Compagnie hollandaise des Indes orientales colonise l'Afrique du Sud. 1698, installation des familles des Huguenots qui fuient la France, ils apportent avec eux les cépages français. 1814, les Anglais rachètent la colonie du Cap aux Hollandais. 1834, le Boer, colonie hollandaise, fut la colonie du Cap pour l'intérieur des terres, une épopée de 5 ans baptisée le Grand Trek. En 1870, découverte des premiers diamants de Jacinthe Fontaine, entraînant une véritable ruée des chercheurs. 1910, création de l'Union sud-africaine. 1960, l'Afrique du Sud se retire du Commonwealth, proclamation de la République d'Afrique du Sud. 1967, émeute raciale de Soweto, le jour où le mouvement pacifique s'est transformé en émeute. Les étudiants, surtout, ont été tués. 30 juin 1991, abolition de l'apartheid instituée en 1948. 1993, Nelson Mandela et Frédéric de Klerk reçoivent le prix Nobel de la paix. 1994, première élection démocratique, Nelson Mandela est élu président de l'Afrique du Sud. 2013, Nelson Mandela décède le 5 décembre. Le pays entier pleure Madiba. Madiba, c'est le surnom de Mandela. 2018, condamné en 2016 pour atteinte à la Constitution, le président Jacob Zuma présente sa démission. 2023, l'Afrique du Sud, déjà tenante de titre, remporte la Coupe du monde du rugby organisée en France. 2024, l'ANC, parti historique de Mandela, perd sa majorité absolue au Parlement, une première depuis son arrivée au pouvoir. Là, aujourd'hui, on va aller danser un peu en Afrique du Sud. On va commencer par la diva Mariam Makeba. Mariam Makeba, dit Maman Africa, née le 4 mars 1932 à Johannesburg, Afrique du Sud, est morte le 9 novembre 2008 à Castel Volturno, en Italie, est une chanteuse d'ethno-jazz sud-africaine. Elle était la première dame d'Afrique qui incarne à elle seule la lutte des artistes africains contre l'apartheid. Elle a joué un rôle dans la diffusion de la musique africaine à l'échelle mondiale dans les années 60. Elle est naturalisée guinéenne dans les années 1960 et puis algérienne en 1972. Écoutons Malaika de Mariam Makeba.

Merci. Merci. Merci, Myriam Makeba Malaika. Nous continuons toujours en Afrique du Sud. On va aller vers notre reggaeman Luc Dob. Luc Philippe Dob, prononcé par Dobé, alias Lucky Dob, est un chanteur sud-africain de reggae, né le 3 août 1964 à Ermelo, Mpumalanga, Afrique du Sud, et mort le 18 octobre 2007 à Rostanville. Il repose près de Newcastle, la province de KwaZulu-Natal. On va écouter son titre, Different Color, One People. Différentes couleurs, une seule personnalité, une seule personne.

Merci, l'Octobre. Et nous continuons toujours en Afrique du Sud. On va écouter Brenda Fassie. Brenda Fassie est une chanteuse sud-africaine d'afropop et de variété. Née le 3 novembre 1964 au Cap et morte le 9 mai 2004 à Johannesburg. Elle est surtout connue pour sa chanson Vulindela qui connut un succès énorme en Afrique en pleine période de ségrégation raciale apartheid. Écoutons Vulindela de Brenda Fassie.

Merci Brenda Fassi. Vous avez à la technique Eric Darrière qui bouge comme il le faut. Hein, au micro, Virgile dit la termitière. Nous continuons toujours en Afrique du Sud. On va écouter Malatini et Montella Kunz. Malatini, Simon Malatini a débuté sa carrière musicale dans la chorale Discanto Mia et fréquente le centre musical Kayo de Johannesburg. Très vite remarqué par Rupert Mopape, il débute dans les années 1950 avec le Dark City Sisters, né entre 37 et 38 et mort le 27 juillet 1999 à Johannesburg. De Motela Kunz est un groupe sud-africain formé en 1964 par le producteur de musique Rupert Mopape et composé de Hilda Tubalta, Nobesutu Mbadou et Amanda Nkosi. Le groupe se distingue par son harmonie vocale distincte, sa musique mbankanga dirigée par la guitare et sa danse rapide. Écoutons la Gazette de Malatini et Montella Kunz.

Merci, merci au duo Malatini et Montella. Oui, des années 90, 85-90, ils nous ont fait danser. Et vraiment, en ce temps que l'apartheid jouait en plein, mais bon, ils sont là aussi pour donner la joie de vivre à la population qui lutte pour leur indépendance. On continue, on va écouter Yvonne Chaka Chaka au Bonti, au Kombonti. Né à Donsmonville, à Soweto, en 1965, Yvonne Chaka Chaka, aussi appelée la princesse d'Afrique, a été la première adolescente noire à devenir célèbre à la télévision sud-africaine, à la suite de l'émission de jeunes talents qui l'a fait connaître. Elle débute une carrière impressionnante marquée par le régime de l'apartheid. Elle avait perdu son père à 13 ans et sa maman est travailleuse domestique. Écoutons Yvonne Chaka Chaka au Kombonti.

0: Bâti. Vraiment ça met au concombre bâti. Vraiment ça met au concombre bâti. Voilà, voilà, j'ai imité un peu Yvonne Chaka Chaka. Oui, malgré que c'est les Portugais qui ont découvert le Sud-Afrique, c'est les Hollandais qui finalement les ont colonisés et établis après un régime d'apartheid qui a été combattu jusqu'à ce que Mandela ait sorti du lot pour les affronter 27 ans de prison. Et il y a un dicton qui disait que pendant que le pays était dans le royaume, dirigé par le grand roi Chaka, ses généraux l'ont trahi et l'ont poignardé du saguet. Saguet, ce sont des petites lances qu'il prenait pour aller à la guerre, derrière son dos. Il se pourrait qu'il les a maudits toute la nation en criant « Okulu, Okulu ». L'homme blanc est en marche, vous serez ses sujets. Vrai ou faux? C'est ce que nous dit l'histoire. On continue, on va écouter Maxi Kozon, Titisi, Chuanzan, Yana. Écoutons.
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la colonisation britannique. Mais mise britannique sur la colonie du Cap, plusieurs événements viennent aggraver le mécontentement des Boers. La Compagnie des Indes cesse ses paiements en 1791 avant de disparaître en 1799. Après les conflits anglo-néerlandais de 1781 à 1784, les guerres européennes consécutives à la Révolution française sont marquées par des incursions anglaises au Cap, 1795 à 1806. Après la capitulation des garnisons locales en 1806 et en vertu des traités de Paris de 1914, la colonie du Cap passe sous l'administration britannique. La politique libérale britannique, relativement bien accueillie au début, les Britanniques prennent entre 1806 et 1834 un ensemble de mesures qui provoquent le soulèvement des Boers, ceux-ci leur rapprochement de prendre la défense des Noirs. Par ailleurs, la fixation de la frontière au fleuve Orange, la modification du système d'acquisition des terres et le développement de la colonisation anglaise. Dès 1819, deviennent d'autres motifs de conflit. Enfin, l'abolition de l'esclavage en 1833 porte au paroxysme le restantissement des Boers. L'expansion Zoulou, à la même époque, vers 1818, dans le nord-est du pays, le royaume Zoulou se constitue sous le règne du chef Chaka, puis ses successeurs Dengan et Mpamd sont une extension et le conflit entre les tribus qui l'accompagnent intensifie la dispersion déjà en cours des populations africaines et la dislocation des structures sociales. Des peuples en quête de terre facilitent la conquête européenne. On va écouter Sarafina, Freedom is Coming. Écoutons.

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3: Bonjour à toutes et à tous, soyez les bienvenus à l'écoute d'RFI, Radio France Internationale. En direct de Paris, il est 18h.
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3: 16h, temps universel. Nous sommes le mercredi 9 septembre. Au sommaire de cette édition, nous nous intéresserons aux femmes. Les femmes souvent pénalisées, désavantagées dans leur carrière professionnelle parce qu'elles ont des enfants. Le Haut Conseil à l'égalité appelle à mettre fin à la pénalité maternelle. On verra ça dans un instant. L'actualité sur le continent africain au Tchad, Abdoulaye Miskine, l'ancien chef de guerre, a été condamné aujourd'hui à 15 ans de prison. Aujourd'hui, 9 septembre, ce sont les 50 ans de la mort de Mao Tse-tung. Nous verrons dans ce journal l'héritage qu'a laissé auprès des Chinois le fondateur de la République populaire de Chine. Et puis enfin, l'entrée en lice du PSG dans sa compétition favorite, la Ligue des Champions, Paris Saint-Germain-Bratislava à partir de 19h, temps universel, à vivre sur RFI.
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3: Lorsqu'une femme met au monde un enfant, il est possible que son salaire baisse, que sa carrière professionnelle ne progresse pas. On parle là de pénalité maternelle, expression qui désigne donc les désavantages professionnels et financiers que peuvent subir les femmes après avoir eu un enfant. En France, le HCE, le Haut Conseil à l'égalité entre les femmes et les hommes, vient de publier un rapport à ce sujet, Audevillier-Moriamé.
7: La pénalité maternelle, c'est un cercle vicieux qui commence très tôt.
8: Parce que nous n'élevons pas nos filles et nos garçons de la même manière, ça a une incidence aussi sur le choix d'orientation scolaire.
7: Bérangère Couillard, présidente du HCE.
8: Et donc ça amène les femmes à rejoindre des métiers, du care par exemple, qui sont plus ou moins valorisés. Et donc vu qu'elles ont des rémunérations plus faibles dans le couple, c'est elles qui vont plutôt prendre du temps partiel pour s'occuper des enfants qui viennent de naître.
7: Cette pénalité maternelle se poursuit à mesure que les enfants grandissent et s'aggrave en cas de séparation.
8: C'est ce qu'on appelle la théorie du pot de yaourt, c'est-à-dire que les femmes ont tendance à financer tout ce qui est périssable et les hommes, les biens durables. On pense notamment aux équipements électroniques, aux voitures. Au moment de la séparation, qui arrive dans 4 cas sur 10, les femmes repartiraient avec les pots de yaourt et les hommes repartent avec davantage de biens durables.
7: Des inégalités qui ont un coût important pour les premières concernées, mais aussi pour la société dans son ensemble. Car si les femmes travaillent moins, cela représente une perte de compétences pour les entreprises et une diminution des recettes fiscales. Le HCE identifie des solutions, davantage d'éducation financière, mais aussi, pourquoi pas, la mise en place d'un congé de naissance pour les pères à prendre en solo afin qu'ils acquièrent davantage de réflexes sur la prise en charge des nouveau-nés.
3: Des propositions que le HCE espère voir reprises par les candidates et les candidats à l'élection présidentielle prévue au printemps prochain en France. L'actualité sur le continent africain. Tout d'abord au Tchad, le verdict est tombé dans le procès d'Abdoulaye Miskine. L'ancien chef de guerre a été condamné à 15 ans de prison ferme. Il y avait à ses côtés 3 autres accusés. Eux ont été condamnés à 10 ans de prison ferme. Et tous les 4 ont par ailleurs été condamnés à payer une amende de 30 millions de francs CFA à chacune des parties civiles. Information qui sera détaillée dans un peu plus de 2 heures dans Afrique Soir, où nous serons à N'Djamena. Comment l'intelligence artificielle est utilisée dans le conflit au Mali? Le Timbuktu Institute, un centre de recherche basé à Dakar, s'est penché sur cette question. Que ce soit les djihadistes du JNIM liés à Al-Qaïda, leurs alliés indépendantistes du FLA, les autorités maliennes de transition, leurs partenaires russes de l'Africa Corps et tous leurs soutiens respectifs, comment utilisent-ils l'intelligence artificielle dans leur communication et leur propagande, mais aussi avec quelles conséquences? David Bachet a lu pour nous ce rapport.
5: Les djihadistes du Jnim ont encore un usage restreint de l'intelligence artificielle. Exemple, la génération d'affiches pour annoncer sur leurs canaux de propagande la diffusion de vidéos tournées lors des attaques du 25 avril. Du côté des indépendantistes du FLA, ce sont des comptes non officiels alimentés par des membres ou des soutiens du groupe qui recourent à l'IA sur les réseaux sociaux. Le Timbuktu Institute a ainsi repéré que le combattant du FLA Azrim, qui tient des propos virulents contre l'Afrika Korps russe, était en fait une pure création, permettant d'humaniser le mouvement et d'adapter les messages à des publics spécifiques. En face, l'Afrika Korps russe et le régime malien démontrent, écrivent les auteurs du rapport, une adoption étatique, professionnalisée et systémique de l'IA générative, intégrée à une panoplie de désinformations déjà sophistiquées. Production de fausses vidéos et autres deepfakes, génération de commentaires sur les réseaux sociaux, ces contenus mettent en scène des victoires de l'armée malienne et amplifient le narratif des autorités de transition contre la France, la CDAO ou les organisations de défense des droits humains. Une production intensive, selon le Timbuktu Institute, servant à détourner l'attention des populations locales et à les désinformer sur la situation sécuritaire réelle.
3: David Bachet dans votre journal en français facile.
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3: Le 9 septembre 1976, Mao Tse-tung mourait. 50 ans après la mort du fondateur de la République populaire de Chine, que reste-t-il de la mémoire du dirigeant ? Aujourd'hui, des fidèles et des admirateurs se sont rassemblés dans son village natal pour lui rendre hommage avec portraits, drapeaux et immenses gerbes de fleurs. Son héritage est certes célébré cette semaine un peu partout dans le pays avec ferveur pour ceux qui le considèrent toujours comme un dirigeant visionnaire. Mais pour la sinologue, la spécialiste de la Chine, Marie Holzmann, la façon de voir l'héritage de Mao change selon les générations.
6: Ceux qui ne sont pas intéressés par la politique et qui ne font pas l'effort d'utiliser leur VPN là, pour aller regarder ce qui se passe à l'étranger, ils sont tout à fait convaincus que le président Mao est un grand homme et qu'il faut le respecter encore maintenant. Tous ceux qui ont vécu la période, alors c'est tout à fait différent. Ceux qui ont été gardes rouges, ceux qui ont été envoyés à la campagne pendant la révolution culturelle, etc., eux ont connu les excès et les désastres de la période de Mao. Les parents ne veulent pas que les enfants sachent ce qu'on peut savoir sur Mao Zedong parce que ça risquerait de les amener à dire des choses négatives sur Mao Zedong à l'école et à ce moment-là, eux seraient punis.
3: Des propos recueillis par Nicolas Roca. En Europe, la Norvège a fait ses adieux au roi Harald V. Le roi des Norvégiens est mort le 28 août dernier à l'âge de 89 ans. Aujourd'hui, dans les rues d'Oslo, près de 50 000 personnes se sont rassemblées pour lui rendre hommage. De nombreux dirigeants étrangers étaient également présents, dont Volodymyr Zelensky ou encore le prince William. Soyez réaliste, demandez l'impossible. La formule est attribuée à Ernesto Che Guevara, exécuté le 9 octobre 1967 en Bolivie, alors qu'il tentait d'exporter la révolution cubaine en Amérique latine. L'impossible, c'est ce qu'ont accompli six de ses compagnons d'armes qui ont réussi à échapper à 4000 soldats en parcourant la Bolivie dans l'espoir de rejoindre Cuba. Un documentaire intitulé Les survivants du Che raconte cette histoire. Sophie Torlotin.
9: C'est l'histoire de ceux qui font les révolutions, mais dont les noms n'apparaissent jamais.
10: Ils s'appellent El Niato, Inti, Pombo, Urbano, Dario et Benigno. Ces six guerrilleros, trois Cubains et trois Boliviens, vont parcourir à pied plus de 2400 kilomètres à travers la Bolivie et la cordillère des Andes pour échapper à leurs poursuivants et reprendre la lutte révolutionnaire à Cuba. Pendant plus de 20 ans, Christophe Dimitri Réveil a travaillé sur cette histoire méconnue et réussi à rencontrer trois des survivants du Che, mais aussi leurs antagonistes, un agent de la CIA et un soldat bolivien.
11: Ces gens sont très durs à rencontrer et généralement, quand on les rencontre, on leur dit « Alors, c'était quoi la dernière fois que t'as vu le Che ?» ou « La première fois ?» et après. Il me disait, mais ça, c'est pas intéressant, notre histoire n'est pas intéressante. Je dis, mais si, parce que moi, c'est celle qui m'intéresse.
10: Dans son premier long métrage documentaire, il mêle images d'archives, interviews filmées et séquences d'animation pour raconter une histoire qui résonne fortement de nos jours.
11: Avec les élections aussi en France qui arrivent, on a un besoin de s'évader, de résistance par la culture.
10: Tenant aussi bien du western que du film de survie, replaçant les personnages dans le contexte géopolitique de l'époque, les survivants du Tché racontent avec subtilité et nuance une histoire profondément humaine.
3: Et puis enfin, Radio Foot International, Annie Gasny, on parle du...
12: 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Bonsoir à toutes et à tous, vous êtes sur Radio Libre en Périgord, il est 18h10 et on se retrouve pour une nouvelle heure d'actu. Nous allons commencer avec le forum des associations de Coulounier-Chamier qui a eu lieu le 5 septembre dernier. Votre radio locale RLP a animé une émission en direct et a enregistré plusieurs rencontres sur place. Pendant toute la journée, la manifestation a été animée par un animateur professionnel qui a commencé sa carrière dans une radio associative. Voici Eric Casabonne, animateur et ancien de la radio.
13: Je suis content de passer à la radio, vous voyez. C'est marrant parce que ça me fait plaisir. Puis je suis dedans, quoi. Ça, vous sentez que je suis dedans. Voilà, c'est mon truc. Maintenant, j'ai une voix, j'ai une manière de parler, j'ai une manière de faire les choses, une manière d'intégrer les idées et d'aborder les gens. Voilà. Mais je suis comme ça et ça s'apprend pas. Hein. Ça, je peux vous dire, ça s'apprend pas.
12: Nous continuerons ensuite avec un interview de Michel Cadet, maire de Périgueux, que nous avons rencontré lors du forum des assos à Périgueux qui se tenait le même jour. Il s'est exprimé quant au changement vis-à-vis des subventions pour les associations de Périgueux.
14: Il est impossible d'avoir 2, 3, 4 associations qui ont le même objet. Je pense à une pratique sportive par exemple. On ne peut pas imaginer aider 4 associations sur le plan financier. Ça veut dire que les subsides seront baissés. On ne peut pas leur fournir 4 fois des créneaux horaires différents. Il faut que les gens s'organisent et pour ça, on ne peut pas imaginer qu'il n'y ait pas une évolution. De toute façon, nos finances ne nous permettront pas de continuer à fonctionner de cette façon-là.
12: Nous continuerons avec l'église Saint-Jean de Vert qui a été nommée lauréate de la mission patrimoine pour l'année 2026, une mission confiée à Stéphane Bern. Nous parlerons avec Nathalie Dupuis, chargée des travaux de rénovation, qui nous fait un historique rapide de l'église. C'est un interview réalisé par Gérard Biraud, le trésorier de RLP.
15: Deuxième chose, oui, l'église a une histoire. Bon, d'abord parce que c'est une église néoclassique, c'est-à-dire qu'elle a été réalisée en 1840, enfin les débuts des travaux, et il faut savoir qu'il n'y en a pas beaucoup d'églises néoclassiques dans le Périgord. Alors, elle faisait suite à une ancienne église romane, bon, qui avait été détruite et qu'on a reconstruite. D'ailleurs, l'église a été reconstruite avec les anciennes pierres.
12: Je vous rappelle que sur RLP, nous diffusons de la musique entre chaque interview, bien sûr, si le temps le permet. Et on commence tout de suite avec notre premier sujet, l'interview de Michel Cadet, maire de Périgueux, que nous avons enregistré lors du forum des associations le 5 septembre dernier.
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14: Moi, je suis très attentif à ce qu'il dit. Hein. Dans le cadre de ma mission au niveau du Grand Périgueux.
16: Voici la réaction du maire de Périgueux, Michel Cadet, lors du direct du 5 septembre, direct au forum des associations au stade Francis Rangiras. Dans un contexte économique où la fermeture du détroit d'Ormuz implique une réduction d'approvisionnement pétrolier de 20%, la situation économique du pays continue à baisser. Et pour rappeler au monde politique l'importance des conditions géologiques et conditions physiques dans le modèle économique et productif mondial, voici un extrait du discours de Jean-Marc Jancovici pour ceux et celles qui ne le connaîtraient pas.
17: En politique, souvent, la promesse précède la réflexion. On est rentré dans un système dans lequel l'élite française ne se sent pas, pour une large partie d'entre elles, investie de la responsabilité de faire le bonheur des gens qui n'en font pas partie. Dans un monde en décrue énergétique, on aura moins de produits et de services. Et je le répète, c'est déjà ce qui est en train de se passer pour une fraction de nos concitoyens dans notre pays qui s'appelle la France. La France importe 99% de son pétrole, 100% de son gaz, 100% de son charbon. Mais elle importe aussi 100% de ses panneaux solaires, 100% de ses éoliennes ou 100% de ses composants pour éoliennes. Parce que si on remonte suffisamment loin dans la chaîne de valeur, les ressources minières qui permettent de faire les éoliennes, il n'y en a plus chez nous. Il n'y a plus de mines de fer chez nous, il n'y a plus de charbon pour faire les mâts en acier, charbon métallurgique. On est allé tirer par la manche 3 personnes qui sont respectivement un ancien analyste pétrole et gaz de l'Agence internationale de l'énergie, un ancien patron de l'exploration de Total, donc l'exploration chez un pétrolier, c'est la personne qui cherche où se trouvent de nouveaux gisements, et l'ancien patron de l'évaluation des gisements. Et à ces trois-là,
18: Nous leur avons fourni une base de données de l'ensemble des gisements pétroliers dans le monde, qui était fournie par Rystad Energy. Il y a 3 sociétés dans le monde qui fournissent ce genre de données. Et on leur a demandé de nous faire un pronostic. Donc, ce que vous voyez là, c'est la production des 16 premiers fournisseurs de l'Europe, qui se trouve également être la production des 16 premiers producteurs dans le monde, hors Brésil et Canada. Et ce que vous voyez, c'est le pronostic à partir de maintenant, jusqu'en 2050, pour ces 16 pays. Vous voyez que d'ici à 2050, la meilleure estimation que nous ayons, à partir des données et du travail fait, c'est que la production des 16 premiers fournisseurs de l'Europe devrait être divisée par 2. Ce qui veut dire que leurs exportations vont être divisées par n'importe quoi, entre 5 et 20, voire il n'y en aura plus du tout. Donc ça veut dire que la consommation de pétrole de l'Union européenne, elle va être divisée par 5 à 20, indépendamment de toute question climatique. On va avoir droit à une baisse rapide. Qu'est-ce que ça va produire comme effet si l'économie n'est pas préparée ? Un appauvrissement généralisé, parce que les marchandises pourront moins facilement circuler, les gens pourront moins facilement circuler, les zones touristiques pourront moins facilement être desservies, donc les gens là-bas n'auront moins de jobs, ou ils seront plus mal payés, etc., etc. Et donc on voit bien que tout ce que je viens de raconter évoque une contraction de l'économie. Et cette contraction de l'économie pourrait aller suffisamment vite pour qu'elle soit politiquement ingérable.
17: On est à un tournant aujourd'hui où on ne pourra pas, en même temps, construire des stades, construire des data centers et payer l'adaptation. Il va falloir faire des choix. Et il faut ajouter par ailleurs que, pour ce que j'en connais, le monde politique est extrêmement peu conscient du lien qu'il y a entre nos sociétés occidentales et les ressources matérielles sous-jacentes. Donc non, on n'est pas prêt.
16: C'était un extrait de quelques minutes sur les heures de conférence qu'a donné Jean-Marc Jancovici, retrouvable en ligne, notamment sur YouTube. Retrouvez maintenant l'intégralité de l'échange que nous avons eu avec Michel Cadet et avec Carolina Impelizzeri de l'émission VIA sur Radio Libre en Périgord pendant le direct du Forum des associations le 5 septembre au Stade Francis Rongiras. Michel Cadet, bonjour.
19: Bonjour.
16: Vous êtes le maire de Périgueux, mais aussi vous êtes président d'une association, anciennement président peut-être.
19: Ah, je ne suis plus président, donc oui, voilà. Il y aurait eu un conflit d'intérêts. J'ai été président pendant plusieurs années de Périgueux Canoë Kayak. Donc en tous les cas, l'expérience de la vie associative est très importante pour comprendre comment fonctionne une asso, ce qu'elle attend, ce qu'elle peut apporter à sa collectivité, ce qu'elle attend de sa collectivité. Et comment elle peut faire vivre son territoire, ça c'est des choses que je maîtrise bien.
16: Que vous avez expérimenté. Vous connaissez donc le milieu associatif et vous avez parlé lors de votre discours d'introduction du Forum des associations à près de 200 associations présentes aujourd'hui.
19: Alors aujourd'hui c'est 210, mais sur la ville on en a beaucoup plus. Hein. On en a plus de 500, petites, des grosses, certaines qui ont... un intérêt peut-être limité à quelques personnes parce que trop spécifique, et puis d'autres qui touchent beaucoup plus de monde, que ce soit dans le domaine sportif, culturel, caritatif, de service.
16: Et d'ailleurs, c'est un des premiers messages que vous avez annoncé au milieu associatif. C'est vrai qu'il y a beaucoup d'associations à Périgueux et certaines peut-être se marchent un peu sur les pieds.
19: Alors ça, c'est la difficulté, mais c'est souvent des problèmes de personnes. Vous savez qu'une association, ça fonctionne parce qu'il y a des bénévoles, parce qu'il y en a qui font le choix d'être acteurs de leur territoire et pas simplement consommateurs. Mais après, ça veut dire que ce sont des personnes avec des personnalités fortes, parfois. Et donc, on voit bien que dans des associations, il y a des difficultés à se regrouper, il y a des scissions, il y a des fusions aussi. En tant que maire, j'ai changé de casquette par rapport à quand j'étais dans le monde associatif. Encore que dans le monde associatif, j'ai cherché à fusionner des associations qui avaient des objets un peu identiques aux miens. Ça n'a pas marché. Et en tant que maire, ce que je veux leur dire, c'est qu'on ne pourra pas continuer à aider toutes les associations si elles ne font pas un minimum de restructuration, si elles ne se regroupent pas. Il est impossible d'avoir 2, 3, 4 associations qui ont le même objet. Je pense à une pratique sportive, par exemple. On ne peut pas imaginer aider 4 associations sur le plan financier. Ça veut dire que les subsides seront baissés. On ne peut pas leur fournir 4 fois des créneaux horaires différents. Il faut que les gens s'organisent. Et pour ça, on ne peut pas imaginer qu'il n'y ait pas une évolution. De toute façon, nos finances ne nous permettront pas de continuer à fonctionner de cette façon-là.
20: À travers votre discours d'introduction tout à l'heure, vous aviez évoqué des messages assez importants. Donc 3 spécifiquement. Est-ce que vous pouvez nous en dire un petit peu plus ?
19: Donc c'était un, le regroupement des associations, ça on vient d'en parler. Deuxièmement, c'est technique, c'est le fait qu'à partir de la rentrée, là, nous passons en dématérialisation des demandes de subventions, c'est-à-dire que ce ne sont plus des dossiers papier. On va commencer à travailler sur la critérisation, et une des critérisations, ça c'est un des points sur lequel j'ai insisté, c'est l'économie des fluides. Hein. On est dans un monde qui change, on ne peut plus se permettre, je citais l'exemple d'une association donc dont le budget, alors je parle en termes de budget, je n'ai pas parlé en termes de kilowattheure parce que c'est peut-être pas aussi simple, parce que ça tient compte du prix de l'électricité, mais en 3 ans, entre 2023 et 2025, le budget de cette association est passé de 2000 et quelques à 8000 euros. Et 8000 euros, c'est la collectivité qui paye. Donc ça veut dire qu'il faut faire des économies. Parce que je pense pas qu'on ait forcément besoin. Il faut gérer ça comme chez vous. Hein, c'est ce que je dis en bon père de famille, qui est un terme juridique. Hein, c'est pas un terme. Voilà. Et donc, je dis qu'il faut faire attention quand on sort d'une pièce, on éteint la lumière. Quand le chauffage est trop élevé dans un vestiaire, plutôt que d'ouvrir les fenêtres,
20: on
19: l'éteint ou on le baisse. Donc tout ça, on va le travailler avec les assos. Il n'y a pas une manœuvre coercitive qui va être mise en place où on va couper court dans les budgets. Mais je pense qu'il faut intéresser aussi les associations pour lesquelles on met à disposition des locaux à cette vision économique de la gestion du bien qui leur est mis à disposition. Donc on va y travailler. C'est beaucoup plus facile quand l'association est l'unique usagère d'un local. C'est plus compliqué quand on se partage un local à 3 ou 4. Voilà, ça c'était le deuxième message. Et un message important qu'on m'a fait remarquer, que je n'ai pas dit dans le mot d'introduction, le mot de bienvenue, c'est le fait que, deux choses. Un, on maintient le passe-sport à 100 euros pour les associations culturelles telles qu'il avait été imaginé précédemment, mais ce qu'on a créé, c'est le passe-sport à 25 euros. C'est-à-dire que la collectivité donnera 25 euros aux enfants, enfin aux parents, d'enfants de 3 à 10 ans qui habitent Périgueux pour une inscription dans un club de sport. C'est-à-dire qu'ils peuvent faire 2-3 essais dans les différents clubs pour lesquels l'enfant a envie de pratiquer, et une fois qu'il aura choisi son club, qu'il aura payé sa licence, on remettra 25 euros à l'association pour réduire le prix de la cotisation. C'est envoyer un message. Alors, je suis ancien médecin aussi, hein, et donc la santé, la façon dont on se préoccupe de sa santé physique et psychique, c'est très important, et particulièrement chez les enfants. C'est pour ça que dans les premières mesures qu'on a prises, on a pris des mesures sur le plan de l'alimentation des enfants. Et là, c'est une mesure sur la pratique sportive pour éviter la sédentarité. Puisque vous savez que la prochaine épidémie, c'est pas le Covid, hein, c'est le surpoids qui nous guette tous, la sédentarité. Et donc de participer, de faire une activité sportive et en plus de participer à la vie associative du territoire, il me semble que c'est essentiel. Donc le passeport à 25 euros, c'était une mesure importante que je n'avais pas signalée dans mon discours de bienvenue, mais je profite de votre audience pour le rappeler.
0: La santé, c'est aussi la thématique que nous avons sélectionnée pour ce direct. Donc on aura comme association, par exemple, une association sur la maladie de Charcot. Il y aura aussi la maladie du diabète et puis France Parkinson, qui seront invités pendant une heure. Et vous avez une deuxième casquette aussi, c'est celle de vice-président, premier vice-président au Grand Périgueux. Donc il y a aussi une question d'écologie, hein. Vous avez parlé du dématérialisé. Donc c'est aussi en rapport avec les factures dématérialisées dont on a eu affaire en début septembre, qui ont été annoncées cet été. Et puis donc sur cette question écologique, je dois annoncer aux auditeurs, parce qu'on n'en a pas encore parlé encore sur le micro de Radio Libre en Périgord, qu'il y a une initiative assez intéressante d'un ingénieur de Polytechnique qui s'appelle Jean-Marc Jancovici, qui a créé un commun accord. Donc c'est une information à suivre. J'espère qu'il y aura sur les 150 personnes qui sont tirées au sort par un commun accord, et Jean-Marc Jancovici et le Shift Project, qu'il y aura des personnes qui viennent du Périgord pour nous annoncer un petit peu comment va se passer ces décisions que vont prendre cette consultation, cette commission citoyenne.
19: Moi je suis très attentif à ce qu'il dit, hein. Dans le cadre de ma mission au niveau du Grand Périgueux sur la transition énergétique, sur la biodiversité, et dans le cadre du plan climat air énergie territoire, je me suis beaucoup inspiré de ce que dit Jean-Marc Jancovici. Je ne suis pas toujours complètement d'accord avec tout ce qu'il dit, mais en tous les cas, il nous faut de temps en temps des gens qui secouent un peu nos habitudes, qui nous bouleversent. Tout à l'heure, vous parliez de la dématérialisation. Il faut toujours se poser les questions dans les deux sens. C'est-à-dire, certes, on économise du papier, des frais d'envoi, etc. Mais en même temps, est-ce que la dématérialisation, avec tout ce que ça va entraîner comme conséquence en bilan carbone, avec les serveurs, etc., est-ce que c'est toujours... Vous savez, c'est toujours... rien n'est blanc, rien n'est noir.
0: Au Grand Périgueux, la dernière fois qu'on s'est vu, vous nous parliez aussi d'espèces que vous avez recensées. Il y a tout un atlas qui a été créé.
19: C'est exceptionnel. On a fait un document qui est exceptionnel. C'est en deux tomes. C'est un pavé qui fait 8 cm d'épaisseur. Il a des agents du Grand Périgueux, et notamment Tanguy, a élaboré un atlas de la biodiversité à l'échelle des 43 communes. Alors, Il n'est pas exhaustif, c'est-à-dire qu'il y a encore des taxons qui nous échappent. Tous les ans, on va se motiver pour et dégager une enveloppe financière pour faire de nouveaux taxons. Là, par exemple, ça va être cette année les lichens. On a un travail aussi à faire sur les poissons, pour la qualité de l'eau. Donc, on a une espèce de dictionnaire encyclopédique et une collecte en même temps de toute notre faune et notre flore du territoire, parce qu'en fait, quand vous déposez par exemple parfois un permis de construire, on vous demande donc de faire une petite étude à l'échelle de votre parcelle pour savoir si vous n'avez pas une espèce particulière sur votre territoire, un crapaud à ventre jaune ou autre chose. Et donc en fait on se rend compte qu'on avait des tas d'informations qui étaient disséminées, donc la première étape ça a été de regrouper toutes ces informations et elles sont énormes, le département a fait beaucoup de recherches aussi. Donc on a un atlas de la biodiversité qui est tellement symbolique qu'on va concourir pour le prix national cette année, qui va être décerné je crois à Marseille en fin d'année, parce qu'on a fait un document assez exceptionnel. Mais c'est une photographie à l'instant T, il faut continuer d'abord il faut préserver déjà ce qui a été fait, il faut continuer à préserver ces espèces, il faut continuer à l'alimenter, et puis il faudra faire un plan d'étape, peut-être à la fin du mandat, pour en relancer un nouveau, pour voir un peu si les espèces qu'on a identifiées sont toujours présentes sur notre territoire. Mais en tous les cas, il faut continuer à faire des recherches de nouveaux taxons, et donc de toute façon, c'est tellement riche, là, je vous dis, c'est les lichens, mais on aurait pu parler aussi des mousses. Ce sont des espèces qui sont très intéressantes pour voir la qualité de l'air, ou la qualité de l'eau, mais ça, la qualité de l'eau, on a déjà une belle image avec les odonates, c'est-à-dire les libellules qu'on a déjà étudiées, mais pour la qualité de l'air, les lichens sont très intéressants, nous apportent plein de choses.
0: Des signaux faibles, hein, comme le canari dans la mine.
19: Tout à donc, fait, comme le canari merci, dans la mine, mais il y en a beaucoup qui l'entendent plus, le canari.
0: Merci Michel Cadet, donc maire de Périgueux, donc pour ce discours d'introduction du Forum des associations. Et pour se quitter, on a choisi une musique d'une découverte musicale à Radio Libre en Périgord. Nous avons accueilli le groupe Parisiane avec donc votre conseiller municipal, Sébastien Flotte. Le titre s'appelle No Season sur RLP.

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1: Le 5 septembre 2026, pendant le Forum des associations à Coulounieix-Chamiers, votre radio locale associative, RLP, a animé une émission en direct et a enregistré plusieurs rencontres sur place. Pendant toute la journée, la manifestation a été animée par un animateur professionnel. Nous sommes dans le Forum des associations à Coulounieix-Chamiers et nos micros restent ouverts après le direct qu'on vient juste réaliser. Aujourd'hui, on est trois de RLP à interviewer animateurs de cette manifestation. Bonjour Eric Casabonne, bonjour.
2: Bonjour, comment allez-vous tous les trois? Enfin, tous les quatre, parce que vous êtes
1: voilà,
2: quatre.
1: Je présente. Il y a Jean-François au micro,
3: oui.
1: Un de nos adhérents et bénévoles. Mina,
3: yes.
1: Notre service civique qui vient juste d'arriver 1er septembre.
3: Bienvenue.
1: Et on a Émile qui est à la technique. Et vous, Eric, en face de nous quatre, racontez-nous comment ça s'est fait que l'animation, le monde de la radio, le monde des ondes vous passionne. C'est devenu votre vie, votre métier.
2: Pourquoi ça me passionne? Oh, alors là, on va démarrer très, très tôt. Hein. C'était en 1981. Oui, vous voyez, François Mitterrand a été élu en France. Et il avait promis de libérer les ondes. Ben nous, on a dit d'accord, on va faire comme ça. On va créer notre radio. Et puis, c'est ce qui s'est passé. On a créé Fréquence 101, qui a été la première radio libre. En Dordogne, le lendemain, donc, de l'élection de François Mitterrand. Alors, on est parti en Italie. On est allé chercher un émetteur. Parce qu'à l'époque, il n'y avait pas d'émetteur en France. Ça ne s'achetait pas. On est donc allé chercher un petit émetteur. C'était un 30 watts. Qu'on a mis sous nos pieds. Et puis, on était, rue Saint-Front, à Périgueux. On était tout en haut, là, dans une petite chambre.
1: Pas dans la cathédrale, non.
2: On était rue Saint-Front, en face de la place du marché au bois. Et on a commencé les émissions. Voilà. On a commencé là, comme des jeunes fous, des jeunes qui aimaient ça, des jeunes qui avaient envie d'eux.
1: Oui. Et avant, Eric, est-ce que vous avez fait la radio avant cette date?
2: Ah, mais on pouvait pas.
1: Mais on faisait quand même en cachette, ça s'appelait Radio Pirate.
2: Non, on n'a pas fait de Radio Pirate parce que là c'était un petit peu compliqué sur Périgueux. On n'est pas au milieu du Channel, comme on dit. Non, il n'y a pas eu de Radio Pirate, ça n'existait pas. Puis de toute façon,
1: officiellement, on
2: se faisait arrêter, il n'y avait pas de problème.
1: Mais réellement, ça existait.
2: Ben, bien sûr. Donc officiellement, on a démarré en 81 et puis petit à petit, voilà, on a grandi. Il y a eu ensuite Radio Croquant, il y a eu pas mal de radios qui se sont installées. Je regrette juste une chose. Mais en même temps, je trouve que c'est très bien que vous ayez cette radio. Je regrette qu'il n'y ait pas d'autres radios libres à Périgueux, parce que bon, tout simplement, nous, on aurait aimé continuer dans le principe. Mais c'est bien que vous ayez tenu le coup et que vous ayez surtout gardé une fréquence, parce que ça a l'air facile et difficile à la fois. Je peux vous dire que garder une fréquence, c'était pas simple. Hein. Et vous l'avez gardé, alors je sais pas par quelle magie, mais en tout cas, vous avez encore une radio, vous avez encore une fréquence, et ça, chapeau. Parce que c'est la seule hein, ici, et puis ensuite, eh bien, il y en a une à Montpon, il y en a deux à Bergerac, voilà, et puis tout simplement,
1: mais,
2: ça s'est fini comme ça.
1: Mais cette radio, elle est à tout le monde, elle n'est pas qu'à un petit groupe, vous savez bien, elle est à tout le monde peut venir, tout le monde peut animer, tout le monde peut faire les émissions. Mais vous, Eric, combien d'années à la radio finalement?
2: 81 jusqu'en 96, puisqu'on a terminé avec RMC. À l'époque, c'était RMC qui avait repris la fréquence de la radio. Et RMC, donc, avait tout simplement fait une radio en Dordogne. Et c'est

0: De ce qu'il faudrait faire à la radio par rapport à un invité. On sait bien que j'ai tout ce qu'il faut dans mes poches. Je vous laisse faire. Chacun son tour.
1: Mais cette animation, cette expérience n'est pas perdue. Vous continuez
0: tout à fait.
1: Ce métier en solo maintenant.
0: Vous savez ce que je ferais ? Mais je vais vous donner une bonne idée. Un jour, vous faites un invité et puis vous appelez l'émission « Et si on en parlait ?» Voilà. Et puis vous laissez faire l'invité, vous allez voir. Il va vous dire ce qu'il pense, et puis vous allez lui demander ce qui va bien, ce qui va pas, comment il voit sa vie, comment... Et si on en parlait ? Ben voilà, vous avez un invité, vous avez quelqu'un en face qui sait parler, et ben vous arriverez tout à lui faire dire, et croyez-moi, ils ont beaucoup de choses à dire, surtout les politiques.
1: Et dites-nous, avec
0: oui.
1: votre expérience, quelles qualités il faut avoir pour être animateur radio, tout simplement animateur.
0: Vous savez, moi j'ai démarré, j'étais musicien, et puis ensuite je me suis dit, voilà, j'ai intégré un groupe, puis je me rendais compte que voilà, ça bougeait pas trop. Alors un jour j'ai pris un micro, voilà, dans des salles des fêtes et tout, et puis j'ai parlé. Et puis je me suis rendu compte que tout simplement ça venait tout seul. De toute façon, il n'y a pas 36 solutions. Ou vous avez le feeling et vous avez le sixième sens, ou c'est pas la peine. Hein. Après, ça peut être un amusement aussi de faire de l'animation et de la radio. Mais je crois qu'en général, ce qu'on écoute et ce qu'ils font de la radio, même au niveau national, bah forcément, ils ont un sixième sens. On a ça. On a ça en nous. C'est comme ça. Moi, j'ai jamais vraiment fait. Si, j'ai fait une fois ESAC Europe 1 à Paris, où j'ai fait quelques émissions. On voulait me garder à Europe 1. Et puis moi, j'ai préféré rentrer sur le département pour des raisons personnelles. Tout simplement. Sinon, bah, j'aurais continué dans les grandes radios. J'en suis certain. J'en suis persuadé.
1: Vous regrettez pas?
0: Oh, c'est pas du regret. Maintenant, oui, je regrette un peu. Je suis content de passer à la radio, là, vous voyez. C'est marrant parce que ça me fait plaisir. Puis je suis dedans, quoi. Ça, vous sentez que je suis dedans. Voilà, c'est mon truc. Maintenant, j'ai une voix, j'ai une manière de parler, j'ai une manière de faire les choses, une manière d'intégrer les idées et d'aborder les gens, voilà. Je suis comme ça, et ça s'apprend pas. Hein. Ça, je peux vous dire, ça s'apprend pas.
1: Là, on se rencontre pendant le forum des associations en Coulugny et Chamier.
0: Yes, madame.
1: Et c'est pas la première année que vous animez ce forum. Parlez-nous de cette activité-là, ça vous plaît? Ça rejoint un petit peu le monde de la radio.
0: Ben évidemment, de toute façon, je vais vous dire, ce qu'on fait de la radio, c'est pas uniquement de la radio. Hein, pour moi, c'est de l'animation, donc c'est quand même autre chose. Hein. J'arrive à faire de 3000 personnes, je vous parle comme ça, hein. Je vous parle naturellement. C'est comme ça, ça fait partie de mon job et ça fait des années que je fais ça, donc et avec grand plaisir. Voilà, tout simplement. Maintenant, est-ce que j'intégrerai pas une radio pour me faire plaisir aussi? Oui, peut-être bien. Ça me plairait bien, mais on en avait parlé une fois il y a quelques années ensemble, et puis en fin de compte, ouais, je crois que c'est un truc qui me plairait, voilà, de continuer un peu dans la radio. Et comme vous êtes la seule radio. Ben voilà, je vous fais peut-être un appel du pied.
1: Vous savez, Eric, chez nous, on est bénévole. Hein, majorité,
0: plus,
1: on est bénévole. Si vous voulez venir et faire bénévolat, on peut.
0: Oui.
1: Et je laisse maintenant Amina poser une question à Eric.
0: Avec grand plaisir, Amina.
1: Et voilà, Amina, qu'est-ce que vous voulez demander à Eric qui a fait tellement d'années d'animation à la radio, qui connaît ce monde, qui connaît le monde d'animation en général?
2: Je voudrais vous poser de votre expérience.
0: Yes. Je t'écoute.
2: Dites-moi comment on doit être à la radio, parce que moi je suis vraiment nouvelle sur la radio, voilà.
0: Déjà, par rapport à la facilité que tu as, qui n'est pas encore en place par rapport à ta parole, hein, c'est important, tu sais. Les gens, ils t'écoutent. Les gens, ils aiment bien toujours avoir un côté positif dans les rapports que tu peux avoir avec les gens à la radio. C'est important, d'accord? Donc, sois à l'aise. Être à l'aise, c'est pas compliqué. Ça s'explique pas. Encore une fois, c'est un petit peu comme le boulot que je fais. Il va falloir que tu sois à l'aise. Donc, le micro que tu as devant la bouche, il va falloir que tu fasses comme si tu n'avais pas de micro et comme si tu parlais à des gens. Normalement. Sois naturel. Tu sais, parler naturellement dans un micro, les gens cherchent souvent, des paroles, des...
2: Avec comme moi.
0: Voilà. Ne cherche pas. Essaye d'être naturel, voilà. Comme je suis, moi je suis naturel, je cherche pas ce que je dis, je le fais naturellement, voilà, parce que c'est une expérience, donc, et cette expérience. Parle naturellement, dis ce que tu penses, et surtout, lorsque tu parles, pense à ce que tu vas dire avant, et ce que tu vas dire après. Il faut absolument que dans ta tête, tu aies un système qui fasse que lorsque tu parles, tu sais ce que tu vas dire après. C'est important,
2: ah oui.
0: D'accord ? Tu vois ce que je veux dire?

0: C'est-à-dire, quand les gens parlent, quand tu parles avec quelqu'un, pense à ce que tu vas lui demander après. Déjà. Donc ça, c'est un système qui est dans la tête, hein, on peut le dire. Il faut absolument que tu penses à ce que tu vas dire après. Les questions, et ce qui t'interpelle, ce qui te donne envie d'eux. Et c'est comme ça que tu vas apprendre, tout simplement. Reste dans des mots simples et accessibles, et les gens t'écouteront.
1: Ah ok, merci.
0: Ok, comme ça, tu vas voir, ça va bien se passer. Parce que c'est pas évident, c'est sûr, avec d'apprendre la langue, et puis surtout au micro. Reste naturel, reste simple, et petit à petit, tu vas voir, ça va venir.
1: Merci beaucoup.
0: Avec grand plaisir.
2: Mais merci, avec tous ces conseils en direct. Merci à vous, Eric Casabonne. Notre Jean-François est parti, je ne sais pas où.
0: Bon,
2: je
0: l'ai annoncé au début.
2: Merci, et merci à Mina et merci à Émile.
0: Merci Émile, merci Mina et merci à vous, hein, de votre gentillesse. Peut-être à bientôt.
2: À bientôt.
0: Qui sait.

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1: Bonjour à toutes et à tous. Aujourd'hui, à RLP, je reçois Nathalie Dupuis. Bonjour Nathalie.
2: Bonjour Gérard.
1: Voilà, alors Nathalie Dupuis, je vais vous présenter un peu. Vous étiez anciennement adjointe à la mairie de Vers. Et actuellement, vous êtes chargée par le maire de Vers de la délégation de la maîtrise d'ouvrage pour la supervision de la rénovation de l'église Saint-Jean à Vers. Est-ce que c'est exact ?
2: C'est tout à fait cela.
1: Voilà, alors, l'église, pourquoi est-ce qu'on va parler de l'église Saint-Jean de Vers ? C'est que cette église vient d'être lauréate de la mission Berne. Mission Berne, c'est le loto du patrimoine, hein. La mission Berne en Dordogne pour 2026. Donc la mission Berne désigne un lauréat par département tous les ans, et cette année, c'est au tour de l'église Saint-Jean à Vers. Alors, puisque vous êtes chargé de la rénovation de cette église, puisqu'il s'agit de la rénovation complète quasiment de cette église, pouvez-vous me dire, Nathalie, ce qui fait la spécificité, ce qui est l'histoire aussi de cette église ?
2: Oui, bien sûr, Gérard. Alors déjà, je voudrais dire que nous sommes ravis d'avoir le loto du patrimoine. C'est vraiment une très bonne nouvelle. Deuxième chose, oui, l'église a une histoire. Bon, d'abord parce que c'est une église néoclassique, c'est-à-dire qu'elle a été réalisée en 1840, enfin les débuts des travaux. Et il faut savoir qu'il n'y en a pas beaucoup d'églises néoclassiques dans le Périgord. Elle faisait suite à une ancienne église romane, bon, avait été détruite et qu'on a reconstruite. D'ailleurs, l'église a été reconstruite avec les anciennes pierres. Mais ce qui fait aussi son histoire, c'est son clocher. Parce que, avec les difficultés de financement qui existaient déjà au 19e siècle, comme quoi rien n'est neuf.
1: Exactement.
2: Il a fallu faire appel, l'abbé a eu l'idée, alors non pas de faire appel au loto du patrimoine, mais au poète coiffeur, Jasmin, ou Jacques Boé, plus connu sous le nom de Jasmin, et qui à l'époque avait un grand succès, il est venu faire des représentations où il récitait ses poèmes en occitan et en les traduisant pour les autres, et ce qui fait que ça a rapporté suffisamment d'argent pour terminer l'église avec son clocher. Voilà l'historique de
1: d'accord,
2: l'histoire.
1: D'accord. Mais alors, cette église, bon, justement, donc on a vu que le mécénat existait déjà, c'était au 19e siècle.
2: Oui, on est au 19e.
1: Donc voilà, le mécénat existait déjà. Pas la mission Berne, mais le mécénat. Alors, donc cette église a eu plusieurs transformations, plusieurs rénovations, mais qu'est-ce qui s'est passé récemment pour justifier un tel programme de travaux ?
2: Alors, vous avez raison, Gérard, de reparler des différentes rénovations, parce qu'il y en a quand même une qui a marqué un peu l'histoire, c'est celle de 1970, donc beaucoup plus proche dans notre époque. On est sur un terrain marécageux, et il semble que l'église, il y a deux chapelles, elle est en croix, classique, et que les chapelles latérales ont l'air de pencher. Donc, à l'époque, on fait appel à un architecte renommé, mais qui est habitué aux constructions neuves, et qui pense que ce sont ces chapelles qui posent souci, et va les faire supprimer pour les remplacer par des contreforts, qui, eux, auront des fondations bien moins profondes, puisqu'on ne va pas au-delà de 40 cm. Donc ça fait bouger l'église. Mais on ne s'en rend pas forcément compte parce qu'en même temps, en 1970, on a mis un faux plafond à cette église, qui lui donnait d'ailleurs un drôle de caractère, un peu salle des fêtes.
1: Un air de salle des fêtes, exactement. C'était l'impression qu'on avait quand on rentrait dans cette église.
2: Tout à fait ça. C'était dommage d'ailleurs, parce qu'il y avait des beaux tableaux par ailleurs. On avait beaucoup de peintres locaux, de beaux objets.
1: Très colorés, très colorés.
2: Mais voilà. Ça donnait cette impression, mais surtout ça cachait la misère. Oui. C'est ça le problème. Alors on avait bien vu que le toit, il fallait refaire la couverture. Donc la mairie décide en 2023 de refaire la toiture. Et c'est en refaisant la toiture, en changeant les tuiles, que les couvreurs se sont aperçus que franchement, ça n'avait pas l'air d'être solide cette couverture. Et cette charpente surtout. Et c'est là qu'on a fait appel à un expert pour savoir ce qu'on devait faire, qui nous a tout de suite recommandé de fermer l'église et nous expliquer qu'elle était vraiment en péril, cette église.
1: Oui.
2: Et très dangereuse si on continuait de recevoir du public. Ça, du coup, on ferme en 2024. Et à partir de là, l'année dernière, on a lancé un travail de suppression de ce plafond. pour regarder à quel point était la charpente, et on a fait un premier travail de consolidation. C'est juste une sécurisation, c'est pas beau du tout, mais ça nous a permis de découvrir que la charpente était magnifique et que les proportions de cette église aussi étaient superbes, et que c'était vraiment dommage d'avoir mis ce faux plafond, et il n'est plus question de le remettre.
1: Tout à fait. Alors, il va y avoir des travaux conséquents qui vont porter sur les structures, la structure de l'édifice, la toiture, la charpente, et à l'intérieur, donc on va, ce que j'en sais, c'est qu'on va remplacer donc ce faux plafond de salle des fêtes par une voûte en berceau, en brisé
2: en volige de peuplier.
1: En volige de peuplier, voilà. Donc qui sera beaucoup plus jolie, et puis d'accord.
2: Et qui permettra de garder les proportions de l'église, puisque là on collera plus à la charpente, et puis aussi de dégager un peu le fond qui avait été caché du coup. Enfin voilà, donc ce projet essaie de redonner à l'église
1: ses proportions initiales en fait, et de mettre en valeur tout ce qui est très beau à l'intérieur de cette église.
2: Voilà.
1: D'accord. Les travaux vont commencer quand?
2: Alors, maintenant, on vient de terminer l'appel d'offres. Donc, on est en train de dépouiller les différents devis reçus. Et si tout va bien, parce qu'après, on dépend aussi des entrepreneurs, on espère pouvoir installer le chantier en octobre pour vraiment démarrer les travaux plus tard, début novembre. Parce qu'il faut installer le chantier d'abord. Mais voilà, parce qu'il y a quand même donc de la maçonnerie à faire. Hein, je vous ai parlé des fondations, donc il y a des micro-pieux à installer. Il y a bien sûr la charpente, ça c'est un des gros postes budgétaires. La couverture, parce que certes on en avait fait la moitié, mais finalement on veut faire les choses bien et on va vraiment mettre des tuiles adaptées. À l'époque, ça a un accord avec l'architecte des bâtiments de France. Même si cette église n'est pas inscrite au patrimoine, on tient à vraiment faire les choses au mieux dans les règles.
1: Oui.
2: Et puis, bien sûr, il y aura la fameuse voûte en volige de peuplier. Ça, c'est vraiment le plus qui nous permet, entre autres, le loto du patrimoine. Parce que jusqu'à la fin, on se posait la question si on allait le faire, cette volée, cette fois-ci, s'il ne faudrait pas encore attendre d'autres financements.
1: Donc le loto du patrimoine a été un peu l'élément déclencheur, à partir du moment où vous saviez que vous pouviez éventuellement bénéficier, sans certitude évidemment, mais ça a permis de déclencher un peu la décision.
2: Ça nous a permis de lancer l'appel d'offres, sachant que justement sur la voûte, en conseil municipal, avant de lancer l'appel d'offres, a été mise en option.
1: En fonction des résultats.
2: On a besoin aussi de l'auto pour la couverture et tout. Mais on s'est dit, on pourra faire ce petit plus. Voilà. Qui permettrait d'ailleurs, et c'est très important, de rouvrir l'église au public.
1: Tout à fait.
2: Notre objectif étant de pouvoir l'ouvrir, si c'est possible, de pouvoir fêter Noël 2027 dans cette église.
1: Oui, justement, je voulais en venir à cela. C'est que, en fait, derrière ça, il y a une collectivité paroissiale assez importante dans le canton de Vers, qui, pour l'instant, n'a plus d'église et qui, je suppose, attend avec impatience la rénovation.
2: Alors, tout à fait, vous avez tout à fait raison, Gérard. La réalité, c'est que on est l'église la plus grande du canton, du pays vernois, comme on dit généralement.
1: Oui.
2: Le canton n'existe plus.
1: Oui.
2: Mais il y a d'autres églises. Pour les messes, ça peut marcher. Actuellement, à Vers, on fait la messe dans la salle paroissiale. Mais dès qu'on a une cérémonie importante, que ce soit un mariage important, mais ça peut être Noël, fêter Pâques, etc., l'église n'est plus assez grande. On est obligé de monter des barnums. C'est quand même dommage, à côté de la salle paroissiale. Oui. On ne trouve pas d'église à la taille qu'il faut. Parce qu'on a beaucoup, une communauté très dynamique de paroissiens. Et d'ailleurs, la meilleure preuve qui en est, c'est que eux aussi, le diocèse nous aide beaucoup. Je tiens à le souligner.
1: On a déjà
2: pour la première partie des travaux qu'on a fait l'an dernier, un don de 20 000 euros de leur part, ce qui est énorme. Et là, ils ont prévu de financer l'électrification et le chauffage, ce qui représente un minimum de 60 000 à 80 000 euros. Donc je pense qu'on peut souligner cela.
1: D'accord.
2: Et à côté de la paroisse, on a aussi une association très dynamique qui s'appelle Vers Patrimoine et qui soutient beaucoup grâce à des animations pour encourager les dons à l'église.
1: Alors justement, on va terminer par cela. N'importe qui peut aider l'église de Vers, la rénovation de l'église de Vers, à travers une collecte de dons qui est en ligne sur le site de la Fondation du Patrimoine, qui est toujours en ligne, qui a déjà eu pas loin d'une centaine de donateurs, pour un montant, je crois, de plus de 30 000 euros. Et la collecte continue, bien évidemment. Chacun peut y contribuer en bénéficiant au passage d'une déduction fiscale de 66%, ce qui n'est pas neutre, hein, puisque sur un coût de 100, ben, ça revient en fait à 33 euros. Et cette collecte est en ligne, très facilement accessible sur le site de la Fondation du patrimoine. Et ça n'importe qui peut aider donc l'Église de Vers. Voilà.
2: Tout à fait. Et donc, on souhaite continuer à encourager cette collecte. Et d'ailleurs, on a prévu pas mal d'animations. Déjà, vous viendrez pendant les fêtes du patrimoine le dimanche 17 septembre. Alors, on organise, bien sûr, des événements pour la fête du patrimoine, dont une exposition dans des photos de verres anciens, mais aussi de l'église, et aussi du projet de l'église, et vous viendrez nous remettre officiellement votre
1: directeur. La Fondation du patrimoine, oui.
2: Ah oui, la Fondation viendra nous remettre le document officialisant la sélection de notre église.
1: Tout à fait.
2: Mais nous avons aussi prévu, une semaine après, une pièce de théâtre, alors assez originale, qui s'appelle Les Papillotes. En fait, cette pièce de théâtre a été écrite par l'épouse d'Edmond Rostand, Rosemonde Rostand, qui était en fait était plutôt son nègre, hein, pour, si vous ne le saviez pas, comme toujours, derrière un grand homme, il y a une grande femme.
1: Mais elle a écrit
2: pour son propre compte Les Papillotes, et Les Papillotes, justement, c'est l'histoire du coiffeur-poète Jacques Bohet, dit Jasmin. On reboucle d'où cette idée. Et d'ailleurs, on sera ravis de vous voir. Il est prévu aussi des conférences. Enfin, tout ça pour animer, continuer à faire vivre cette collecte. Parce que, bien sûr, le loto du patrimoine est une aide fondamentale.
1: Ce qui compte, c'est que ça vive derrière, hein, qu'il y ait une activité. Parce qu'un monument en soi, bon, s'il est vide, qu'on le regarde et qu'il est beau, mais c'est bien. Mais quand en plus il y a une animation derrière, il y a une collectivité derrière, c'est beaucoup mieux. Donc, vous êtes exactement dans la trajectoire recherchée par la Fondation du patrimoine et par le loto du patrimoine. Voilà, écoutez, merci beaucoup Nathalie pour votre investissement dans cette restauration. Et puis, on voit qu'il va y avoir encore de belles choses qui vont se passer à Vers.
2: Tout à fait. Ben merci Gérard.
1: Merci Nathalie.
2: Merci à la radio.
1: À bientôt.
2: Au revoir.

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